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0: On n'apprend pas assez les choses de la vie, les choses du quotidien. On n'a pas le temps d'explorer quand on est ado. Pourtant, on devrait avoir le temps. Vous seriez pour ou contre amener ce concept-là ici au Québec? Ça fait 50 ans que c'est connu et reconnu en Irlande là-bas. J'ai hâte de vous lire au 6-12-13. Ariane Moffat s'en vient dans les prochaines minutes avec Montréal à Rouge, partout au Québec.
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pour qui il y a quelques shows prévus à son agenda cet automne. Moi, en show, ce gars-là, je le trouve extraordinaire. Si vous avez la chance d'aller le voir, allez-y. Voici Trop tard, c'est Fouki à Rouge.

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1: Comment vous avez trouvé l'équipe des Fantastiques aujourd'hui pour le retour à la maison? Que c'est bon de retrouver Véro et toute sa gang pour une année, encore une fois, complètement disjonctée, endiablée, pleine de concours. On vous renvoie à Disney. Ah, c'est complètement fou. Fait que oui, ça se passe. Là, c'est le grand retour depuis aujourd'hui. Si vous avez manqué ça, c'est disponible en rattrapage sur iHeartRadio. Et demain, l'équipe sera de retour avec la même fougue. Tu sais, ce qui est le fun avec le concept des Fantas, c'est qu'à tous les jours, il y a des gens qui vont revenir pour la première fois de l'année. Et ça va être comme ça pendant quelques semaines, hein, bien sûr, parce que sont occupés, nos Fantas sont partout. Puis on a la chance qu'ils viennent une fois de temps en temps faire leur retour à la maison avec nous. Demain, 15h55, ça va voler en bon français avec Nive, avec Mona et avec un nouveau Fantastique. J'ai écouté son entrevue dans les coulisses des Fantastiques. Je l'ai adoré. Pascal Morissette sera là demain. Dans les prochaines minutes, Mauvais Garçon et aussi Claude Bégin et William Cloutier à Rouge.

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Salut, c'est Vincent de la gang du matin en compagnie de Léa et Marie-Ève. On va jouer à la game du matin. On va assurément avoir besoin de vous autres pour nous donner un petit coup de main. On vous donne la chance de gagner 50$ chez Mod Choc pour la rentrée, pour vous faire une belle garde-robe. 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
1: Est-ce qu'il y en a parmi vous qui sont allés voir Caïn en show cet été? Ça avait l'air de quoi? C'est une tournée d'adieu qui se poursuit quand même, là. Vous avez jusqu'au 4 décembre pour les 25 ans de Caïn. Les dates sont disponibles sur le site web du groupe. Voici une collaboration que j'adore, me tente pas d'écouter les trois accords et cœur de pirates. Toujours les vacances, toujours un hit à Rouge.
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1: Je trouve toujours ça drôle de voir à quel point mes enfants, j'ai l'impression qu'ils ont peur de rien. Pour vrai, là, ils sont capables de se pitcher partout. Ça pleure pas, ça continue, ça se rentre dedans. Et en fin de semaine, j'ai réalisé qu'ils avaient peur d'une affaire. Ok, mes enfants ont vu une genre de mascotte de dinosaure et aucun des deux voulait s'approcher. Ça leur faisait peur de voir ça. Pour vrai, là, la mascotte était hyper réaliste. T'sais, c'était pas genre toutou, là, disons. C'était comme vraiment une texture qui ressemblait à une peau d'alligator. Je sais pas comment l'expliquer. Mais les deux voulaient pas s'approcher. Étaient fascinés, mais avaient peur. Voulaient voir, mais pas voir. C'était vraiment drôle de voir ça. Je sais pas si vos enfants ont peur de quelque chose en particulier. Dites-le-moi via texto au 6-12-13 dans les prochaines minutes. Oh mon Dieu! 2000! La chicane, juste pour voir le monde, ça va-tu nous rappeler des souvenirs?

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0: vedette a une très jeune carrière et pourtant, il a déjà deux numéro un radio à son actif. Il est sur un nuage et en revient pas. Je comprends, tu sais, ça fait pas si longtemps qu'il était pompier, ce gars-là. Le voici avec Le Bon Choix. On l'écoute ensemble partout au Québec à Rouge.
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1: La glace est brisée. 100% de la programmation de semaine est officiellement lancée grâce à cette grande rentrée radio qu'on a vécue aujourd'hui en ce 24 août. Je sais, là, il y a des gens qui sont comme « Non, non, non! La tête dans le sable! Moi, je suis encore en vacances! » Oui, c'est vrai, mais pour la gang de Rouge, ben c'est terminé. On est officiellement de retour. Mon nom est Christine Bélanger. Je vous accompagne tous les jours du lundi au jeudi dans vos soirées Fréquence Québec. Puis dans les prochaines minutes, ben là, c'est ça. Je m'en vais de la station, là, mais je change pas de poste. Hey. Moi, un de mes artistes québécois préférés, c'est définitivement Daniel Bélanger. Puis il s'en vient dans les prochaines minutes avec Les Deux Printemps. C'est beau, cette chanson-là. OK, je vous laisse. Je vous souhaite une bonne soirée. On se reparle demain, 19h30. Ciao!

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3: Mélanie Bilodeau, comment tu vas?
4: Salut! Très heureuse de vous retrouver. Ça va super bien, vous autres?
3: Ben oui, yeah! Ça va très, très bien. T'as passé un bel été?
4: Oui, vraiment. Vraiment, il fait beau chez nous. Là. On n'est pas au Saguenay. Là.
3: Ah, ouais.
4: Il fait 40 degrés, là, nous autres.
3: Ah,
4: là.
3: Ouais.
2: T'es où, là?
4: À Trois-Rivières, en
2: ouais,
4: Mauricie.
2: C'est ça.
4: Nous autres, on est entre tout, là, en fait.
3: Ouais.
4: Là, hein? On est proche de Montréal, proche de Québec. Ouais, on est entre tout. Alors, il fait beau, il fait chaud. On est bien, c'est
3: bon.
4: Parfait, la Mauricie.
3: C'est bon. Ah, ça, t'es bien.
2: Bon.
3: On en parlera en hiver. C'est un plus bel hiver que vous autres.
4: C'est pour me venger parce que tu m'as appelé la pseudo-éducatrice.
3: On vient-tu à nos moutons? On va revenir à nos moutons.
4: On revient à nos moutons, allons-y.
3: C'est la rentrée, ouais, c'est en plein ça. Puis on se demande, est-ce qu'on en demande trop aux parents en 2026?
4: Ben oui, est-ce qu'on en demande trop? Parce que là, pour plusieurs familles, en fait, hein, ça va être la rentrée scolaire soit cette semaine, soit la semaine prochaine. Mm-hmm. Puis je me posais la question, justement, ce week-end, en pensant aux autres, puis je me disais, à quel point on en demande trop aux parents? Puis à quel point les parents s'en demandent trop aussi, présentement?
2: Oui.
4: Hein, on est forcément là, dans une période où ça va être, oui, le retour des lunchs puis le retour de la routine, mais au-delà de ça, c'est aussi le retour où on se préoccupe énormément du développement de notre enfant puis de son bien-être. C'est pas qu'on y a pas pensé pendant l'été, là, bien évidemment, mais on dirait qu'il y a comme une espèce de reset, là, si vous me permettez l'expression, au retour des classes puis à la rentrée de la garderie, tout ça qu'on se dit, là, on dirait qu'on veut repartir ça du bon pied. Là. Fait que là, on veut vraiment s'assurer que nos enfants manque de rien, qui dorment assez, qui mange varié, que les lunchs soient équilibrés, qui bougent suffisamment. On veut qu'ils développent leur autonomie, leur responsabilisation. Mais en même temps, on veut aussi qu'ils apprennent à bien s'adapter dans tout ça, parce que c'est plein de changements à l'école, la garderie, le nouveau groupe, les amis. On veut qu'ils développent des habiletés sociales. On veut qu'ils apprennent à réguler leurs émotions. On veut qu'ils passent assez de temps partagé avec nous. Fait que finalement, c'est vraiment épuisant, cette affaire-là. Hein? On se pose beaucoup de questions. Puis à cette charge-là, parce que c'est toute une charge mentale d'être un parent, il y a aussi le fait qu'on sait plus de choses que jamais sur le développement de l'enfant.
3: Ouais.
4: Des connaissances, on en a. Regarde la preuve, là, je suis avec vous autres encore ce matin, là, tu sais. On partage beaucoup d'informations sur le développement de l'enfant. Puis ça ajoute une pression supplémentaire. Parce qu'on le sait. Fait qu'on peut pas mettre de côté les connaissances qu'on a. On se dit, ben là, je veux faire les affaires parfaitement.
2: Mmh.
4: Alors, aujourd'hui, bien s'occuper de son enfant, ça veut dire pas mal plus que est-ce qu'il a bien mangé, est-ce qu'il a du linge propre sur le dos, puis est-ce qu'il y a un toit sur la tête, là, hein? On le sait. Il faut tout faire. Il faut s'assurer que notre enfant dorme bien, parce que le sommeil, c'est important.
2: Mmh.
4: Il faut s'assurer de limiter les écrans, parce que oui, les écrans, c'est correct, mais pas trop, puis ça dépend de l'âge. On veut s'assurer qu'il bouge suffisamment, que l'alimentation est optimale. On veut que notre enfant soit dans du jeu libre. On veut accompagner les émotions, parce qu'on sait que ça aussi, c'est important. On veut miser sur la relation parent-enfant, parce que c'est réellement essentiel. Fait que tout ça, individuellement, c'est pertinent, c'est important, c'est des connaissances qu'on a, puis on peut vraiment pas mettre ça de côté, mais tout ça mis ensemble, ça donne aussi l'impression qu'il faut penser à tout le temps.
2: Mais là, moi, je suis brûlée de t'écouter. Comment on peut se doser comme parent?
4: C'est ça. Ben, ce que j'ai envie de vous dire là ce matin, c'est qu'il y a une grande différence entre les recommandations, les pratiques optimales et ce qui est suffisant comme parent.
2: Ouais,
4: okay. Hein, je parle beaucoup du parent suffisamment bon. Là. Les enfants ne cherchent pas la perfection, bien évidemment, ils n'ont pas besoin de ça. Donc, toutes les connaissances qu'on a sur le développement de l'enfant, il faut que ça demeure des repères, pas des injonctions du genre « il faut que ». Tu sais, déjà, quand tu dis « il faut que j'accueille les émotions de mon enfant avec bienveillance, il faut que je reste calme, il faut pas que je me trompe, il faut que je mette des limites, puis il faut qu'il me respecte, il faut que ça se passe bien, il faut pas qu'il déroge de ça, puis il faut pas que je me trompe, puis il faut qu'il dorme assez, puis il faut que je prévoie du temps, puis il faut... Hey, tout ça, là, c'est de la pression. Fait, à force de savoir ce qui est souhaitable, on en finit par croire que tout ça, c'est indispensable. Mais ce n'est pas vrai. Tu sais, ultimement, là, les enfants ont besoin d'être sécurisés. Donc, on répond à leurs besoins de base, évidemment. Mmh. Tous leurs besoins physiques, mais leurs besoins émotionnels, leurs besoins psychologiques et leurs besoins affectifs. Mais pas toujours, tout le temps, à chaque seconde. Là, le développement optimal d'un enfant, ça repose pas sur la perfection de chacune de nos interventions comme parents. Là. Faut eux, se le rappeler.
5: Pas,
4: là.
5: L'enfant va pas se dire « Ah, ma mère a pas parlé au jeu dans cette phrase. »
4: Ben non.
5: Ils vont le vivre et ils vont pas remarquer ces petites choses pour lesquelles nous, on se tape sur les doigts et on se dit « J'aurais pas mieux. »
4: C'est ça, Léa. Puis oui, les enfants ont besoin de vivre un petit peu d'inconfort au quotidien. Puis si on se trompe, là, ils sont bien bons pour nous le dire. Puis c'est correct. Il faut prendre ça comme parents. C'est ça, notre job. Donc, l'idée, là, c'est de miser sur l'ensemble des expériences répétées au quotidien dans la relation parent-enfant. Parce que, hormis tout ça, là, le plus important, c'est tout le temps la relation parent-enfant. C'est ça qu'on veut, qu'il soit sécurisant, qu'il soit positif au quotidien. Alors oui, on peut se tromper dans tout ça, là. L'idée, c'est de miser sur la récurrence des interactions puis de la relation parent-enfant. Fait que oui, on peut pogner les nerfs, on peut perdre patience, on peut choisir nos batailles, nos priorités, puis lâcher prise sur des affaires, puis une semaine, se dire, garde des lunchs cette semaine, ça va être des sandwichs à tous les jours, c'est puis ça. C'est correct.
3: On aime ça.
4: C'est comme
3: ça,
4: les
3: sandwichs. Oui, c'est bien
5: tranquille.
4: Pourquoi pas? Là, ils sont pas écœurants encore. C'est le début de l'année. C'est correct.
3: Ça, là, c'est fun. Là,
2: une semaine sandwich, une autre semaine macaroni.
5: Vous réglez ça, moi.
3: Ça fait, non, mais tu sais, ça fait changement des pogos dans l'air fryer. Là. C'est fini.
4: On met ça dans le thermos après.
3: Ouais,
4: merci. Bonsoir.
3: On pense à autre chose. Merci, Mélanie.
4: Partez avec ça, la gang. Partez l'année scolaire du bon pied en vous disant qu'on peut pas tout savoir puis qu'on peut pas atteindre l'idéal tout le temps. C'est impossible. On veut pas ça non plus.
3: Ouais. Très heureux de te retrouver. On te souhaite à toi aussi une très belle rentrée. On se parle dans deux semaines.
4: Oui, merci beaucoup. Bonne semaine. Bonne
3: Salut.
4: Rentrée.
3: Salut, Mélanie. Natasha Bedingfield, un de ses classiques. Ça s'en vient à Rouge.
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4: Bon début de journée, Saguenay-Lac-Saint-Jean. On est le 25 août aujourd'hui, mardi. Rentrée scolaire pour les jeunes du primaire et du secondaire de Rive-du-Saguenay, donc du centre de services scolaires de Rive-du-Saguenay. Ça veut dire Chicoutimi, Labbé, Saint-Honoré, le Bas-Saguenay et compagnie. Alors, c'est aujourd'hui que ça se fait. C'est un peu éparpillé, hein. Il y a des rentrées provisoires, ben pas provisoires, mais progressives qui se font pour le secondaire à Jonquière cette semaine. Mais l'école commence pour ouvrir la semaine prochaine. À Saint-Félicien, c'était censé commencer vendredi. Ah! Je vous en reparlerai tantôt. Visiblement, il y en a qui vont avoir des vacances un petit peu plus longues que prévu. Il s'est passé des petites choses de ce côté-là. On en reparlera tantôt. De toute façon, on va regarder la météo pour aujourd'hui. Qu'est-ce que ça dit? On s'habille avec un petit manteau. J'ai sorti la veste de jeans aujourd'hui. Ça faisait vraiment longtemps que je n'avais pas sorti ça du garde-robe. Elle va sûrement y retourner demain dans le garde-robe. Mais aujourd'hui, ce matin, à 10 degrés, c'était bien correct. Journée copier-coller sur celle qu'on a connue hier. Alors, si vous avez eu 3 gouttes à l'heure du souper à la maison, ça serait risque de ressembler à ça aussi, avec un 40% de probabilité d'averse ou d'orage au cours de la journée. De bonnes percées de soleil aussi. Puis quand il est là, le soleil, il est encore fort, il est encore chaud. Très belle journée mercredi, 25 degrés. 25 degrés jeudi. Peut-être un peu de pluie vendredi, mais sinon, c'est vraiment une belle semaine. C'est une semaine pas trop chaude, puis une semaine bien agréable. On en profite le plus qu'on peut. Lorsqu'on a une petite fenêtre pour y aller, dehors, on y va faire un tour. On va s'informer avec Benoît et Nouveau Info, et on parle beaucoup de tarifs, et on parle aussi là d'une véritable contre-attaque préparée par Ottawa contre Donald Trump.
5: Voilà le gouvernement Carney qui va dévoiler sa riposte à la guerre tarifaire lancée par les États-Unis cet avant-midi. L'annonce sera faite par 4 ministres, incluant Mélanie Joly et François-Philippe Champagne. Les produits visés par les contre-tarifs disposeront d'équivalents canadiens facilement accessibles aux consommateurs, selon CBC. Les mesures de rétorsion entreront en vigueur le 8 septembre. Parallèlement, Ottawa annoncera aussi un nouveau programme d'aide aux entreprises et aux travailleurs touchés par les tarifs américains. Maintenant, le débat sur la guerre commerciale a pris une tournure personnelle hier entre Donald Trump et le premier ministre de l'Ontario, Doug Ford. Ça s'est passé après l'annonce du président américain de faire passer les tarifs sur l'automobile et l'acier de 25 à 50 % à partir du 1er janvier. Doug Ford a invité les électeurs américains à ne pas voter pour Trump, qu'il traite de perdant.
6: Bring it on, buddy. I'm ready. I've dealt with guys like you my whole life. And guess what? Y'all become losers because you're a loser.
5: Trump s'est attaqué de son côté au premier ministre ontarien en affirmant qu'il était une version moins intelligente et moins charismatique de son regretté frère Rob Ford. Et en terminant, l'industrie du camionnage au Québec craint de faire les frais de cette guerre tarifaire lancée par Donald Trump. Des compagnies de transport pourraient même effectuer des mises à pied si des commandes ne sont pas au rendez-vous. L'an dernier, le Québec a exporté pour 85 milliards de dollars de marchandises vers les États-Unis. Ça équivaut à 70 % de nos exportations. Voilà, c'est complet. Pour tous les détails et autres nouvelles, visitez le nouveau.info.
4: Closer et Neo, ça s'en vient dans quelques instants. Et Martin Garrix avec Repeat It, lui qui était il n'y a pas tellement longtemps à Toronto pour donner un show de sa tournée en stade. Puis on avait même des gens de chez nous qui étaient là. On écoute Ed Sheeran et Garrix.
7: Stop.

avec Close Sir. Vous êtes au 96.9 Rouge dans la gang du matin. Ce matin, une petite veste, petit chandail, 10 degrés seulement. Ça va grimper jusqu'à 23 plus humidex, mais quand même, matin... C'est plutôt frais. On va regarder ce qui a attiré notre attention dans l'actualité dans les dernières heures. Entre autres, le fait que, comme c'est le retour en classe des élèves du centre de service scolaire Rive-du-Saguenay, les policiers du service de police de Saguenay relancent la fameuse opération Pied-bus qu'on fait depuis quelques années. C'est-à-dire qu'ils vont être très présents dans les zones scolaires, donc aux abords des écoles, à partir d'aujourd'hui jusqu'au 4 septembre pour assurer la sécurité des élèves lors de leur déplacement. C'est une campagne pour promouvoir les déplacements sécuritaires des élèves, mais aussi le comportement à risque là, des conducteurs. Donc, on sera là pour un peu faire attention à tout le monde là-dedans. Puis, vous n'avez pas de jeunes qui sont dans le milieu scolaire, vous n'étiez pas trop au courant, c'était quand exactement à la rentrée pour une bonne partie des élèves du Saguenay-Lac-Saint-Jean, ben c'est aujourd'hui que ça se passe. Donc, oui, retour des autobus jaunes et des kids sur le coin des rues. Il y a quelques jours, il y a eu un gros incendie qui s'est déclaré dans un local de la polyvalente des 80 à Saint-Félicien au centre de service scolaire Pays des Bleuets. Fait qu'il n'y aura pas de rentrée scolaire vendredi comme prévu parce que premièrement, il faut nettoyer tout ça, mais l'autre affaire, c'est qu'il y a une fumée très toxique qui s'est répandue dans le système de ventilation. Alors, on est en train de nettoyer tout ça, mais pour ceux qui ont déjà vécu un incendie ou ce genre de choses-là, il n'y a pas grand-chose de pire que de se débarrasser de ce qui vient après. Hein? Donc, c'est là-dessus qu'on travaille. Donc, quelques journées de congés supplémentaires pour les élèves du secondaire du coin de Saint-Félicien. Et la ville de Saguenay reprend l'entière gestion du centre commercial Place Centre-Ville. Là, tu fais comme, pourquoi? Ben parce que cet édifice-là, Place Centre-Ville-Jonquière, en plein cœur du centre-ville de Jonquière, ça appartenait déjà à la ville, mais on avait donné un mandat de gestion à une firme de 50 ans quand même. Et là, ça s'est terminé. Alors, le conseiller Alain Doré du secteur se dit qu'il y a plein de choses, plein d'idées sur la table, mais que c'est une carte blanche, c'est une page blanche. Est-ce qu'on va faire de l'hôtelier? Est-ce qu'on va continuer de faire du commercial? Est-ce qu'on va transformer ça en résidentiel? Il y a plein d'affaires qui peuvent se faire. Il y a une quinzaine de locaux qui sont vides à l'intérieur de Place Centre-Ville. Donc, il va se passer des affaires de ce côté-là, c'est sûr. Puis c'est un secteur qui va relativement bien autour. Est-ce qu'il y a de quoi à faire avec avec Place Centre-Ville pour la faire briller un peu plus? Oui, fort probablement. Donc, on va voir comment tout ça va s'articuler dans les prochains mois. Luke Combs avec Fast Car, Charlotte Cardin à Rouge.

0: retrouve celui-là sur son album Growing Old, son plus récent qui est sorti vraiment très bien, Luke Combs. Et tu sais, quand tu produis beaucoup, beaucoup, c'est normal d'avoir des petites vagues, d'en avoir des un peu moins bons, des un peu meilleurs. Ben le dernier, il est dans le haut de la vague. Il est pas mal, ouais, ça sonne vraiment très, très bien pour ceux qui l'aiment. Vraiment beaucoup, il est venu faire son tour d'ailleurs au Parc des Îles à Montréal au tout début de l'été. On va jaser avec Marie, avec Léa dans quelques instants. On vous prépare une belle journée. On a un très beau lever de soleil d'ailleurs. Dès qu'il y a un petit peu de nuages, mais que le soleil réussit à faire un peu de réflexion là-dessus, c'est vraiment très, très beau. Donc, pour ceux qui sont déjà debout, ben c'est parti. Ça nous met un peu le sourire dans le visage. La musique de Lazara s'en vient au 96.9 Rouge. Excellent début de journée, tout le monde.
1: Tu t'en iras.
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7: Salut tout le monde, bon début de journée, 5h55. On est le 25 août aujourd'hui, ça file comme ça. Et il y en a pour qui aujourd'hui, ça donne encore plus cet effet-là. Je parle de tous les jeunes du centre de services scolaires des rives du Saguenay, de la maternelle au secondaire, qui rentrent à école aujourd'hui.
8: Oui.
7: Eux autres, les vacances ont filé comme ça. C'est arrivé. Et on est rendu. Il y en a qui sont excités. Il y en a qui veulent rien savoir. Ce matin, ça va dormir profondément, là. Jusqu'à la dernière minute, là. Ça, c'est clair. Salut, Marie.
8: Salut.
7: Ça va bien?
8: Ça va super bien.
7: Excellent. Salut, Léa.
8: Bonjour,
7: comment vas-tu?
8: Bonjour. Ça va bien. Moi, j'ai pas mal au ventre ce matin, comparativement à ben des enfants qui vont se réveiller.
7: Ben des parents aussi qui vont porter
8: aussi?
7: Des petits. Quand tu vas porter tes kids à la maternelle? Ça fait une couple d'années, là, que je fais un message pour l'inscription à la maternelle, là. Ben, à chaque fois que j'enregistre ce message-là, je le ressens encore.
8: Tu sais.
7: Le feeling, la petite main dans ta grosse main, là, puis tu t'en vas. On est marqué de ça.
8: Moi, je vais m'ennuyer de les entendre crier dans la rue. J'aime ça, moi, entendre les enfants jouer dans la rue. Mais c'est vraiment, on dirait que je trouve ça apaisant.
7: Ben, normalement, 3h30, 4h, ça recommence quand ils reviennent.
8: Non, mais tu sais, durant la journée, je vais prendre ma marche, puis là, je les croise, puis je leur dis bonjour. Parce que chez nous, là, dans le quartier, chez nous, les jeunes sont tout le temps dehors. Okay. Tout le temps, ça se fait des camps dans le champ. Moi, ils me font penser à moi quand j'étais jeune, puis je les envie.
7: C'est bon,
8: non,
7: ça.
8: Je les trouve beaux, là, fait que je vais m'ennuyer d'eux autres.
7: Bon, quand ils vont revenir en fin de journée,
8: ouais.
7: Vont-ils pouvoir aller jouer dans le camp dans le champ?
9: Peut-être que oui, peut-être que non. Okay. S'ils tombent dans le 40% de possibilité d'averse et d'orage qui nous attend cet après-midi dans la région, non, mais ça se peut là qu'il y ait des percées de soleil quand même. Du moins, on en aura jusqu'à l'heure du dîner aujourd'hui. Ça sera pas une journée particulièrement chaude ni particulièrement humide. Maximum entre 20 et 23, puis l'humidex se rendra pas au-dessus de 25. Fait que moins collant qu'hier, mais demain, Marie, tu vas les entendre jouer dans la rue. Il annonce beau, il annonce pas de pluie, maximum de 25. Jeudi, des percées de soleil qui sont prévues, mais bon, 30% de possibilité d'averse, qui peut encore changer?
7: L'opération Piedbus, c'est une opération du service de police de Saguenay qui se met en branle là et jusqu'au 4 septembre pour accompagner les jeunes dans leur déplacement pour le retour à l'école. Donc, on va les sensibiliser à des bonnes pratiques, t'sais, pas traverser en plein milieu de la rue à la course, ce genre de choses-là. Mais on va aussi surveiller les automobilistes qui pourraient oublier qu'il faut réduire la vitesse dans les zones scolaires, qui pourrait oublier aussi que quand un autobus s'arrête et fait son stop, même si t'es dans le sens contraire, faut que t'arrêtes aussi.
8: Oui.
7: Alors, ça recommence aujourd'hui, tout ça, et ils seront prêts des zones scolaires là pour à peu près les 2 prochaines semaines, jusqu'à ce que les rentrées soient faites partout dans la ville. Ça risque probablement de se faire aussi dans d'autres municipalités de la région. Et Ottawa prépare sa contre-attaque contre Donald Trump. Faut se défendre un peu.
0: Voilà, le gouvernement Carney qui va dévoiler sa riposte à la guerre tarifaire lancée par les États-Unis cet avant-midi. L'annonce sera faite par quatre ministres, incluant Mélanie Joly et François-Philippe Champagne. Les produits visés par les contre-tarifs disposeront d'équivalents canadiens facilement accessibles aux consommateurs, selon CBC. Les mesures de rétorsion entreront en vigueur le 8 septembre. Parallèlement, Ottawa annoncera aussi un nouveau programme d'aide aux entreprises et aux travailleurs touchés par les tarifs américains. Maintenant, le débat sur la guerre commerciale a pris une tournure personnelle hier entre Donald Trump et le premier ministre de l'Ontario, Doug Ford. Ça s'est passé après l'annonce du président américain de faire passer les tarifs sur l'automobile et l'acier de 25 à 50 à partir du 1er janvier. Doug Ford a invité les électeurs américains à ne pas voter pour Trump, qu'il traite de perdant.
10: Bring it on, buddy. I'm ready. I've dealt with guys like you my whole life. And guess what? Y'all become losers because you're a loser.
0: Trump s'est attaqué de son côté au premier ministre ontarien en affirmant qu'il était une version moins intelligente et moins charismatique de son regretté frère Rob Ford. Et en terminant, l'industrie du camionnage au Québec craint de faire les frais de cette guerre tarifaire lancée par Donald Trump. Des compagnies de transport pourraient même effectuer des mises à pied si les commandes ne sont pas au rendez-vous. L'an dernier, le Québec a exporté pour 85 milliards de dollars de marchandises vers les États-Unis. Ça équivaut à 70 % de nos exportations. Voilà, c'est complet. Pour tous les détails et autres nouvelles, visitez lenouveau.info.
7: C'est la rentrée pour un peu tout le monde. C'est la rentrée pour Papa Balado.
8: Oui, la saison 2, l'épisode auquel vous avez accès aujourd'hui, est un épisode Q&A extra spécial qui a été enregistré en direct du Festival d'été de Québec l'été dernier. Donc, Marie-Josée Gauvin et Maxime Roberge ont répondu aux questions de leur Pop-Tarts. Et parmi les questions, avec quel artiste mort, vivant ou empaillé, ils ont vraiment écrit ça, échangerais-tu de garde-robe? On va les écouter.
11: Okay. Mon premier rêve de ça était d'avoir la garde-robe de Cher dans les collégiennes de Beverly Hills.
12: 100%.
11: D'ailleurs, je viens justement de me commander une petite robe avec le même jaune que le premier outfit de Cher carotté.
12: Oh, merde.
11: Oui, Cher!
12: Le garde-robe qui tourne, qui s'en rappelle?
11: Le garde-robe qui tourne!
12: Chose,
11: les collégiennes
12: hein?
11: de Beverly Hills, quand elle choisissait son kit le matin pis tout. Et toi, hein? c'est qui?
12: Cendric d'Occupation Double.
8: Oh, quoi?
12: Et j'ai dit, Cendric, je m'habille comme toi.
11: C'est vrai qu'il a dit, il l'a croisé cette semaine pour la première fois.
12: Je l'ai vu d'une loge, j'ai fait, Cendric, si je m'habille comme toi, puis je te trouve beau. C'est un des plus beaux gars de la Terre, Cendric, d'Occupation Double.
8: Et puis là, je reviens, moi, à Alicia Silverstone dans Les Collégiennes de Beverly Hills. C'était Clueless, le film en anglais. C'est elle qui jouait le rôle de Cher. Maudine que c'était bon, ce film-là. Moi, là, j'avais 15 ans en 1995. Je tripais sur la mode. Brittany Murphy, qui est décédée aujourd'hui, jouait là-dedans. Si vous l'avez pas vu, le film, je sais que ça date, là, mais rendez-vous sur Crave. Il est sur la plateforme Crave en ce moment. C'était une adolescente. Alicia Silverstone jouait une adolescente qui, elle, était à l'affût de tout ce qu'il y avait comme tendance. Ouais. Elle avait pris en charge une fille qui avait une allure un petit peu plus négligée, puis elle s'est dit, moi, je vais en faire une star.
7: Moi, je la ramener.
8: Ah, mais c'était bon. Hey. Donc, ça m'a permis de vous parler d'un film coup de cœur.
7: Ça fait 5 minutes que je cherche Cher là-dedans, moi.
8: Non.
7: Do you believe in life after love?
8: Ouais,
7: là?
8: Non, c'est ça. Là.
7: Je la cherche depuis tantôt. Je suis comme, oui, mais Cher, elle joue pas dans ce film-là.
8: C'est Alicia Silverstone qui joue Cher.
7: Du personnage.
8: Également, dans ce balado-là de Papa Balado, est-ce que vous saurez enfin quelle est la chanson d'audition de Maxime Roberge? Et quelle est, selon eux, la meilleure chanson pour faire l'amour et leur chanson de peine d'amour aussi? Oh. Et vous allez découvrir comment Plan B, la série là qui met en vedette Pierre-François Legendre, son collègue, comment cette série-là a changé la vie de Marie-Josée Gauvin. Donc, vous irez écouter ça directement sur un Heart Radio, les amis.
7: Elle a eu le numéro de Plan B, puis elle l'a appelé.
9: C'est ça.
8: Je le dis pas. Question impossible. Ce serait la meilleure activité estivale pour perdre du poids. Puis c'est pas de manger une demi-banane, là. Alors, vous pourriez gagner 50 $ chez Mudshock cette semaine.
7: C'est trop drôle, là.
9: Je
7: m'attendais
9: pas à ça. Moi non plus.
7: Est-ce que souligner votre... Toi non plus. Est-ce que souligner votre anniversaire, c'est quelque chose de majeur, d'important pour vous autres? Ou si ça passe douette, c'est pas la fin du monde. Hier, tabarnouche, Bianca nous a révélé de quoi dans les Fantastiques avec toute sa crinqûre légendaire. Restez là, ça s'en vient après Lazara et tu t'en iras. C'est toujours un hit à rouge.

0: Ouais, il y a des affaires dans la vie qui ne devraient pas s'oublier. Tu devrais jamais oublier la fête de ton conjoint ou de ta conjointe. Si jamais vous vous dites, bah, c'est pas si grave que ça, voici comment Bianca s'est sentie quand Sébastien a oublié sa fête.
1: Pas de gâteau, McCain!
2: Mais pas de bonne fête!
1: Pas de bonne fête!
3: Ben là, désolé, je l'ai eu.
1: Ben, ouais.
3: Fait que là...
2: Est-ce qu'on peut le cancel?
3: Je veux juste dire que le lendemain, là, il filait cheap.
4: Ben,
3: fait que là, il m'a invité au restaurant, puis là, le gros bouquet.
2: Ton
3: il m'a acheté une robe.
2: J'appelle la Radio Cannes, je fais perdre sa job.
3: Ben moi, je pense que
0: c'est ça. OK. Est-ce que vous avez déjà oublié un anniversaire important de quelqu'un autour de vous? Est-ce que c'est quelque chose qui vous est déjà arrivé?
3: Toi, tu l'as déjà oublié.
0: Je pose la question.
3: Toi, tu l'as déjà oublié.
2: Moi, la retourner?
0: Je suis le maître du jeu. Je pose la question.
3: Lui, puis un autre collègue, à une certaine époque, ils ont fait l'émission avec moi, tous les deux.
2: Non!
3: Puis jamais, ils m'ont souhaité bonne fête, mais ça me dérange pas pendant tout.
0: Là,
3: moi, je suis pas quelqu'un
0: après,
3: qui...
0: Ta fête n'est pas sur Facebook,
3: ben non,
0: tu ne le dis même pas.
3: Je dis pas. Les gens près de moi connaissent ma fête. Okay. S'ils l'oublient, ça me dérange pas. Mon chum, je voudrais pas qu'il l'oublie, par exemple.
0: Je suis vraiment mauvais, moi, là, dans le retenage de fête. Là.
3: Ben non, mais c'est tellement pas grave. Je suis très mauvaise, moi
0: mais
3: aussi. Là,
0: ça s'en vient, toi, ton affaire, par exemple.
3: Oui, c'est le 21 septembre. Oui.
0: C'est le 21 septembre.
3: Comment ça se fait que tu retiens ça? Toi, t'es bien beau.
2: Je suis bonne dans les dates de fête.
3: Oui, hein?
2: Fait que c'est quelque chose que je n'oublie pas. Même moi, là, puis j'en ai déjà parlé ici. Moi, je compte les demi-fêtes. Fait quand c'est la demi-fête à mon chum, lui, sa fête, c'est le 8 septembre. Quand c'est sa demi-fête le 8 mars, je souhaite bonne demi-fête.
3: Ça, c'est une belle intensité, là.
2: Et même à ma soeur, dans ma famille proche, là, je sais quand sont les demi-fêtes de mon entourage.
3: Hey, moi, je sais même pas c'est quand.
2: Ben, toi, tu serais le 21 mars.
3: Bon, d'accord.
0: Mais tu comptes ton 6 mois.
3: Fait que le 21 mars, tu vas me le dire.
2: Ben,
3: bonne demi-fête.
2: Ben oui. Non, on n'oublie pas ça, puis ça me ferait de la peine. Tu sais, moi.
0: Tu me l'as pas dit le 14 juin?
2: C'est vrai. T'es en vacances. Oh non, t'étais pas en vacances.
0: Non, j'étais pas en vacances.
2: Désolée. En plus, je sais que ta fête, c'est le 14 décembre. Je le sais.
0: Ouais.
2: Je sais.
3: Ta fête, c'est le 14 décembre.
0: Non, mais on rit bien, hein, mais l'affaire que j'oublie le plus souvent, c'est notre anniversaire de mariage, puis je suis pas tout seul.
3: Mais
0: on est deux dans ce jeu-là.
3: Okay.
0: On est deux dans ce jeu-là. Mais habituellement, c'est pas moi qui l'oublie, c'est elle.
3: Ah. Okay.
0: L'année passée,
3: si
0: je l'oubliais,
3: oh!
0: Mais pas à peu près, là. Genre, à un moment donné, elle me regardait, elle dit « Joyeux anniversaire de mariage. »
2: Oh non! Oh!
0: On n'est pas capable de s'en rappeler. Le trois quarts du temps, c'est notre collègue Julie qui travaille en haut, au ventre, qui nous écrit un petit mot. Oubliez pas que demain, c'est votre anniversaire de mariage.
3: Ça se peut-tu?
2: Elle a un souvenir Facebook. Oh oui, c'est vrai.
0: Non! Comme toi, elle s'en rappelle par cœur.
2: C'est quoi?
0: Oui.
2: C'est quoi votre anniversaire de mariage?
0: Le 5 octobre, je pense.
2: OK, on va s'en rappeler. C'est la même date de fête que ma belle-sœur. Parfait. Tu vois, même temps.
3: Okay, wow. C'est vraiment tout ça, toi, là.
2: Moi, je connais.
0: Comment ça fait?
2: J'adore les dates de fête. Je sais pas pourquoi, mais je pense que c'est quelque chose qui me rentre dans la tête. J'aime ce que tu fais tes bonnes fêtes au monde.
0: OK.
2: Oui, j'oublierai pas.
0: Y a-t-il quelqu'un qui vous a oublié, là, à part, là, une affaire comme Marie a dit, là,
2: non.
0: Qui compte pas.
2: Il est mieux que pas. En fait, moi, je le laisserais pas aller toute la journée sans m'oublier.
0: Non?
2: J'y dirais, là.
0: Tu finirais par le
2: si c'est pas fait à 8 heures du matin, allô, là. Non,
3: c'est ma fête, là. Oublie pas. Mais oui. Mais des fois, on a tellement le nez dedans qu'on oublie.
0: Exactement.
3: Puis moi, je l'écris, là, à mon agenda. C'est écrit la fête de mon chum. Parce que je pourrais passer de rêve, là. Oh oui, ben, c'est parce que je tombe dans ma routine du matin, puis durant la journée. Puis là, des fois, ça pop. Oh, bonne fête, David. OK, c'est beaucoup, j'ai écrit.
0: Oh my God. OK, OK.
3: Donc, c'est comme ça avec tous mes amis, là.
0: Tu peux pas vraiment me chialer, là.
3: Ben non. Ça m'avait pas dérangé quand vous me l'aviez pas dit. Je te le radote encore aujourd'hui, mais ça m'avait pas dérangé.
2: Oui, mais c'est parce que t'anticipes le malaise que eux vont ressentir.
3: Ouais.
2: Mais ils disent, ça me dérange pas qu'on me le souhaite pas, mais après, ils vont être mal de pas y avoir pensé. Puis moi, c'est ça que je voudrais pas vivre. C'est comme le après. Mais non, c'est pas grave.
0: Tu sais, c'est tel que tel, mais tu sais, il y en a aussi qui sont plus sensibles un peu. Moi, j'ai oublié la fête de ma mère 2 années de fil.
3: Mais oublier complètement, là. T'as pas appelé rien.
0: Et là, attends un peu. Il faut savoir que ma mère, OK, c'est pas quelqu'un qui attache beaucoup d'importance à ça à la base. Puis 2 jours après, c'est la Journée internationale de la femme, chose sur laquelle elle a milité énormément dans sa vie. Puis ça, c'était bien plus important chez nous de souligner ça que de souligner son anniversaire. Fait que moi, c'est arrivé des fois que je me trompe puis que c'est pas le 6 mars dans ma tête, sa fête, c'est le 8. Mais c'était pas ça. Mais une fois, elle était à la maison. Elle était venue nous donner un coup de pouce avec les enfants durant un relâche. Elle est là toute la journée.
2: Non. Oh non.
0: On fait plein d'affaires, mais on fait rien pantoute.
2: Ah,
0: pour souligner sa fête. Puis là, à un moment donné, elle a dit, vous avez pas oublié de quoi aujourd'hui, ça?
2: Non,
0: quoi? C'est ma fête? Oh, shit!
2: Elle était là, en plus!
3: Ben, ça, c'est grave.
0: Pas j'ai oublié de l'appeler, là! Là, j'étais comme, oui, mais maman, moi, dans ma tête, ta fête, c'est le 8, pas le 6. Elle dit, c'est assez, là, ça. OK, c'est beau, c'est correct. Fait que 2 années de fête.
3: C'est quand même...
0: Ça arrivera plus jamais.
3: C'est pas fort. Hein? Non, tu peux, on peut l'assumer.
0: Bon, ben, je l'assume.
3: OK, d'accord. Je voulais te l'entendre dire.
2: My God!
3: Dis-le!
0: Oui.
3: C'est pas fort.
0: Ils disent pas fort.
3: OK, c'est bon.
0: Ça fait 10 ans, c'est arrivé, ça. L'oublie plus. À cette heure, j'y envoie des Christy de belles fleurs à chaque année.
3: C'est bien ça.
0: Elle reçoit son belle fleur. Puis à chaque année, maintenant, j'y paye le vase puis tout. Hey. Fait comme ça, m'a tout hérité de ça plus tard.
2: Bon, ah! Il pense à long terme.
0: Si bien 25 ans, j'étais un paquet de beaux vases chez nous. Check bien.
2: En cas de doute, la gang, si vous ne savez pas pantoute c'est quand la fête de quelqu'un dans votre entourage, voici les 5 dates de fête les plus populaires, OK?
3: Parfait.
2: 9 septembre.
0: Ah, OK.
2: 19 septembre. 12 septembre, 17 septembre et 10 septembre. Je comprends pas ce qui se passe en septembre.
3: Mais en septembre, oui, il y a beaucoup de gens qui ont fourré 9 mois avant. Là.
2: À Noël, bonne année!
3: C'était pas chic du même.
0: C'est à Noël, pas bon. Oh! Oui. Oh!
3: C'est pour ça qu'il y a beaucoup de fêtes en septembre.
2: C'est pour ça qu'il y a beaucoup de fêtes en septembre.
0: Le temps des fêtes, whoop.
2: Ça
0: se laisse
2: aller. Bonne année, grand-née.
0: 2 boules de Noël. Tame, j'en viens pas de dire ça. Tame Impala s'en vient dans quelques instants. Excellent groupe. Bon. Vous allez aimer Dracula et on va avoir besoin de vous pour devenir notre chef de la gang aussi. Dracula.
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12: En ce beau mardi, journée de rentrée scolaire pour les élèves du Centre de services scolaires des Rives du Saguenay, on a besoin d'un chef de la gang. On a besoin de quelqu'un qui va devenir notre chef de la gang. Vous nous textez « chef » au 6-12-13 et vous pourriez obtenir votre beau petit privilège. Ça va nous faire vraiment plaisir de vous donner ça. Tame Impala est un gars groupe, là. Mm. On sait pas si c'est comme un gars, mais il est entouré de monde, puis c'est pas vraiment son nom, Tame, vous comprendrez. Ah, il est Impala. Ouais? Alors, il fait de la musique depuis un bon bout de temps. Oui. Il est venu à Oshiaga. Il a fait plein de trucs dans les dernières années. C'est un des groupes rock moderne, on va dire ça comme ça. Ils ont une nouvelle version de leur chanson Dracula avec Jenny en remix. Voici Tame Impala à Rouge. C'est vraiment bon. Oh!

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1: On va rejoindre Anna ce matin. Bonjour Anna.
2: Bon matin.
1: Comment ça va?
2: Ça va super bien, vous autres?
1: Ben oui, ça va très très bien. Anna, t'as même pas l'air essoufflé.
2: Mais non, mais là je fais juste semblant, juste pour marquer ça dans mon agenda.
1: Ah, est en train de s'entraîner en ce moment. Ça va bien, Anna?
2: Oui, vraiment.
1: Check bien ça, ça va aller encore mieux. Tu es la chef de la gang du matin.
3: Ouais! Yeah!
2: C'est chanceux!
3: Anna, tu nous disais que toi, il n'y avait aucun danger que quelqu'un oublie ta fête parce qu'on parlait des fêtes tout à l'heure.
2: Non, il n'y a aucun danger. Moi, là, je dois être sur le bord de dire à tout le monde, n'oubliez pas, là, c'est ma fête qui s'en vient. Ma fête, elle s'en vient. Puis la journée de ma fête, je dis à tout le monde, hey, c'est ma fête, c'est ma fête. Quand c'est mes 40 ans, là, tout le monde était impatient que ça passe. Personne n'en était plus capable d'entendre parler que ma fête, c'est de 40 ans, c'est samedi. Puis là, c'est ma fête. C'est pas de danger que quelqu'un oublie.
1: Non.
2: S'il oublie, c'est qu'il a fait exprès. Puis, s'il a oublié, mais c'est sûr, je vais y rappeler dans la journée en disant, hey, c'est ma fête, c'est ma fête.
3: C'est
2: bon.
3: Quand ta fête, toi, Anna?
2: C'est le 21 septembre.
1: Ben le 21 septembre, mais en même temps que Marie.
3: Oh, qu'on est deux.
2: Ben oui.
3: On n'oubliera pas imagine. Nous non plus.
2: Non, c'est non, pas de danger.
1: Écoute,
2: je compte sur Léa qu'elle n'oublie pas. Là.
3: Oui, oui. Anna, je vais tout de suite noter ton numéro de téléphone à mon agenda, okay. Puis je t'appelle.
1: Anna,
2: okay,
1: Anna
2: merveilleux.
1: Le 21 septembre cette année, je ne serai pas avec vous autres. Je vais être à Toronto, OK? Fait que,
2: bon, il y a toujours une raison.
1: Fait que ce que je vais faire, c'est que je vais t'offrir un cadeau d'avance.
2: Ah, t'es bien fin.
1: Parce que je suis une bonne personne, malgré tout.
2: Ah oui.
1: On tourne la roue, puis t'auras ton cadeau avec.
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1: Oh, oh ça, si je suis fin. C'est incroyable. Hein?
3: Alors,
2: mais là,
3: Anna...
2: pour que tu sois fin, il faut que tu me donnes le numéro chanceux de loterie. Là.
1: Je laisse Léa et Marie s'en occuper.
3: Je vais aller les prendre, mais OK, je vais peut-être les trouver. Bon, donc, t'es vierge, Anna?
2: Oui.
3: Excellent. Donc, en amour et relations, ben le calme règne dans tes relations. Ça va bien, peu importe, avec la famille, l'être cher. Bref, le calme est là. Et même que ton entourage va apprécier là tes bonnes résolutions, ton écoute, ta disponibilité. Crime, tu fais l'unanimité en ce moment. Et du côté du travail, ben on sait, hein, les vierges, vous êtes organisés, vous êtes rigoureux. Ben là, la précision et tout ce travail-là fait des merveilles et va servir à vos projets. Tes efforts vont être récompensé à toi, Anna, et bien sûr à toutes les vierges.
2: Oh! Ah, oh, mais c'est bien un beau horoscope ce matin. Il m'a juste mes numéros gagnants.
1: Ouais, non,
3: je... Je les ai pas encore trouvés, ça. Du côté de la santé, je rajoute un peu. Faites de l'exercice pour entretenir votre forme. Ben, c'est ce que tu es en train de faire.
1: Voilà.
3: Ça, c'est parfait. Et ça dit, vous êtes solide comme un roc, mais cela ne vous dispense pas de prendre soin de votre petite personne. Humeur, journée un peu plus qu'agaçante. Et amour, je me rappelle pas si t'en avais glissé un petit mot.
4: Ouais.
3: Je pense que oui, hein. Votre vie affective passera au premier plan. Si vous êtes célibataire, vous prendrez le taureau par les cornes.
4: J'aime
3: et
4: ça.
3: Rien ne vous arrêtera.
4: J'étais numéro 1. 5, 14,
2: hey.
4: 15, 23,
2: 32.
4: Voilà.
2: Merveilleux. Hey, Marie-Ève, c'est pas quoi? Mon mari, là, c'est un taureau. Fait que j'ai pas le choix de le prendre sur les cornes.
1: Sur ce,
4: Anna, t'es notre...
1: Anna, on te souhaite une super journée.
2: Hey, merci à vous autres aussi.

0: Bonne journée.
1: J'attends d'en revoir.
2: Texte Bye. Chef plus souvent. On aime beaucoup l'expérience. Salut Anna, passe une belle journée. Là,
3: bah, retour, bonne on parle école. Bye.
2: Ouais. Bon. Question de faire digérer tout ce qui vient de se passer là. Dans quelques instants, on va vous dire bonjour. On va aussi vous demander pardon. On vous dira non, merci non. En finissant ça.
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12: Levé de soleil est très intéressant ce matin. C'est le fun de voir ça. On a un peu de clarté pour commencer la journée. On a eu beaucoup de réactions à notre sujet sur les fêtes oubliées. Hein? Et Cindy qui m'a appelé et a dit... Oui, elle a appelé, les choses qui n'arrivent. Quand même plus aussi souvent qu'avant. Le texto, c'est bien pratique pour tout le monde. Puis pour le micro Riot Radio aussi. Mais Cindy, elle nous a dit, moi, mon mari, il peut pas oublier ma fête. D'ailleurs, ça y est jamais arrivé. J'ai dit, j'y ai pas connu. Il dit, oui, mais c'est parce que notre anniversaire de mariage, c'est la même journée que ma fête.
13: En fait, lui, c'est un 2-pour-1.
12: Oui, j'ai dit, mais là, il pourrait se mettre doublement dans la marde. Elle dit, ça y est jamais arrivé, il m'oublie jamais. Égrayé, Cindy.
13: Cindy, rappelle-nous quand tu veux. On aime ça. Salutations oui. À Marie-Ève aussi qui dit, hey, monsieur, Anna comme chef, ça réveille bien, ça?
12: Ah, oui! On va l'avoir un abonnement. Ça, oh, c'est comme, bon. Ça, c'est comme Manon. Oui, on a une couple de chefs qui réveillent.
13: En plus, c'est la question du jour. C'est les abonnements. C'est quoi votre abonnement préféré? Votre meilleur abonnement? C'est peut-être Anna.
12: On sait jamais.
13: On sait jamais.
12: Dis-nous donc ce qui se passe de beau à l'extérieur.
13: Ça réveille quand même aussi quand on sort à l'extérieur. C'est pas chaud ce matin, entre 9 et 10 degrés présentement. Fait que ça prend peut-être une petite couche ce matin, mais ça va se réchauffer. Maximum qui sont prévus entre 20 et 23. Une matinée qui sera quand même ensoleillée, mais bon, 40% de possibilité d'averse à partir de l'heure du dîner. Possibilité d'orage dispersé également. Mais demain, le beau temps là, qui devrait être parmi nous toute la journée, maximum de 25 degrés, ce sera plus chaud. Et le soleil qui sera avec nous aussi.
12: Le retour sur les bancs d'école, ça s'étire sur plusieurs jours.
14: journée, et même jusqu'à la semaine prochaine, puis certains même encore plus tard que ça. Il y en a qui ça va être par la force des choses qu'ils ne rentreront pas à l'école comme prévu vendredi. Et ça, c'est les étudiants de la polyvalente 80 à Saint-Félicien. Il y a le feu a pogné dans un local de l'école il y a quelques jours. Et visiblement, je sais pas c'était quoi le local, mais il y a eu une fumée très toxique qui s'est répandue dans le système d'aération de l'école. Alors, on va pas empoisonner vos enfants, ne vous en faites pas. Il y a des spécialistes qui sont là pour nettoyer le tout, évidemment, et des spécialistes qui sont là pour nettoyer le système de ventilation en grandeur. Alors, on n'a pas encore de date officielle, mais c'est sûr que la rentrée à la polyvalente des 80, ça ne se fera pas vendredi comme c'était prévu à l'horaire. Et le PQ est toujours en tête des intentions de vote à quelques heures du déclenchement des élections.
15: Tout à fait. Le Parti québécois qui reste stable avec 30 % d'appui, c'est bon pour le premier rang selon ce nouveau sondage Léger Québécois publié ce matin. Ça chauffe par contre en deuxième place alors que le Parti libéral et la CAQ sont au coude à coude à 23 %. C'est un bond de 3 points pour le parti de Christine Fréchette qui semble profiter du conflit avec Donald Trump. Le Parti conservateur est aussi en hausse de 3 points avec 16 % d'appui. Enfin, Québec solidaire ferme la marche à 7 %. Toujours en politique, il n'y a finalement aucune preuve d'un système d'achat de vote aux brownies dans l'équipe de l'ex-chef libéral Pablo Rodriguez. C'est ce qui ressort des éléments d'enquête de l'UPAC et du directeur général des élections obtenues par la presse. L'UPAC soupçonne que les textos faisant état d'un stratagème d'achat de vote seraient finalement faux. Le Journal de Montréal ne serait pas en cause pour son reportage ayant dévoilé ces fameux textos. Ailleurs dans l'actualité, le tarif moyen des exportations du Québec vers les États-Unis est maintenant de près de 11 % avec l'entrée en place des derniers droits de douane en fin de semaine. C'est un sommet au Canada selon l'évaluation de la Banque nationale. Les secteurs les plus touchés sont le textile, l'équipement électrique, les meubles et plusieurs autres. Le gouvernement Carney, par ailleurs, doit donner plus de détails sur les contre-tarifs à venir le 8 septembre plus tard ce matin. Enfin, en contexte de guerre commerciale, 78 % des Québécois s'inquiètent de la hausse du coût de la vie selon de nouveaux chiffres de l'Institut du Québec. L'inflation a particulièrement touché les 40 % des ménages les plus pauvres entre 2022 et 2025. L'Institut croit que les mesures d'aide devraient viser directement cette tranche de la population. Les mesures universelles mises en place par Québec sont l'équivalent d'un coup d'épée dans l'eau, selon plusieurs experts. Voilà, c'est complet pour tous les détails et autres nouvelles. Visitez denouveau.info.
14: Il est à 6h37, Saguenay-Lac-Saint-Jean. On va parler d'une suite plutôt inattendue pour un classique de comédie romantique.
13: Léa puis moi, là, on est bien contents ce matin parce qu'on est fan de Comment perdre son mec en 10 jours. C'est une comédie romantique sortie il y a 23 ans. Ça mettait en vedette un des plus beaux couples à l'écran, je pense. J'ai nommé Matthew McConaughey et Kate Hudson. Mmh. Donc, ce film-là va avoir sa suite. J'ai voulu vous sortir un extrait de la bande-annonce version québécoise, mais j'ai juste trouvé la version doublage en français. C'était épouvantable. Je reconnaissais même pas le film.
16: Hey, non.
13: J'ai laissé faire. J'ai dit à Léa, peux-tu m'aider? On n'a pas trouvé. Hein?
16: Le
13: pas trouvé.
16: Titre, il changeait. Là, comment larguer son mec en 10 leçons.
13: Je vous remets en contexte si vous n'avez pas vu le film qui est sur Netflix, soit dit en passant. Okay. C'est un séducteur qui parie avec ses amis qu'il peut perdre, en fait, qu'il peut rendre n'importe quelle femme amoureuse de lui en seulement 10 jours. Malheureusement, il choisit pas la bonne fille. Il choisit une journaliste qui, elle, doit documenter tout ce qui peut faire échouer une histoire d'amour. Donc, elle dispose, elle, de 10 jours pour faire la conquête d'un mâle, puis accumuler toutes les gaffes possibles qui vont le faire fuir. Ceci dit, le projet en est à ses toutes premières... première phase de développement. L'équipe recherche actuellement un scénariste. C'est Kate Hudson qui va produire la suite et son intention, c'est de reprendre son rôle aux côtés de Matthew et ça devrait pas être difficile de le convaincre parce que lui, il a déjà dit « Comment perdre son mec en 10 jours? » C'est ma comédie romantique préférée.
14: Ah. Bon.
13: Que bon.
16: Oh mon Dieu!
13: Je pense que je vais aller réécouter.
16: Sa robe jaune aussi est tellement belle!
13: Est tellement belle. D'ailleurs, si vous l'aimez, Kate Hudson, elle est dans une série qui s'appelle La Meneuse. Moi, je suis rendue, j'achève la deuxième saison.
14: C'est une histoire de basket, hein, je pense.
13: Oui, c'est
14: comme,
13: bon.
14: C'est elle, la boss, là, si je me trompe
13: oui,
14: pas.
13: Oui, puis c'est inspiré d'une histoire vraie de la boss des Lakers de Los Angeles.
14: Ah, de Jenny Boss!
13: Oui, de Jenny Boss!
14: God.
13: Justement. Okay. Ah, c'est vraiment bon. la route des vacances dans notre région, ça se poursuit cette semaine parce que l'été n'est pas fini au 96. 16-9 Rouge, vous vous inscrivez sur rougefm.ca, section concours, et vous pourriez gagner cette semaine votre panier cadeau rempli de délicieux produits de la fromagerie Blackburn.
14: Oh. Ça s'en vient.
13: Bonjour, pardon. Je l'ai manqué. Bonjour, pardon, merci.
14: Oh, ça c'est mieux.
13: C'est pas pire, mais c'est pas ma meilleure imitation.
14: Dans quelques jours, ça commence la série de spectacles de Céline.
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0: c'est suivant, cette panoplie d'imitations douteuses faites hors d'onde de Céline, qu'on va aller sur autre chose complètement. Des caméras, il y en a partout. Hein? Il y a plein de gens qui ont des caméras pour filmer leur activité préférée. Il y a des caméras qui sortent pour filmer les autres, pour se protéger des voleurs, pour plein d'affaires. Il y a des caméras et depuis le mois de juillet, dans toutes les autos européennes qui sont distribuées en Europe, des voitures neuves, il y a des caméras qui vous surveillent, vous, pendant que vous conduisez. Elles vous espionnent. Elles regardent les mouvements de vos yeux, l'angle de votre tête, ce que vous faites à part conduire. Et à la base, c'est fait pour la sécurité, dans le sens où on se sert de ça pour éviter la somnolence. Quelqu'un qui commencerait à s'endormir un peu, tu sais, les yeux qui ferment, ben il y a une caméra avec des senseurs infrarouges qui surveille votre visage et votre tête. Quelqu'un qui serait un peu gorlot et qui aurait la tête qui spinne un peu de tous les bords, oui, puis qui est mou, ça aussi, ça détecterait la chose.
1: Mais ça t'envoie des signaux pour te réveiller.
0: Et si vous êtes distrait au volant, exemple, vous regardez votre écran un peu trop longtemps, autant l'écran de votre voiture que votre écran de téléphone pendant, oui, mettons, si tu roules à 50 km à l'heure, puis tu la regardes plus de 6 secondes, il y a une espèce de main de signal, okay, qui vient t'avertir, soit pour te réveiller ou pour te signaler que quelque chose ne fonctionne pas. Alors, à la base, c'est une bonne idée, c'est intéressant, sauf qu'évidemment, il y a plein de monde qui font comme là. Je peux-tu vivre ta barouette? Je peux-tu avoir un peu d'intimité dans ma, ouais, voiture? Est-ce que je peux vivre ma propre vie sans être constamment surveillé? Alors, ça fait pas l'unanimité, puis ça s'en vient chez nous, ce produit-là. Évidemment que les compagnies d'assurance trippent bien raide, eux autres,
1: ben
0: là,
1: oui,
0: là c'est le genre de choses qu'ils veulent absolument avoir, justement, pour que ça leur coûte moins cher de remboursement dans le cas d'accident qui pourrait être évité. Est-ce que vous autres, la sécurité, ça passe avant tout dans la vie?
1: Ben, oui, ça passe avant tout, mais là, tu sais, je sais pas à quel point ce système-là est nécessaire pour tout le monde. Moi, je pense que cette caméra-là devrait être offerte à ceux qui ont déjà perdu des points d'inaptitude ou qui se sont déjà fait arrêter pour, mettons, distraction au volant.
0: OK, faudrait que ça soit installé justifié après.
1: Ouais, là, je comprends que ça devient difficile de gérer tout ça, mais là, on dirait que dans mon char, je sais pas, là, je suis pas tout le temps belle, je chante pas tout le temps bien. Je suis pas tout le temps concentrée. Ben oui, je suis concentrée, là, mais j'aurais peur qu'il me chicane tout le temps. Non, là, j'ai pas besoin d'une mère, là.
0: Non, ça va?
1: Ça va.
2: Ah, moi, filmez-moi quand vous voulez. Je m'en fous. Je vais vous faire tout un show.
1: Ben
2: ah,
1: ouais.
2: Dans ma voiture, là, je prépare des discours, je joue au théâtre.
0: Mais, OK, imagine ouais, que ta caméra qui te surveille les yeux, là,
2: ouais,
0: OK, à chaque fois là, que tu fais ta pièce de théâtre puis ton discours que tu pratiques, elle se met à beugler parce que tu fais pas exactement ce que tu devrais être en train de faire.
2: Non, elle se mettra pas à beugler, elle va trouver ça bon. Elle va trouver ça bon, puis
1: elle va applaudir.
2: Que je chante super
1: bien. Yeah.
2: Mais non, sérieux, ça, je m'en fous.
0: Ah
2: si
0: oui?
2: C'est pour moi, là, filme-moi. Ça me dérange pas. Moi, si c'est pour la sécurité, justement, je suis assez naïve comme ça pour dire, regarde, moi, tu veux me filmer? Souvent, j'ai un petit, tu sais, au volant, là,
0: oui,
2: des
0: oui,
2: fois, oh mon Dieu, je m'endors. Si ça peut me réveiller bien comme faut, pas de souci avec ça.
0: Okay.
2: Moi. J'ai pas. Pourquoi j'aurais peur qu'on me filme? C'est que j'ai à cacher.
0: Moi, pour vrai, là, moi, les affaires d'assistance à la conduite, ça m'énerve profondément. Je les débranche dans la voiture. La seule affaire que j'aimerais avoir, moi, c'est les petites lumières dans les rétroviseurs pour indiquer que quelqu'un est dans ton angle mort.
1: Oui, ouais, ça
0: m'éviterait de me tordre le cou pour aller regarder ça de l'autre bord. Ça ferait bien, tu sais.
1: Oui.
0: Sauf que toutes les autres affaires, là, moi, quand on est sur une route que ça croise, le radar qui se met à shaker, dès que il y a un semblant d'angle que quelqu'un pourrait me percuter. Non,
1: ouais,
0: arrête ça, là, arrête ça.
2: J'avoue, ça, c'est tâche, oui.
0: Mais celle-là, la caméra qui surveille le visage pour éviter que je m'endorme au volant, pas que je m'endors si souvent que ça, mais ça, je trouve que c'est intéressant.
1: Il y a qu'une fois par semaine.
0: En face du McDo à Chicoutimi-Nord à 5h05, là, ça arrive jamais. Là.
2: Mettons que cette caméra-là, ouais, détecte, comme tu disais, quelqu'un qui est en boisson, ben la voiture pourrait comme bloquer. Tu peux pas conduire. Ça pourrait être intéressant.
0: Il y a des affaires de même qui pourraient être intéressantes.
1: Là, c'est une balloune.
2: C'est,
1: hein? Ça te prend une balloune dans ton char.
2: Direct dans ton char.
0: C'est quoi votre gadget que vous aimez le plus dans l'auto?
1: Oui.
0: L'affaire que vous avez dans l'auto et qui vous fait le plus triper. Je sais, Léa.
1: Quel gadget?
0: Dans ton cas, c'est une transmission, là, mais c'est ça.
1: Non, c'est mon wiper arrière.
0: Oh!
1: Je trouve ça tellement pratique. Mon chat, le chat de mon chat.
2: Okay,
1: oui. Il y en a pas. C'est comme une berline faite plus basse. Puis je commence, faut-tu le déneige? Moi, j'adore mon wiper arrière. Tu sais, quand t'as rien, là, t'apprécies toutes les petites choses.
2: Oui, c'est vrai. Moi, c'est mon volant chauffant. Moi, ça, c'est une invention extraordinaire pour moi. Pas avoir besoin de gants durant l'hiver en train de chauffer mon volant puis que ça me brûle. Oh, j'aime ça.
0: Moi, j'aime bien ma caméra de recul.
2: Oui.
0: C'est une affaire intéressante dans la vie, ça, la caméra de recul. C'est cool. Surtout quand tu viens pour piner ta roulotte. Là, tu peux le mettre dans l'angle, là, que ça regarde juste en dessous. Là, plus t'arrives, plus tu peux te piner comme un pro. Ça, pas besoin de recommencer 10 fois.
1: C'est vrai.
0: Oh, c'est le fun. Vraiment le fun. C'est quoi votre gadget de voiture le plus sur lequel vous... voyons, je recommence ça. C'est quoi votre gadget de voiture préféré pendant qu'on écoute Camaro et Femme Like You à Rouge? Yes! Ready, girl?

0: Alors, les caméras de reconnaissance faciale puis de qui vous surveillent votre niveau d'endormissement pis ce genre de choses-là, c'est pas quelque chose de complètement nouveau. C'est juste que maintenant, en Europe, c'est obligatoire sur tous les véhicules. Ça existe dans certains véhicules chez nous. Salut, Kevin!
1: Salut tout le monde!
0: Ça va bien?
1: Oui, ça va très bien, et vous?
0: Ben oui, ça va très très bien. Kevin, t'as ça dans ton F-150,
1: toi? Oui, ben je dirais que ça fait quand même assez longtemps que ça existe, parce que mon F-150, c'est un 2023, il l'a, puis j'avais un Ford Escape 2018, puis il l'avait.
2: Ah ouais, OK.
1: Je sais pas comment ça fonctionne. Je pense un peu, c'est comme tu t'expliquais tantôt, Vincent, là, je pense que c'est comme un capteur infrarouge, là, il est situé dans le miroir, puis ça détecte justement si... Si je baisse les yeux trop longtemps, là, il va m'avertir dans ma console d'arrêter de prendre un café.
2: Ah, c'est bon!
3: Comme quand tu regardes tes enfants en arrière aussi, tu me disais, hein?
1: Ouais, si, mettons, exemple, les enfants, ça crie un peu trop à l'arrière, puis là, je me tourne pour leur dire d'arrêter, il va me dire de garder les yeux devant. Puis, mais tu, je pense pas que c'est une vraie caméra avec vraiment là, des images, là.
0: Mais
1: c'est vraiment plus un capteur.
0: Y a-tu des moments où tu aimerais ça trouver le fil puis tirer dessus?
1: Ben, je pense qu'on peut le désactiver. Je l'ai jamais désactivé, cette option-là. Mais okay. Comme tu expliquais tantôt, l'aide à la conduite, là, le quand ça vibre, là, quand on change de voie, oui. Ça, je l'enlève.
0: Ça. Hey, Kevin, tu trouves ça intéressant? C'est le fun, par exemple. Ce qu'on voit, c'est que c'est pas si envahissant que ça. Puis que, tu sais, si t'as pas trouvé le piton pour le désactiver, c'est parce que ça doit pas partir ben souvent.
1: Non, exactement. C'est très rare qu'il va... ça prend vraiment... tu sais, il faut vraiment que je quitte les yeux longtemps ou que je baisse la tête longtemps pour qu'il m'avertisse.
0: Merci, Kev. Passez une belle journée.
1: Merci à vous aussi. Au revoir.
2: Salut. Salut.
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2: La gang du matin. Jeudi de cette semaine, le Centre Plasma Vie de Chicoutimi organise une petite fête estivale. C'est la Fiesta Plasma. J'adore ça. En prenant votre rendez-vous pour faire un don de plasma ou un don de sang, vous allez pouvoir déguster des tacos gratuitement. Il va y avoir de la musique, des surprises. Et l'équipe de Plasma Vie vous attend dans le stationnement entre 11h et 15h.
5: Le centre de don, on se rappelle, c'est situé où? C'est sur le boulevard Talbot, à côté du Renault Tapis Plus. C'est près de l'autoroute, finalement. Pour prendre rendez-vous, parce que vous pouvez le faire, c'est simple et efficace. Vous faites sur Internet, maquebec.ca.
0: Fait qu'au lieu des petits biscuits secs, on remplace ça par...
2: Des tacos.
0: J'aime ça. C'est pas pire, en tabac.
2: Oui, il va sûrement avoir des biscuits secs aussi. Moi, je vais donner des dons de placement pour le lunch.
0: Oui. On s'en doute, oui. David Guetta, Teddy Swims et Tones and I, ça s'en vient dans quelques instants. Qu'est-ce qu'il y aura dans le El Laléa?
5: Ah, aujourd'hui, je vous présente ma rentrée de rêve.
0: Oh.
5: On fait une journée ensemble en mode... Qu'est-ce que ASMR, là.
0: Ooh.
5: De ma rentrée de rêve, si tout allait bien, là, qu'est-ce qui se passerait?
0: C'est parfait. Restez là, ça sent bien rouge. Bougez.

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0: à tous les étudiants, les jeunes, les élèves du Centre de services scolaires des Rives du Saguenay. Ça se fait aujourd'hui, de la maternelle jusqu'en secondaire 5. On s'en va dans l'autobus. On se fait conduire à l'école parce que là, on a reçu une drôle d'heure d'autobus qui ne fit pas avec ce qu'on avait l'année passée. Puis on ne sait pas s'il faut la prendre ou pas. Ça, c'est arrivé chez nous. ben c'est ça. Tout le monde retourne. Puis c'est drôle parce que c'est une journée où il y a plein de sentiments un peu contradictoires ou différents pour plein de monde. Il y en a que c'est la plus belle journée de l'année, la journée de la rentrée, qui ont hâte de retrouver les profs, de sentir les cahiers. Tant en a d'autres que tout ce qu'ils veulent faire, c'est retourner se coucher parce qu'ils peuvent pas croire que l'été est déjà fini. Oui. Puis un peu tout dans le milieu de tout ça. Alors, on vous souhaite à tous une excellente rentrée. Je sais que c'est pas partout en même temps, mais là, aujourd'hui, c'est la grosse journée de rentrée pour les jeunes du Centre de services scolaires Rive-du-Saguenay.
1: Je le dis souvent, si c'est une grosse journée pour vous autres, dites-vous que quand la première journée est faite, c'est fait.
0: Ah ouais.
1: On est décollé. Nous autres, quand on est stressé de rentrer à la radio ou d'entrer au boulot pour certains, quand la première journée est faite, c'est parfait. On recommence. Ouais.
0: Pour marquer que je suis moins mêlé aujourd'hui qu'hier. C'est pas mal ça. Léa, c'est une belle journée pour rentrer à l'école aujourd'hui.
2: Vraiment, c'est une belle journée. Hey, en ce moment, attendre l'autobus, pour vrai, ça doit être le fun. Mais c'est pas si chaud. Là. Faites pas le saut. Entre 9 et 10 degrés présentement dans la région. Ça va se réchauffer. Des maximums prévus entre 20 et 23 aujourd'hui. On verra le soleil ce matin, mais bon, à partir de l'heure du dîner, on a un 40% de possibilité d'averse. Orage dispersé également. Il y a des risques. Demain, par contre, on retrouve le beau temps. 25 degrés qui sont prévus sous le soleil. Jeudi, on verra le soleil aussi malgré un 30% de possibilité d'averse.
0: J'ai appris ça dans le quotidien ce matin. La ville de Saguenay va reprendre l'entière gestion du centre de du centre commercial Place Centre-Ville. Oh. Savez-vous à qui ça appartient, le Place Centre-Ville?
2: Non.
0: Ça appartient à la ville. La ville de Saguenay a cette bâtisse-là. Sauf qu'ils avaient confié un mandat de gestion de 50 ans à une compagnie et ça vient de se terminer. Alors, on reprend le contrôle de Place Centre-Ville et Alain Doré, le conseiller municipal du secteur et qui est aussi le président de la commission des finances à Ville de Saguenay, dit que c'est vraiment une page blanche. Là. On sait pas exactement ce qu'on va faire. Est-ce qu'on va garder et est-ce qu'on va valoriser le côté commercial? Est-ce qu'on va s'en aller vers un hôtel? Est-ce qu'on va prendre une partie du centre commercial pour faire un hôtel ou des logements. Tout peut se faire dans ce cas-là. L'important, c'est de valoriser cet édifice-là qui prend une immense place dans le centre-ville de Jonquière. Ottawa prépare sa contre-attaque contre Donald Trump. On sort les points.
3: Voilà le gouvernement Carney qui va dévoiler sa riposte à la guerre tarifaire lancée par les États-Unis cet avant-midi. L'annonce sera faite par 4 ministres, incluant Mélanie Joly et François-Philippe Champagne. Les produits visés par les contre-tarifs disposeront d'équivalents canadiens facilement accessibles aux consommateurs, selon CBC. Les mesures de rétorsion entreront en vigueur le 8 septembre. Parallèlement, Ottawa annoncera aussi un nouveau programme d'aide aux entreprises et aux travailleurs touchés par les tarifs américains. Maintenant, le débat sur la guerre commerciale a pris une tournure personnelle hier entre Donald Trump et le premier ministre de l'Ontario, Doug Ford. Ça s'est passé après l'annonce du président américain de faire passer les tarifs sur l'automobile et l'acier de 25 à 50 % à partir du 1er janvier. Doug Ford a invité les électeurs américains à ne pas voter pour Trump, qu'il traite de perdant.
4: Bring it on, buddy. I'm ready. I've dealt with guys like you my whole life. And guess what? Y'all become losers because you're a loser.
3: Trump s'est attaqué de son côté au premier ministre ontarien en affirmant qu'il était une version moins intelligente et moins charismatique de son regretté frère Rob Ford. Et en terminant, l'industrie du camionnage au Québec craint de faire les frais de cette guerre tarifaire lancée par Donald Trump. Des compagnies de transport pourraient même effectuer des mises à pied si des commandes ne sont pas au rendez-vous. L'an dernier, le Québec a exporté pour 85 milliards de dollars de marchandises vers les États-Unis. Ça équivaut à 70 % de nos exportations. Voilà, c'est complet. Pour tous les détails et autres nouvelles, visitez lenouveau.info.
0: Marie, je peux pas croire que ça existe encore.
1: Ben oui, la fin de la maison Columbia après 71 ans, ça existe encore. C'est une nouvelle qui est sortie il y a quelques jours et vous l'avez peut-être manqué si vous étiez en vacances. Si vous avez grandi dans les années 80-90, vous vous souvenez certainement de la maison Columbia, de ses offres qui étaient assez absurdes. On recevait 10 ou 12 CD pour un sou. C'est officiellement la fin pour la maison Columbia après 71 ans d'existence. En fait, à compter du 15 septembre prochain, elle va arrêter d'accepter les nouvelles commandes. Et le plus surprenant dans cette nouvelle-là, tu le dis, voyons, comment ça fait que ça existe encore, ça? L'entreprise avait été créée en 55 sous le nom de Columbia Record Club. Le concept, c'est que tu choisissais une pile de vinyle. Après ça, ils sont venus les CD, les cassettes, pour pratiquement rien. Puis en échange, tu t'engageais à acheter un certain nombre d'albums au plein prix dans les mois suivants. Puis attention, là. Oh oui, si tu oubliais de retourner la petite carte refusant la sélection du mois, tu pouvais recevoir automatiquement un album avec la facture qui venait avec.
0: Jamais un bon album. L'album du mois, c'était tout le temps de la crap qu'il fallait qu'il passe. Genre un album qui avait une toune de bonne. Là, tu n'avais là-dedans. Là.
2: C'est bien chien.
0: C'est terrible.
1: À son sommet, en 1996, Columbia comptait environ 16 millions de membres. On parle d'une entreprise qui pouvait générer jusqu'à 1,4 milliard de dollars par année. Puis après ça, ben, sont arrivées les grandes surfaces. Napster, le téléchargement numérique, Spotify également, les autres services de streaming. Et la maison Columbia a abandonné la musique par la suite et a continué de survivre quand même en vendant notamment des DVD et des Blu-ray.
0: Ça, c'est pas croyable. Je viens d'aller faire un tour sur le site de Columbia House, là. Puis c'est ça qu'ils ont, des DVD puis des Blu-ray. Mais tu fais comme, mais qui achète ça encore?
1: Des collectionneurs, peut-être?
0: Oui, mais encore. Là, c'est clair que tu fais faillite, là.
1: Ben, c'est pour ça que ça continue.
0: Mais c'est ça.
1: Fait que le 15 septembre, vous pourrez plus acheter des Blu-ray puis des DVD sur la maison Columbia. On vous pose la question ce matin. Quel a été votre meilleur abonnement ou encore celui qui vous manque le plus? On va en reparler autour de 8h40 ce matin.
0: Pis c'est peut-être un peu à cause de moi qui font faillite. Je vous raconterai ça aussi.
1: Ah ouais? OK. Tu nous raconteras ça un petit peu plus tard aujourd'hui. Si vous avez manqué complètement midi hier avec Pierre Hébert et Christine Morancy, voici ce que vous avez manqué.
5: Toi, tu roules-tu ton blé d'Inde dans le bar jusqu'à pas de fin?
6: Non, mais tu te fâches toujours après moi. On n'a pas de bar à la maison. On met de la margarine.
5: Quelle dégueulasserie. Et qu'un rentré, même pour ton blé d'Inde.
6: On n'a jamais
5: tu
6: de beurre.
5: Pas une petite livre de beurre.
6: Non.
5: Ben, Pierre Hébert.
6: Non, je le sais, ça n'a pas de sens.
5: C'est mon new, là, je veux dire, replacez-les sur le 6-12-13.
6: Non, mais
5: il est là, puis il roule son blé d'Inde dans margarine. Mais... Es-tu dingue? C'est comme si tu me disais, moi, je m'achète un pain, puis je le dip dans le Crisco. Miam. Non.
6: Ah, c'est vraiment l'exemple que tu trouves.
1: Encore plus de fou rire ce midi, donc dès 11h55 sur nos ondes avec pipi puis cri-cri. Mais j'avoue, là.
0: Ça se fait-tu?
1: Ben non, ça se fait pas du maïs dans, dans la margarine. La margarine, c'est mauvais.
2: Ben non, j'adore la margarine.
1: Non,
2: moi.
1: Faut pas avoir ça chez nous, c'est mauvais.
0: Bon, OK, on a pour une demi-heure, fait qu'on va passer à autre chose. C'est le El Aléa dans quelques instants, spécial rentrée.
2: Ouais, ben en fait, j'ai changé spécial margarine. Non, je préfère. Oui, je vous présente ma rentrée de rêve. J'ai créé le scénario idéal dans ma tête. Je vous le présente. On fait de la visualisation positive pour ceux qui rentrent à l'école ce matin.
0: C'est bon, ça.
2: Bon, oui.
0: Tones and I, Teddy Swims, David Guetta, Gone, Gone, Gone.

0: Léa, elle
1: l'a. C'est journée de rentrée pour les élèves de Rive du Saguenay. Mmh. Alors, tu as décidé de nous parler de ta rentrée de rêve.
2: Rentrée de rêve. En fait, je m'inspire d'une créatrice de contenu que j'aime beaucoup, qui, elle, fait ça. Elle imagine des scénarios de rêve, mais de journée normale. Elle fait genre le scénario de sa journée au travail parfaite, de sa journée de voyage parfaite, mais elle les illustre de manière tellement captivante et relaxante. J'adore. Elle s'appelle Estelle Baramba, la marche sur TikTok, si jamais vous voulez aller faire un tour. Fait que là, profitez-en. Aujourd'hui, je serai calme. Je vous raconte, en fait, j'ai fait le scénario de ma rentrée idéale. C'est comme de la visualisation positive pour les gens qui rentrent à l'école aujourd'hui. Alors, c'est parti. Voici ma rentrée parfaite. La journée commence. Le quartier est paisible. La température idéale, 21 degrés. Petit vent, gros soleil, mais zéro humide. Fait que là, je peux porter le kit que je m'étais préparé la veille toute fit. Et mes cheveux, que j'ai pris le temps d'aplatir, ben ils vont rester lisses toute la journée. Ils vont pas frisoter. Parfait. Je m'en vais prendre l'autobus. Je vois l'autobus arriver au loin. C'est le même que l'an dernier, puis c'est mon chauffeur préféré. La porte s'ouvre et j'ai la place parfaite. J'ai ma place préférée. Elle est disponible et c'est une belle ride d'autobus. Fait pas trop chaud, on est bien. J'arrive à l'école. Je reçois mon horaire et j'ai les profs que je voulais. Je remarque aussi que j'ai eu l'option que je voulais. Je suis pas en train de dire qu'on n'a pas besoin d'art plastique dans les écoles, mais ça n'aurait pas été l'option que j'aurais choisie. Je suis une fille d'art dramatique, moi. J'ai eu de l'art dramatique à mon horaire. C'est ce que j'ai. Même si j'adore l'éduc, je suis bien contente de voir qu'aujourd'hui, j'en ai pas. En avoir la première journée, là, c'est un peu poche. Ça te magane le look, ça te magane la face. Fait que là, il y aura pas de traces de déo sur mes vêtements. Je vais avoir les cheveux encore beaux à la fin de la journée. Tout va bien. Je constate, je compare mon horaire, je le reprends dans mes mains. Et je me rends compte que ma meilleure amie est dans ma classe.
3: Ah, oh, ben là!
2: Tout va bien! Après ça, une dame très souriante me remet l'agenda de l'année. La couverture est belle. Ça arrive pas souvent, la couverture d'un agenda qui est belle à l'école.
1: Non.
2: Elle est parfaite. C'est la plus belle couverture de tout mon secondaire. Elle est parfaite. Ensuite, ça, c'est la meilleure partie. On m'attribue mon casier, qui peut être un moment stressant, hein, parce que tu sais pas sur quel casier tu vas tomber, mais là, il est situé au bon endroit. Il est à la bonne place. Il est près d'un bout de rangée. Comme ça, j'ai pas besoin de traverser une foule pour me rendre à mon casier. Puis les toilettes sont pas trop loin aussi. Mon casier est parfaitement situé. Et vient avec ça, évidemment, mon cadenas. Mon cadenas, là, qui est parfait, il tourne bien. Il pogne pas dans... Tu sais, un cadenas qui pogne dans les coches, là.
4: Oui.
2: Et qui tourne mal, mon cadenas est 100%. Et mon code,
4: ouais,
2: facile à s'en rappeler. Je sais pas c'est quoi mon code, mais c'est juste des chiffres pairs. Et je vais m'en rappeler. Fait que ça, c'est la bonne nouvelle.
1: Pas de rêve où tu sues en plein milieu de la nuit parce que tu te rappelles plus ton code de cadenas.
2: C'est genre, au pire, c'est ma date de fête. Ça a donné une main. OK, c'est l'heure du premier cours. J'arrive en classe. Ma place, la meilleure. Je suis dans la deuxième rangée, près des fenêtres, mais je suis pas collée sur un mur. Je vais pas m'évacher. Là. La personne devant moi, faut en parler, elle a les cheveux qui sentent le rêve. Elle a le shampoing que je veux. Je sais pas ce que ça sent, mais ça sent bon.
4: Oh, c'est Vidal Sassoon.
2: Oh, je sais pas ça.
4: C'est quoi ça? C'est des vieilles pubs.
2: C'est peut-être ça.
4: C'est peut-être ça.
1: Ça n'existe plus, Vidal Sassoon. C'est comme le Columbia House, c'est mort.
2: Tout est mort. Bref, elle a les cheveux qui sentent le ciel et j'ai des drafts de son shampoing tout le long du cours. Et en plus, savez-vous quoi?
4: Quoi?
2: Elle est petite, donc je vois au tableau.
1: Elle doit être vraiment petite.
2: Tout va bien. Oh oui. Elle est plus petite que moi, je sais pas. Là.
4: Elle est courte.
2: Elle est faite courte. Puis en plus, savez-vous quoi? Le bureau de la prof est pas trop loin, fait qu'elle peut m'avertir si je décroche.
4: Oh.
2: Léa, reviens-nous.
4: Oh!
2: OK.
4: Ça va bien.
2: Ah, ça va bien, ma rentrée, hein?
4: Ça va bien.
2: Yeah. Arrive l'heure du dîner.
4: Ouais.
2: Je dîne dehors parce qu'il fait beau. Je m'en vais en dessous d'un arbre. Mm. Mon lunch, la perfection. J'ai pas besoin d'aller au micro-ondes, hein? Fait que je fais pas de fil, pas de lunch semi-chaud. Non, j'ai quelque chose de frais, mais c'est pas une sandwich. C'est comme une belle salade qui va me soutenir toute la journée. Puis avec ça, je me suis mis des fruits. J'ai même amené plus qu'une demi-banane.
4: Oui,
2: Là,
4: tu parles.
2: Mm-hmm. Mais tout mon lunch, je l'ai placé dans des beaux petits plats colorés. C'est mes beaux petits Tupperware parfaits que j'ai achetés. Ils sont tous là-dedans. On retourne en classe.
4: Mm.
2: J'ai du français. J'adore le français, fait que je suis bien contente. En plus, ma prof, c'est déjà mon nom. J'espère que c'est pour les bonnes raisons. Mais elle a retenu mon nom, fait que ça, je suis bien contente. La prof de français nous annonce que le premier travail de l'année, c'est quoi? Un oral. Je suis aux anges parce que j'adore les exposés oraux. On est maintenant à la dernière période. La journée était parfaite. Ça a passé vite, vite, vite. Et là, je pense au repas qu'on va manger ce soir à la maison. Parce que ma rentrée de rêve est gâchée, je suis encore chez mes parents, la vie est belle. Première victoire, je me souviens de ce qu'on mange pour souper, ça, ça arrive pas souvent. Deuxième victoire, on mange du maïs avec du steak. Miam, un bon repas matin. Et là, je reviens à la maison, je soupe et je sais qu'après souper, je vais pouvoir écouter ma série préférée. Ma quotidienne favorite recommence ce soir. C'est une soirée parfaite qui m'attend et je n'ai pas de devoir hein, parce que c'est la première journée d'école. Voici ma rentrée de rêve. J'espère, ben en fait, je la vivrai jamais parce qu'il est trop tard puis je suis vraiment plus au secondaire. Mais je vous en souhaite une aussi paisible, une aussi relaxante. Et je vous souhaite d'avoir un bon lunch ce midi. Voilà. Avouez, c'est relaxant.
4: Oui, quand c'est relaxant.
1: Ce que j'ai aimé, c'est que tout le long de ta rentrée, il y a quelqu'un qui faisait la tondeuse dans son quartier.
4: Ah, t'as entendu ça?
1: J'ai complètement obsédé sur le bruit de tondeuse dans ton SFX de quartier.
2: Sais-tu ce que j'ai tapé sur YouTube? J'ai tapé Neighborhood SFX.
1: Enfin, écoute, c'était parfait. C'est très bon. Ah, oui, c'est vrai qu'on vous souhaite une super rentrée. À tous ceux qui ça se fait aujourd'hui, à ceux que ça va se faire un petit peu plus tard au cours de la semaine ou même la semaine prochaine.
4: Moi, je ferais juste enlever ta salade avec des fruits, là, ça m'emmerde. Mon
1: ouais, toi, t'aurais aimé ça, poutine
4: ou pâté de viande.
2: Oh non.
1: Ouais, quelque chose de genre.
2: On va pas être ballonné en français.
1: Oui, ouais, exactement.
4: Ça me dérange pas, j'étais pas ballonné à cet âge-là.
1: Non, à cet âge-là, hein. Cœur de pirate, dans quelques secondes, avec Ensemble, et cette semaine est sorti le palmarès des 85 villes au Québec où il fait bon vivre, et la région est là. On veut savoir ce que vous aimez le plus dans votre ville au 6-12-13.

0: Avec Ensemble au 96.9 Rouge, 7h22 est paru cette semaine le palmarès des 85 villes au Québec où il fait le mieux vivre. Et il y a une nouvelle gagnante, une nouvelle championne, et c'est la ville dans les Laurentides de Saint-Sauveur. Mm-hmm. Une bien belle petite place qui, oui, en effet, où se retrouvent tous les différents facteurs qui font qu'on aime vivre dans un endroit. On parle, oui, c'est ça. On parle entre autres du sentiment de sécurité, de l'accès aux services et de la proximité à la nature. Ça, ce sont les choses qui font qu'en général, les gens sont heureux de vivre dans un endroit en particulier. Et le Saguenay-Lac-Saint-Jean, on a deux municipalités qui se retrouvent dans le palmarès, soit Saguenay qui est en 40e position. On est comme dans le milieu du peloton, un petit peu au-dessus du milieu du peloton des 85. Et la ville où il fait le mieux vivre, le plus bon vivre dans la région, c'est à Alma. Ouais. Qui se retrouve au 9e rang. Donc, accès aux services, sentiment de sécurité et proximité de la nature, c'est ce qui fait que ça fonctionne. Vous autres, est-ce que vous êtes d'accord avec le classement de votre ville?
1: Oh, ben, Allemand 9e, j'y crois. J'aime ça être à Allemand, là. Je trouve que c'est une belle ville et si je pouvais la transposer à côté du travail, je le ferais, là. Ouais. Je trouve que c'est paisible. On dirait que tous les quartiers sont beaux. Je le dis souvent, mais je trouve ça propre à Allemand.
2: Ouais, tu demeures là, toi.
1: Ouais, je demeure là. Ben, là, un jour, je vais déménager à Chicoutimi, là. Mais pour l'instant, je suis vraiment très, très bien là-bas. Puis les gens sont smart. Il y a tous les services nécessaires aussi. Okay. Puis, on manque
0: mais
1: de rien.
0: Est-ce que, tu sais, je sais que c'est un enjeu de distance, là, ouais, puis, tu sais, bon, c'est correct, là, mais si tu avais le choix, là, vraiment, là, tu te dis, mm-hmm. là, c'est pareil, là.
1: Ouais.
0: Est-ce que tu déménages ou tu restes à Alma?
1: Ben, je resterais là. Ouais. Parce que le coût de la vie est moins cher. Tu sais, si, c'est ça. Si l'enjeu de proximité n'y était pas, là, ça serait vraiment une ville où j'aimerais résider, là, pour vrai.
2: Mm. Je trouve qu'on est loin, nous autres, à Saguenay. 40e,
0: je trouve qu'on est loin.
2: Ben, je trouve qu'on est loin.
0: Bon, moi, je trouve que mid-back, c'est pas mal ça. Là.
2: On a la nature à proximité,
0: oui.
2: On a un beau fjord, on reçoit maintenant des beaux bateaux, je sais pas, il me semble. On a tous les services, tous les festivals maintenant, plus besoin d'aller à Québec pas à Montréal. On a une méchante gang de festivals dans la région.
1: C'est
2: on a
1: vrai,
2: des, vraiment des bons spectacles. Je nous trouve loin.
0: Non, je sais pas. Moi, je trouve que c'est assez raccord, là.
2: Il me semble qu'on est des bonnes gens.
0: Oui.
2: Des gentils. Si, tout mais le monde c'est... que je rencontre, c'est ah, vous êtes fin, vous
1: c'est
2: êtes
1: vrai.
2: Chaleureux, vous nous invitez. Tu sais, je sais pas.
0: Mais moi, je serais très, très curieux de voir où Saguenay va se positionner dans 2-3 ans. Parce que il y a comme un changement de feeling là, qui est en train de s'opérer. La nouvelle administration municipale, là, juste au sein de l'administration municipale, là, le feeling a tellement changé. Tout le monde est plus ouvert, tout le monde est plus dedans là, que ce qu'on a connu dans les dernières années.
1: Je comprends pas pourquoi.
0: Moi, je pense qu'il va s'opérer quelque chose. Je pense ouais. que on va peut-être remonter.
2: Gagner des points.
0: Ouais, je pense qu'on va peut-être remonter une petite affaire. Il y a des belles affaires qui se font. T'as raison, Marie, qu'il y a des belles choses qui se font, mais il y a encore pas mal d'affaires à faire pour améliorer tout
2: c'est
0: ça.
2: C'est des critiques
0: là.
2: Constructives, c'est ça, bon. Justement. Il faut les prendre comme ça. Mais c'est vrai, il y a toujours de l'amélioration à faire, en effet. Comme les poubelles au quai de croisière.
0: Ah, tu trouves qu'il y a des poubelles au quai de croisière?
2: Moi, les poubelles au quai de croisière, il faudrait les changer plus souvent que ça. Là. Quand
0: ah ouais?
2: tu débarques du bateau, là, comme touriste, là,
1: ouais.
2: tu débarques en ville et que tu vois les poubelles pleines à rebord puis que ça déborde,
0: ouais.
2: je trouve ça sale. C'est comme quand tu vas au restaurant puis que les toilettes sont sales.
0: Okay.
2: Moi, j'ai déjà quitté un restaurant parce que je trouvais ça sale. Quand j'étais allée aux toilettes, j'ai fait non, je peux pas manger ici. Si les toilettes sont sales, je pourrais pas manger ici. C'est impossible. J'avais dit, mon chum, viens-t'en, s'en va.
1: Mais c'est
2: moi,
1: que
2: moi
1: c'est...
2: les poubelles au quai de croisière, s'il vous plaît, changez-moi ça régulièrement. Je trouve ça d'une saleté épouvantable.
0: Ben, moi, je pense que j'irais plus pour une saleté pour toi, la citoyenne, que pour le touriste en partant, là.
1: Mais
0: c'est
1: non.
0: le fun pour les touristes. Je comprends, mais ils vivent pas ici.
2: Non,
0: toi, tu vis ici.
2: Je sais. Tu vois ça, la première chose.
0: Ben, c'est comme aller à Montréal au printemps. C'est dégueulasse. La dernière fois qu'on était allé, moi, je retourne plus là.
2: Montréal est dernier dans le classement aussi.
0: Non. Ils sont pas ouais, ils sont autour du 70e rang, si je me trompe pas.
1: Ah.
0: OK, hey, je vous donne des affaires. Vous me dites si ça vous rend heureux.
1: Oui.
0: Hein, si vous trouvez que c'est un bel ajout. Vous vous baladez dans le parc et il y a un abreuvoir. Est-ce que
1: oui.
0: vous êtes content?
2: Absolument.
1: Si l'abreuvoir fonctionne.
0: Oui.
1: C'est pas toujours. Si elle fonctionne,
0: okay.
1: oui.
0: Bon, moi, je trouve ça le fun. Je trouve que ça en prend plus.
1: Oui.
0: Tout ça. C'est bien tannant quand t'as soif de chercher de l'eau. Après ça, oh, il y a un terrain de pickleball.
2: Oh, ben oui. Je connais pas ça encore.
0: Je joue pas encore,
2: mais ça a l'air qu'il faut que je commence.
0: Mais tu sais que c'est comme une secte. Hein, quand
2: oh,
0: tu rentres
2: oui,
0: là-dedans,
2: sais,
0: c'est comme
2: mais
0: fou. Là.
2: Je ne suis pas encore dans la secte ouais. pour le moment, mais oui, c'est intéressant.
0: Ben,
2: je vais pas déménager pour ça.
0: Moi, je trouve ça cool. J'aime ça quand je vois des terrains de pickleball parce que c'est quelque chose qui fait bouger du monde tous les âges.
1: Il y a toujours du monde aussi. Ça fait de la vie.
0: Yes. Tout le temps. Il y a

0: Une belle bibliothèque municipale, un endroit où tu as le goût d'aller.
1: Ouais. 100%.
2: Te dire, la bibliothèque à l'abbé, ça va être beau quand ça va être fait.
0: OK. Si on fait des défilés dans, si on fait un défilé dans les rues, oui. Trouvez-vous que c'est plus le fun?
1: Ça dépend, c'est un défilé.
0: C'est un enjeu.
2: J'aime ça.
0: Faudrait qu'on ait un défilé de la victoire des Sags à chaque année, mais ça implique qu'il faudrait qu'ils gagnent tout le temps. Il y a un parc à chiens. Ça vient-tu augmenter votre dose de bonheur?
2: Non, j'hésite pas ça.
0: Ouais.
2: J'ai peur d'attraper quelque chose.
0: On dirait que moi, j'entends juste des mauvaises histoires. Ces parcs à chiens.
1: Moi aussi, non.
0: Pourtant, c'est sûr que c'est pas ça. Ouais. C'est clair que c'est pas ça. Là.
2: C'est malheureusement les mauvaises histoires qu'on entend.
1: Ouais. Ouais.
0: Et on vous offre une réduction de taxes municipales. Êtes-vous heureux?
1: Bien sûr!
2: Ça serait niaiseux de répondre non.
1: Bien sûr!
2: Franchement, je prends!
0: Et voilà. Emmêlé dans ses cheveux, nouveau hit de Jean-François Posé. Qu'est-ce qui fait que vous aimez l'endroit où vous restez et qui fait que vous n'avez pas envie de quitter cet endroit-là puis pas de déménager?

0: Marche qui viendra faire votre carte du ciel dans quelques instants. Yes. Saguenay-Lac-Saint-Jean. Nos collaborateurs sont de retour. Les Fantastiques seront de retour mercredi. C'est Tammy qui sera avec nous. Aussi, Phil Lapéry, sa sélection 20 et nos amis de Nouveau Info seront là vendredi pour un quiz d'actualité sur la semaine. Bref, on est relancé. C'est la rentrée pour nous. C'est la rentrée pour les jeunes du Centre de service scolaire Rive-du-Saguenay. Aujourd'hui, les autobus scolaires seront donc de retour. Puis, c'est vrai que c'est le fun de partir à l'école pour la première journée sans ton manteau de pluie. Mm-hmm. Ça le fait.
1: C'est bien. Oui. Moi, je vous fais votre carte du ciel de la météo, OK? il est dégagé et il le sera jusqu'à l'heure du dîner, finalement. Là, on verra le soleil. Aujourd'hui, maximum entre 20 et 23, peu d'humidité. Donc, on sera confortable à l'extérieur. Mais bon, à partir de l'heure du dîner, risque d'averse. On a entre 40 et 60 % aussi possibilité d'orages dispersés. Mais demain, une belle journée sur toute la ligne, maximum entre 23 et 26 degrés. Et on aura le soleil avec nous toute la journée.
0: Tout près des écoles, il va y avoir plus de véhicules de police de la Sûreté municipale de Saguenay. C'est l'opération Piedbus qui reprend aujourd'hui jusqu'au 4 septembre selon les différentes rentrées dans la ville. On va être aux abords des écoles, soit pour donner des conseils de sécurité aux jeunes ou pour surveiller les conducteurs qui auraient oublié qu'il faut respecter la vitesse près des écoles, qu'il faut aussi respecter le stop de l'autobus scolaire et d'être plus patient un petit peu en cette rentrée. On s'informe avec Benoît et Nouveau Info.
2: Tout à fait. Le Parti québécois qui reste stable avec 30 % d'appui, c'est bon pour le premier rang selon ce nouveau sondage Léger Québécois publié ce matin. Ça chauffe par contre en deuxième place alors que le Parti libéral et la CAQ sont au coude à coude à 23 %. C'est un bond de 3 points pour le parti de Christine Fréchette qui semble profiter du conflit avec Donald Trump. Le Parti conservateur est aussi en hausse de 3 points avec 16 % d'appui. Enfin, Québec solidaire ferme la marche à 7 %. Toujours en politique, il n'y a finalement aucune preuve d'un système d'achat de vote aux brownies dans l'équipe de l'ex-chef libéral Pablo Rodriguez. C'est ce qui ressort des éléments d'enquête de l'UPAC et du directeur général des élections obtenues par la presse. L'UPAC soupçonne que les textos faisant état d'un stratagème d'achat de vote seraient finalement faux. Le Journal de Montréal ne serait pas en cause pour son reportage ayant dévoilé ces fameux textos. Ailleurs dans l'actualité, le tarif moyen des exportations du Québec vers les États-Unis est maintenant de près de 11 % avec l'entrée en place des derniers droits de douane en fin de semaine. C'est un sommet au Canada selon l'évaluation de la Banque nationale. Les secteurs les plus touchés sont le textile, l'équipement électrique, les meubles et plusieurs autres. Le gouvernement Carney, par ailleurs, doit donner plus de détails sur les contre-tarifs à venir le 8 septembre plus tard ce matin. Enfin, en contexte de guerre commerciale, 78 % des Québécois s'inquiètent de la hausse du coût de la vie selon de nouveaux chiffres de l'Institut du Québec. L'inflation a particulièrement touché les 40 % des ménages les plus pauvres entre 2022 et 2025. L'Institut croit que les mesures d'aide devraient viser directement cette tranche de la population. Les mesures universelles mises en place par Québec sont l'équivalent d'un coup d'épée dans l'eau, selon plusieurs experts. Voilà, c'est complet. 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
0: 7h36, Marie, c'est le retour de ton balado préf.
3: Oui, c'est pop-up balado. Sachez que quand Pierre-François Legendre, le comédien, doit passer une audition pour un rôle, c'est sa collègue Marie-Josée Gauvin qui le fait pratiquer lui donnant la réplique. Et elle l'a fait, entre autres, pour Plan B. On va écouter un extrait.
4: Tous mes personnages, quand je donne les répliques pour les auditions, ils fument. C'est vrai, j'ai fait Magali Lépine Blondeau dans La Perle.
5: Arrête!
4: Oui! J'aurais pas joué comme elle.
5: OK.
4: Non, elle est très, très bonne. J'ai l'air de rien.
5: Très, très bonne, oui.
4: Mais tout ça pour dire que j'ai vu Pierre-François à quel point il s'est préparé pour ce rôle-là. Ça a été long aussi avant que ça aboutisse. J'ai eu le privilège d'être comme à côté de lui dans le tout ça, dans le pendant, dans le après aussi.
5: Okay. C'est mon collègue. Il y a eu une transformation physique extrême pour ce rôle-là. Hein?
4: Qu'il a décidé de faire par lui-même. Oui.
3: Et si vous voulez avoir l'histoire complète, là, elle se retrouve dans Papa Balado sur iHeart Radio.
0: On peut-tu en reparler vite de Plan B? Tabarouette que c'est bon! Je sais pas si c'est la meilleure saison, mais Pierre-François Legendre, il est extraordinaire. Mmh. Moi, je regrette vraiment parce qu'on y a parlé avant la sortie, avant que je les ai vus. Puis j'aurais aimé ça y parler après.
3: Mmh. Après?
0: Parce que, pour vrai, il est complètement ailleurs là, de ce qu'on le voit faire habituellement. C'est vraiment très bon.
3: Ça, c'est sur tout.tv en ce moment.
0: Ouais, exactement. Okay.
3: La saison 2 de Papa Balado balado débute maintenant. D'ailleurs, l'épisode auquel vous avez accès aujourd'hui, c'est un épisode Q&A extra spécial. C'est été enregistré en direct du Festival d'été de Québec l'été dernier. Donc, Marie-Josée Gauvin et Maxime Roberge ont décidé de répondre aux questions de leur Pop-Tarts. Et parmi les questions, avec quel artiste mort, vivant, empaillé ou autre, échangerais-tu de garde-robe? Quelle est, selon eux, la meilleure chanson pour faire l'amour? Oh. Leurs chansons de peine d'amour aussi sont tellement drôles là-dessus. Est-ce que vous saurez enfin quelle est la chanson d'audition de Maxime Roberge? Pop-Pop Balado est sur iHeart Radio.
0: Excellent. On joue à la question impossible pour 50$ chez nos amis de Mud Shock aujourd'hui. 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C'est vraiment très le fun ce qu'on a fait. Puis il y en a partout, évidemment, dans la région.
3: J'aime ma question.
0: Vas-y.
3: Ce serait la meilleure activité estivale pour perdre du poids. Et c'est pas manger une demi-banane.
1: Non!
3: Je l'ai dit, ça, plutôt.
1: Non. Réponse reçue. Faut pas que mon chum entende ça, là. Faut pas qu'il imagine que ça va le tenir en forme, jouer au golf. Non.
0: Ben, ça va le tenir en forme s'il marche.
1: Non.
0: Puis s'il va faire de la muscu pour améliorer son swing, puis être plus solide du dos, puis être plus planté dans ses jambes.
1: Non.
0: Tout ce qui vient avec le golf.
1: Non.
3: Ouais.
1: Ce qui vient avec le golf, là, c'est une madame pas contente à maison. OK.
3: Ah, mais il y a le profil de l'emploi. Tu sais, c'est un grand.
1: Dis-y pas ça. Dis-y pas ça. OK. La marche à pied. C'est pas ça qu'on cherche.
0: Non.
1: La natation.
3: Oh, wow.
1: Ça aurait pu. Le vélo.
0: Non, Vincent. Ça a déjà marché, ça marche plus.
1: Ça marche plus. Oh, peut-être que ça, tu l'as pas essayé, faire du trampoline, Vincent.
0: Aucune chance.
1: Ah, mets pas une trampoline dans le cours. Ah ouais, va sauter dessus.
0: Aucune chance.
3: Ben, il va se blesser.
0: Oui, bon, c'est sûr.
3: Alors, je répète la question. Ce serait la meilleure activité estivale pour perdre du poids.
0: Textez-nous 6-12-13. Vous nous envoyez votre micro sur iHeart Radio. Faut que ça fonctionne, cette affaire-là. C'est là pour ça. Vous enregistrez votre petit message vocal et vous nous envoyez votre réponse à la question impossible. 690-23-49-1-800-463-7919. Et aussi le Facebook de Rouge. Pendant qu'on écoute celle qui a lancé hit après hit depuis le début de sa carrière, ça n'arrête jamais, mais au tout début. Deuxième, troisième toune, si je me trompe pas. Moi, j'avais fait, elle est là pour rester. Elle, on va l'entendre longtemps. Avec Poker Face, c'est Lady Gaga à Rouge.

0: 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OK, Marie, tatoué.
1: Alors, ce serait la meilleure activité estivale pour perdre du poids?
2: Voici les réponses qu'on a reçues via le micro iHeart.
3: Bon, pas la question impossible. Je suis Bastien. On a deviné la question impossible de vélo.
4: C'est vélo.
3: C'est vélo, vélo.
5: Bonjour, pour la question impossible de ce matin, la meilleure activité estivale pour perdre du poids, je pense que c'est de prendre un verre sur une terrasse.
6: Yeah, de ce matin, la réponse est peut-être le paddleboard.
2: Des belles tentatives, mais c'est pas ça qu'on cherchait.
1: C'était des beaux micros.
2: Vraiment.
1: Commencer demain, j'aime ça. Alors, la bonne réponse, c'est Yannick Meunier qui l'a eu.
0: Okay.
1: Sauf que j'ai pas été capable de la rejoindre.
0: Bon.
1: Alors, Yannick, tu remportes ton 50$ chez Mochoc la prochaine fois. Réponds-moi. Alors, ce serait la meilleure activité estivale pour perdre du poids et c'est de faire du rollerblade.
2: T'es la seule qui l'a eu. Yannick, d'après moi, non, en fait.
0: Pourquoi?
1: Je sais pas.
0: Plus le rollerblade que d'autres choses.
1: Je pourrais pas te dire.
0: Qui fait du rollerblade?
1: Moi.
0: Hein, tu fais du rollerblade?
1: Moi, je fais du rollerblade.
0: Est-ce que tu fais du rollerblade régulièrement?
1: Non.
2: Mais faut que les rues soient lavées, là. Dès qu'il y a de la petite roche, là,
1: Oui, je me suis plantée solide en rollerblade.
2: Ben, c'est ça.
1: Il y a quelques années.
0: Ça laisse des marques, le rollerblade.
1: Ça laisse des marques, mais on dit que ça avait
0: Combien de fois tu l'as fait pour le fun, pour vrai, là, cette année?
1: J'ai dit deux hier,
0: ouais.
1: Hein? Bon, c'est une fois. Mais je vais tourner, là, bientôt, parce que mon chum et moi, on se dit, faut le faire en fin de journée.
0: Oh,
1: quand il fait pas trop chaud.
0: Oh, ben.
1: Quand le soleil se couche.
0: Oh, ben oui.
1: Non, mais j'aime ça d'en faire.
0: Quand
1: c'est
0: tu
1: juste
0: plus,
1: que
0: tu
1: je suis pas
0: troches.
1: Très habile.
0: Ouais.
1: Si vous voyez un petit piquette, là, ben drette, parce que moi, je plie pas les genoux. Ça a l'air que je plie pas les genoux. Mon chum, il me crie tout le temps, plie les genoux, tu vas tomber.
0: Ouais, en plus, ton chum, il doit savoir patiner
1: ben
0: en rollerblade solide, lui, tout un joueur de hockey, là.
1: Vraiment.
0: Ouais.
1: Et moi, je suis pas très bonne,
0: non.
1: Mais je veux.
2: Quand
1: je
2: on
1: veux,
2: on
1: mais,
2: veut.
1: Mais quand je tombe, là,
0: c'est
1: un
0: bien.
1: Beau bâton ben drette qui tombe.
0: Hey, merci d'avoir joué à la question impossible. Dans quelques instants, elle est de retour et ça va faire votre bonheur parce que je suis convaincu qu'elle a de bonnes nouvelles pour vous. On ne peut pas nous commencer ça tout croche. C'est impossible. Géraldine Lamarche s'en vient dans quelques instants avec sa chronique astro. Tout de suite après William Cloutier et Zach Chico.

0: Vénus est en taureau via l'astre de Cassiopée. Quoi? Mercure a encore rétrogradé?
1: Géraldine, qu'est-ce qu'ils disent les étoiles?
2: Elle est le retour d'une nouvelle lune. Elle est de retour, mesdames et messieurs. Ouais. Géraldine, maman.
3: Salut la gang, tellement contente de vous retrouver après un été de congé d'astro, mais évidemment que je suis restée dans les étoiles et que je suis bien prête à vous parler de l'énergie de la semaine. Tu sais, je vous rappelle qu'à chaque mardi matin, on va parler de l'énergie de la semaine, dans quelle ambiance est-ce qu'on va se retrouver. Puis je vais toujours aussi vous donner des dates clés à noter à votre agenda, dans votre calendrier. Ça pognait bien la saison de voyage. Oui. Ouais, alors cette semaine, je dirais que le ciel est vraiment en mode retour à l'école. Back to school. On a commencé la saison de la Vierge dans les derniers jours. Je salue toutes les Vierges à l'écoute de Rouge. Marie-Ève,
4: oui.
3: Allô, la Vierge. Alors, les Vierges qui sont très perfectionnistes, pour ne pas dire, tu sais, j'aime bien blaguer avec ça, mais quelquefois contrôlantes. Donc, la Vierge qui est vraiment le signe, en fait, qui regarde quelque chose puis qui se dit, OK, comment est-ce que je pourrais l'améliorer? Est-ce que vous êtes capables, vous autres, de lâcher prise ou vous avez tendance à toujours vouloir tout gérer? Marie-Ève étant vierge, je te pose la question.
4: C'est un travail de chaque jour.
5: Quotidien.
4: Oui, mais je m'améliore de plus en plus. C'est vrai que j'ai plus de lâcher prise qu'avant.
3: Mais écoute, sais-tu quoi? Cette semaine, l'énergie de la Vierge va aider celles et ceux qui embrayent pas, qui font pas comme toi. Donc, c'est une semaine pour organiser, trier, faire des listes, des to-do listes. Et que tu dois en avoir des choses à faire, toi, Marie-Ève. Donc, tu sais, semaine, entre autres, pour étiqueter les effets scolaires. On regarde ce qui fonctionne moins aussi. Moi, j'ai déménagé en plus en fin de semaine. C'est très saison de la Vierge, honnêtement. Et non seulement le soleil est en Vierge, c'est pour ça qu'on parle d'une saison astrologique de la Vierge, mais il y a la planète aussi associée au raisonnement et à la communication, Mercure, qui elle aussi, depuis ce matin, est sous le signe de la Vierge. Alors, en termes de raisonnement et de communication, c'est le temps cette semaine d'aller droit au but, d'être précis. Puis même dans nos conversations, d'arrêter les grands discours. Tu sais, on connaît toutes et tous une personne qui s'éternise là, puis qui jase, puis qui pourrait nous résumer ça en deux, trois semaines. Pas deux, trois semaines, plutôt deux, trois phrases.
2: Résumer en deux, trois semaines, ça me ressemble.
3: Écoutez, cette semaine, vous pourriez peut-être être un peu, disons, impatient face à ce type de personne-là. Donc, on va droit au but. Je vous jase toujours aussi de l'envers de la médaille de l'énergie, parce que l'énergie de la Vierge, elle est très bonne en ce moment là avec le Back to School, la rentrée scolaire, la rentrée radio aussi qui a commencé depuis hier. C'est que la Vierge, en fait, à force de vouloir tout améliorer, elle peut commencer à voir justement juste ce qui ne fonctionne pas. Donc, tomber dans l'autocritique, s'accrocher à des petits détails, vouloir tellement que quelque chose soit parfait qu'on finit par ne plus avancer du tout. Donc oui, on améliore cette semaine, mais on ne laisse pas la perfection couper notre élan. Avez-vous envie d'une date clé?
4: Oui, on attend ça.
3: C'est une grosse semaine. En astrologie, honnêtement, là, tous les astrologues en parlent présentement, mais on attend une éclipse pour terminer la semaine. Oui. C'est dans la nuit de jeudi à vendredi. Alors, je vous dirais donc que l'énergie de jeudi 27 août et vendredi 28 août va vraiment être avec l'éclipse. Donc, éclipse partielle, d'ailleurs, qu'on va voir dans le ciel. La lune va être partiellement cachée. Mais en astrologie, qu'est-ce que ça signifie une éclipse? En fait, c'est souvent associé à un changement instantané, une prise de conscience, la fin d'un cycle ou même un redémarrage. J'aime bien imaginer en fait les éclipses comme un bouton reset sur l'ordinateur. Donc, on aime ça. C'est un beau reset pour commencer justement l'année scolaire. Quelque chose pourrait devenir plus clair. Une idée pourrait commencer aussi à germer dans votre tête. Et cette éclipse-là, elle va se passer en Poissons. Alors oui, les Poissons, à l'écoute, c'est vraiment votre moment. Vous, c'est comme votre nouvel an là astrologique pour les Poissons à l'écoute de Rouge en ce moment. Donc, de fermer un chapitre, en commencer un nouveau. Le Poisson qui est un signe très intuitif, qui est connecté aux rêves, qui est hypersensible, qui ressent tout autour de lui, qui est connecté aussi à son imaginaire. Alors, ce qui est intéressant, c'est que quand on parle de reset, on a donc la possibilité justement d'avoir une idée qu'on canalise. Donc, un nouveau projet, réponse à quelque chose. Donc, c'est le temps d'écouter son intuition pour terminer la semaine. Mais comme on est dans la saison de la Vierge, qui, elle, veut être parfaite, qui veut concrétiser les choses, ben il faut vraiment concrétiser l'idée qu'on va avoir. Parce qu'avoir une intention, c'est bien beau. Avoir un rêve, c'est le fun. Mais à un moment donné, il faut ouvrir le document, il faut envoyer le courriel, faire un appel, s'inscrire à un cours, commencer un projet, poser une action. Donc, on a comme l'énergie du rêve du poisson dans cette éclipse, mais comme on est dans la saison astro de la Vierge, ben c'est le temps d'organiser nos affaires pour que notre intuition, finalement, porte fruit.
4: Que tu me parles.
2: Très beau, ça.
3: Ça vous parle, ça?
2: Oui, tout à fait.
3: Puis, tu sais, vous savez, je fais de la radio à Montréal les avant-midi, puis il y a une auditrice hier matin qui me partageait au 6-12-13 que la rentrée scolaire représente beaucoup plus un nouveau départ pour elle que le 1er janvier.
4: Vraiment.
3: Je suis curieuse de savoir au 6-12-13 si c'est votre cas aussi. Puis honnêtement, cette semaine, quand on regarde l'énergie, l'ambiance là des planètes du ciel, c'est pas mal ça. Donc, c'est vraiment une énergie de nouveau départ. Donc, si vous rêvez à quelque chose depuis longtemps et puis que vous avez jamais posé une réelle action pour ce rêve-là, c'est là-dessus que je vous inviterai à réfléchir cette semaine en vue de l'éclipse partielle lunaire qui nous attend pour terminer la semaine.
2: Ton auditrice a bien raison. Et d'ailleurs, je voulais le souligner, là, ton beau nouveau, toi aussi, tu recommences quelque chose de flambant neuf. T'es là maintenant, les avant-midi, dans vos hits au travail, à la radio à Montréal avec nous
3: exact.
2: Autres.
3: Exact. Alors, on se retrouve mardi prochain, la gang.
2: À mardi. Salut, Géraldine.
3: Salut, bye-bye.
2: Ciao. Dans quelques instants, on a un autre membre de l'équipe qui vient nous jaser parce qu'on lui a offert quelque chose de vraiment, vraiment le fun. Un vrai beau défi, OK? Je vous dis pas qui c'est. Je peux juste vous dire qu'un jour, il a déjà imité Enrique. Et cette chanson-là s'en vient. Stella Lefty avec Boston.
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2: On vous souhaite un bon début de journée, Saguenay-Lac-Saint-Jean. Ça n'a pas été super facile pour se rendre au boulot et peut-être dans les quartiers. Ce matin, un peu plus de circulation. Les entraves routières, on en a parlé là dans le secteur du boulevard Talbot et de l'autoroute 70. On déplace un terre-plein. Puis là, il y avait des bretelles bloquées aujourd'hui, pas mal toute la journée. Dans le secteur de Jonquière aussi, sortie René-Lévesque en direction du Cégep. Pas facile, les travaux de pavage et différents travaux qui se poursuivent un peu partout. Si jamais il y a des endroits où ça bloque plus que d'habitude, gênez-vous pas. Dites-nous-le, textez-nous au 6-12-13.
3: Ah, je ris parce que notre invité dans les prochaines minutes, moi, quand je dis aux invités, rappelle-nous, mais si je le dis tout bas, rappelle-nous dans 3-4 minutes après le week-end. Mais eux autres, ils me répondent, OK, c'est parfait. Ils sont pas obligés de répondre tout bas. Et ça me fait rire.
2: En effet, ils sont vraiment pas obligés.
3: C'est
2: très drôle, en effet. Léa, météo pour aujourd'hui.
4: Oui, ça sera une belle matinée. C'est ce qu'on prévoit, maximum entre 20 et 23. Aujourd'hui, c'est pas si chaud. Puis avec le facteur humidex, là, on va pas monter au-dessus de 25. On verra le soleil ce matin. Mais bon, 40 à 60 de possibilités d'averse en après-midi. Risque d'orage dispersé également. Mais on retrouve le beau temps demain, maximum entre 23 et 25 avec le soleil dans la région.
2: La rentrée était prévue à l'école secondaire des 80 à Saint-Félicien vendredi. Ça sera pas vendredi. Et donc, quelques jours de congé de plus pour les étudiants du secondaire de Saint-Fé. On a eu un incendie dans un local et je sais pas exactement ce qui s'est dégagé de là et dans quel local c'était, mais une fumée toxique qui s'est répandue dans le système de ventilation. Alors oui, on nettoie les résultats de l'incendie, mais il faut surtout qu'on s'attaque au conduit de ventilation et s'assurer que tout le monde sera bien en santé lorsqu'on rentrera dans l'école dans les prochaines journées. On a toujours pas de date officielle pour la rentrée de ce côté-là. Et Ottawa prépare sa contre-attaque contre Donald Trump, Benoît.
5: Voilà le gouvernement Carney qui va dévoiler sa riposte à la guerre tarifaire lancée par les États-Unis cet avant-midi. L'annonce sera faite par quatre ministres, incluant Mélanie Joly et François-Philippe Champagne. Les produits visés par les contre-tarifs disposeront d'équivalents canadiens facilement accessibles aux consommateurs, selon CBC. Les mesures de rétorsion entreront en vigueur le 8 septembre. Parallèlement, Ottawa annoncera aussi un nouveau programme d'aide aux entreprises et aux travailleurs touchés par les tarifs américains. Maintenant, le débat sur la guerre commerciale a pris une tournure personnelle hier entre Donald Trump et le premier ministre de l'Ontario, Doug Ford. Ça s'est passé après l'annonce du président américain de faire passer les tarifs sur l'automobile et l'acier de 25 à 50 % à partir du 1er janvier. Doug Ford a invité les électeurs américains à ne pas voter pour Trump, qu'il traite de perdant.
6: Bring it on, buddy. I'm ready. I've dealt with guys like you my whole life. And guess what? Y'all become losers because you're a loser.
5: Trump s'est attaqué de son côté au premier ministre ontarien en affirmant qu'il était une version moins intelligente et moins charismatique de son regretté frère, Rob Ford. Et en terminant, l'industrie du camionnage au Québec craint de faire les frais de cette guerre tarifaire lancée par Donald Trump. Des compagnies de transport pourraient même effectuer des mises à pied si les commandes ne sont pas au rendez-vous. L'an dernier, le Québec a exporté pour 85 milliards de dollars de marchandises vers les États-Unis. Ça équivaut à 70 % de nos exportations. Voilà, c'est complet. 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
2: On se dit, après 23 ans, c'est quoi l'idée de faire une suite? Mais ça a l'air de te plaire, pas à peu près.
3: Ah, tellement. Comment perdre son mec en 10 jours? Vous vous souvenez de cette comédie romantique sortie il y a 23 ans, justement en 2003, mettant en vedette un des plus beaux couples à l'écran. J'ai nommé Matthew McConaughey et Kate Hudson. Alors oui, le film va avoir sa suite. J'ai voulu vous sortir un extrait de la bande-annonce, version québécoise, mais j'ai juste trouvé la version doublage en français. C'était épouvantable. Je reconnaissais même pas le film, alors j'ai laissé faire. En français de France, c'était pas chic là, cette fois-là. Je vous remets en contexte si vous n'avez pas vu le film qui est toujours sur Netflix. C'est un séducteur qui parie avec ses amis qu'il peut rendre n'importe quelle femme amoureuse de lui en seulement 10 jours. Malheureusement, il choisit pas la bonne fille, il choisit une journaliste qui, elle, doit documenter tout ce qui peut faire échouer une histoire d'amour. Et elle dispose de 10 jours pour faire la conquête d'un mâle, puis accumuler toutes les gaffes possibles qui vont le faire fuir. Ceci dit, le projet en est à ses toutes premières phases de développement. L'équipe recherche actuellement un scénariste. C'est sûr que là, c'est la première chose à faire. C'est Kate Hudson qui va produire la suite. Son intention, c'est vraiment de reprendre son rôle aux côtés de Matthew McConaughey. Et ça devrait pas être difficile de le convaincre parce qu'il a déjà dit « Comment perdre son mec en 10 jours? » C'est ma comédie romantique préférée.
2: Voilà. Il va relever un très gros défi, celui de reprendre les rênes d'un jeu télévisé qui a une historique extraordinaire. Un succès pas croyable. incroyable. Mais les défis connaissent ça, parce qu'il en a relevé souvent dans sa carrière. On parle avec José Godet dans quelques instants. Après Stella Lefty avec Boston, c'est vraiment cool, ça, chanson-là.

0: Il va toujours rester une légende de la radio parce que oui, il a fait partie des grandes gueules. Il va aussi laisser sa marque à rouge parce que depuis l'an dernier, il est fantastique. Puis à chaque fois qu'il se pointe, oh, il se passe de quoi? Il se passe quelque chose de spécial. Son one-man show qu'il a pris bien du temps avant de se décider à faire, il était temps, est un super succès. Il est de retour en septembre, les 16 à Chicoutimi et 17 à Dolbeau. Et il a accepté d'animer un jeu télévisé qui est en onde depuis des années et des années et des années et qui avait beaucoup de succès. Et le gars qui animait ça a décidé de prendre la poudre d'escampette. Et c'est lui qui a levé la main pour relever le défi. Il animera le tricheur à compter de lundi. José Galette. Salut, José!
1: Hey, bon matin, Colin. Merci de me donner du temps, mais je m'excuse d'avance pour ma voix de Marge Simpson qui a passé la nuit avec Garou.
2: Oh! Grosse soirée!
0: C'est que t'as là!
1: Mais... je suis en tournage intensif en ce moment avec le tricheur.
0: Ouais, OK.
1: Je nommé. Puis, j'ai comme, comment tu fais de pogner un rhume en plein été? Ben, c'est ça. J'ai un rhume. Fait que là, j'ai tout ça mélangé.
2: C'est la fatigue, ça. C'est la fatigue. Est-ce que c'était le fun la nuit avec Garou? C'est juste ça que j'ai retenu.
1: Non. Écoute, je pense, j'ai jamais fait, mais j'ai l'impression qu'une nuit avec Garou, peu importe qui t'es, ça doit être le fun. Non, ça doit être le fun.
0: Quand tu fais une stretch de tournage comme ça, là, pour les tricheurs, ça comble combien de semaines environ?
1: Tu vois, par bloc, nous, on fait, hey, c'est comme, on fait 25 semaines. Je fais 25 shows par okay. bloc d'animation. Puis ça se passe sur, mettons, 8 à 10 jours. T'as 2 jours, une journée, 2 jours, ou 3, okay. 2, 1, en tout cas, peu importe. Mais ça me donne 25 émissions. Moi, hier, par exemple,
0: ouais.
1: je sais que c'est fou, mais hier, mon dernier show, hier après-midi, c'était l'Halloween.
0: OK.
2: Ah,
0: fait que finalement, tu repognes un rhume en octobre, c'est ce qu'on comprend.
2: Ouais. T'étais rendu
1: ça
2: là.
1: Ça va marcher que j'ai le... Ouais, ça marche que j'ai le rhume.
2: Est-ce que... bon, OK, là, José, on s'entend, là, tu vas l'animer, le tricheur. Comment tu te sens de devoir, bon, prendre, ben, chausser les souliers de Guy Jourdain, quand même, là, assuré pendant 15 ans? C'est-tu un bon défi, un gros défi? C'est-tu intimidant?
1: C'est tout ça. Mais là, ce qui est le fun, c'est tu sais quoi, là, je pense à Léa, c'est ça? Allô,
2: oui,
1: allô,
2: oui,
1: allô. Allô. écoute, c'est qu'au début, là, quand ça a commencé, cette histoire-là, j'avais tout ça en tête. Guy, moi, je suis proche de Guy, on se parle souvent, je l'aime, bon. Fait qu'après ça, tu te dis, bon, je vais être capable. Mais maintenant, là, tu sais, je suis ailleurs dans mon processus parce que j'ai oublié Guy. Parce que j'ai tellement eu de rentrer depuis mars, je suis là-dessus.
0: Ouais.
1: J'ai tellement eu de rencontres, des meetings, adapter des choses. Là, maintenant, c'est fou. Je sais que c'est fou que je dise ça parce qu'il n'y a pas eu un show de passé en onde encore. Mais moi, dans ma tête, dans mon cœur, avec l'équipe maintenant, depuis peut-être, après 25 shows de fait, là, on s'est dit, OK, là, on va arrêter de toujours dire, tu sais, Guy faisait ça, ouais. parce que Guy n'est plus là. Maintenant, c'est qu'est-ce qu'on fait, nous? Fait qu'on est rendu ailleurs dans notre thinking, dans notre façon de voir le show. Ça enlèvera jamais rien de ce que Guy a fait. T'sais, Guy, là, il l'a mené à bout de bras, show, là, puis c'était, moi, j'étais un des invités que j'étais le plus content d'y aller année après année. Si j'avais pu y aller à trois semaines, j'y aurais été. J'ai adoré aller jouer à ce jeu-là. Fait que maintenant, je me sens plus là. Je me suis senti comme ça au début, mais maintenant, je me sens vraiment comme, hey, je vous accueille, bienvenue chez nous. Fait que, c'est le fun parce que ça m'a enlevé beaucoup de pression. Hey, au début, ça faisait mal. Là. Ah oui, là, tu sais, de penser à Guy, puis tout ça, j'en chéquais si j'en vomissais la nuit.
2: Oh mon Dieu! Est-ce que tu sais si tu vas avoir des artistes qui n'ont jamais participé au tricheur?
1: Oui, oui, ça arrive parce que il y a de la relève. Tu sais, j'en ai eu déjà, tu sais, je nommerai pas maintenant, mais j'ai eu des gens, c'était leur première fois, c'était leur baptême, puis j'ai fait petit prêt à mec de la nomme. Ariane Brunet, si vous connaissez Ariane.
2: Ben oui.
1: Bon. Elle est venue l'autre fois. C'était un peu pour nous dépanner, mais je venais faire un gala à Québec avec elle. Puis, à deux jours, Christine Morantier a dû annuler sa présence. Fait que je disais, on appelle Ariane, c'est malade, elle est bonne, elle filme, c'était sa première fois. Fait que, oui, j'ai des nouveaux. Genre, à chaque semaine, j'ai des gens, fait quelques fois. Fait que, puis l'autre affaire qu'on se dit, entre nous, on est en train de se demander, tu sais, on pour une raison qu'on ignore, t'avais le droit d'y aller juste une fois par année.
2: Hein?
1: On remet ça en doute en ce moment. Pourquoi? Pourquoi je prendrais quelqu'un qui veut pas tellement venir versus un autre joueur, mettons, comme moi dans le temps, ou quelqu'un d'autre, n'importe qui veut y aller, lui, une deuxième fois, dans l'Empire Hébert, mettons, qui me dit, moi, j'aimerais ça retourner. Ben, si, je vais te prendre. Pourquoi pas?
2: Ben oui.
1: Pas tout de suite, dans 4-5 mois. C'est un jeu télévisé. C'est pas une entrevue. Tu sais, je peux te prendre comme je veux.
2: Absolument. Est-ce que Guy Jourdain va aller faire un tour?
1: Ah, oui. On a parlé, on s'est croisés, c'était à Québec, là, puis... Là, il est dans le jeu, c'est en tournage, mais aussitôt qu'il y a une petite pause, il vient, c'est sûr. Moi, je veux le voir jouer une semaine, là, c'est pas une journée.
2: Ben,
1: je veux le voir une semaine, je veux le taquiner, je veux le mettre dans l'embarras, je vais lui faire toutes ses hosties de jeu, un arrière de l'autre.
0: Hey, José, on va te tester.
2: Ouais. OK. Là, parce que ça va te manquer, je vais au tricheur. Alors, José, pour 200 $ selon le dictionnaire Larousse, qu'est-ce qu'un cauchemar? Oh. J'ai des choix de réponse. A, un cauchemar récurrent qui se produit juste avant le réveil. B, un récipient de terre ou de métal utilisé autrefois pour faire bouillir l'eau. Ou C, un petit singe d'Amérique du Sud au pelage entièrement noir. Pour 200 $
1: J'irai avec le petit singe.
2: C'est une mauvaise réponse. Ah. C'était B, un récipient de terre ou de métal utilisé autrefois pour faire bouillir l'eau. Ben, José, c'est une bonne affaire que tu l'animes.
1: Ça, c'est... Maintenant que je l'anime, là, tu sais, je vois les réponses. C'est comme, c'est pas si dur que ça, mais c'est sûr la réponse
2: d'en
1: face.
2: Oh, j'aime ça.
0: José, on en a glissé un petit mot rapidement tantôt. Tu viens présenter aussi ton show Il était temps.
2: Bon.
0: Dernier passage du spectacle. T'es là le 16 septembre à Chicoutimi et tu seras à Dolbeau-Mistassini le 17. Si on veut de l'info puis des billets, on peut passer par ton site web aussi, là, josegodette.ca. Ouais. C'est le deuxième passage de ce show-là. T'as pris du temps avant de te lancer en show solo. Est-ce que tu envisage déjà un autre Il était temps?
1: Écoute, dans mon cœur, oui. En ce moment, là, si je pouvais... Si, le tricheur, c'est une belle surprise dans ma vie, mais ça défait mes plans. Moi, je pensais que la suite de ma carrière était seulement sur scène ou des apparitions à gauche et à droite. Mmh. Mais tu sais, faut que parce que j'ai tellement aimé ça, ça m'a pris du temps à me lancer, mais j'ai vécu les trois dernières années un bonheur, ça n'a pas de sens comment. J'ai pas de mots pour décrire à quel point j'ai été content de tourner ce spectacle-là. Je l'aime, l'histoire me parle, me touche, j'ai une finale que je suis content. Et le show, je l'adore. Mmh. Ceux qui l'ont vu me disent, hey, wow, c'était excellent, merci, je suis bien content, fait que j'espère que vous allez être là, mi-septembre. Mais le tricheur ralentit un peu ça en ce moment, c'est-à-dire que c'est beaucoup plus d'ouvrage que ce que je pensais, t'entends ma voix aujourd'hui. Mais c'est sûr que c'est dans mon cœur, c'est dans ma tête, puis je vais pas attendre genre 10 ans, là. J'essaie de lancer le tricheur, de pogner un beat, quand je vais avoir un beat, puis je vais être à ma place, je vais déjà me repencher sur le dossier de, je peux-tu me faire une autre tournée? Même si je faisais juste 75-100 shows, je pense que je pourrais plus me passer de ça. J'ai trop aimé ça. C'est trop le fun. C'est malade. Je peux pas croire que j'ai passé autant d'années pas sur scène.
2: Ouais.
1: Moi qui est né à stick pour être sur une scène dans la vie, tellement j'ai de plaisir à rencontrer les gens, à essayer de les divertir. J'espère, en tout cas, je me souhaite.
0: Ben, c'est hot. On va aller te voir en septembre. Dans quelques semaines, tu seras de passage chez nous. Merci beaucoup, José Godette. Bon succès avec le tricheur, bon succès avec le show. Puis on va te retrouver dans les fantastiques de temps en temps quand tu vas avoir le temps.
1: Oui, c'est exactement ça.
0: Salut, José.
2: Bye-bye.
0: Salut, bonne journée, bonne automne. Benson Boone s'en vient dans quelques instants et nous, on va se tester. Juste avant Benson, c'est la game du matin. Puis on joue à tu te mets combien?
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Aujourd'hui, on joue à Tu te mets combien? Et ça va être important pour vous de nous donner un coup de pouce au 6-12-13 parce que des fois, pas toujours facile. Puis là, on a pris des gros risques, on a fait une grosse mise. Mm-hmm. Puis là, ben ça marche pas notre affaire. Fait que c'est dans ce temps-là qu'on a besoin de vous. Alors, Léa, tu poseras des questions à Marie. Marie, tu me poseras des questions. Oui. Je poserai des questions à Léa. On fait deux tours. Celui qui aura le plus de points après deux tours.

0: adore ça, c'est parfait. À 8h25. Alors, Léa, tu commences, tu poses une question à Marie.
1: À Marie, bon. Okay. Alors, Marie, oui, tu te mets combien en papier?
2: En papier.
1: Je vais y aller avec 4.
2: Tiens.
1: D'accord.
0: 4? Marie, tu prends pas de grosses chances, là.
1: Tu vas l'avoir. Au Japon, l'art du découpage de papier est-il appelé la polygamie? La cutogamie? Voyons, c'est vulgaire, la cutogamie.
0: Mais ça a rapport avec les couteaux, ça?
1: Je sais pas. Hein? Moi, j'ai cul. OK. L'origami ou le kirigami?
2: Ah, l'origami.
1: Mais, oh non. Ben non.
0: Hein?
1: C'est le kirigami. L'origami, c'est l'art du pliage.
0: Oh! Zorro, Marie-Ève!
1: Ça s'appelle comment? Kirigami.
0: Trop t'avais trop confiance
1: aussi,
0: en toi.
1: Moi aussi, puis en plus, origami, je sais bien que c'est plié.
0: T'as eu bien de trop confiance en toi.
1: Oh,
0: Zorro.
1: Là, là. Bon,
2: OK. Tu te mets combien en poker?
0: En poker?
2: Yes.
0: Christy, je me mets pas grand-chose.
1: Et...
0: 5.
1: OK.
2: Qu'est-ce qu'un brelan?
1: C'est tout?
0: Faut que je te fasse un dessin. Il y a pas, j'ai rien, là.
2: Qu'est-ce qu'un brelan? Oui.
0: 5 faces pareilles.
2: Une combinaison avec 3 cartes de même valeur.
0: Non, aucune idée. J'avais pas.
1: C'est quoi ça? Sur ça, je joue pas au poker.
0: Je connais rien au poker. Mais
1: moi
0: vraiment, vraiment, vraiment, vraiment
1: moi
0: rien.
1: Non plus.
0: OK, Léa, tu te mets combien en pêche?
1: Oh, j'espère que c'est pas la pêche de poisson.
0: Moi, c'est pas mal ça, je pense.
1: Ah, oh, je vais dire 5. C'est peut-être le fruit?
0: 5. Non, non, c'est le poisson.
1: Ah.
0: Oh. OK, t'as peu. Faut que j'ajuste. Faut que j'aille me chercher des
2: lunettes. Ah, oui. Est-ce que tu l'as dit? Tu l'as pas dit, hein?
0: Non,
2: Vincent, il y a eu une belle surprise cet été. Du jour au lendemain, il ne voyait plus de proches.
0: Voilà. Ça avait commencé doucement, mais il y a un matin où j'ai fait comme... Oh, Colin, ça s'embrouille drôlement quand ça s'approche de ma face, puis ça me donne un petit peu mal au cœur.
1: Mais combien en hypertropie?
0: Tais-toi. Comment se nomme la partie de la canne à pêche qui permet l'enroulement et le déroulement du fil?
1: Le moule.

0: Hein? Ça.
1: T'étais pas loin.
2: Ouais, oui, je te dis non.
1: C'est le Moulinet.
0: Ah, le Moulinet. Ah, le Moulinet. C'est vrai, c'est vrai.
1: Bon, hey, ça va bien notre affaire. Un gros Zorro. Alors, c'est le tour décisif, mesdames, messieurs.
0: Décisif. Ah, Marie, on a parlé de trucs, de l'art du coupé, là.
2: Oui, oui, oui.
0: Mais là, tu te mets combien en ciseaux?
2: Fait que là, ben, je vais dire 6, tiens.
0: OK.
1: Le tout pour le tout.
0: C'est ça. Dans la forme de quel animal sont souvent fabriqués les ciseaux à broder? Les ciseaux à broder.
2: J'ai pas de choix de réponse.
0: Non.
2: Je vais dire la girafe.
0: Non. La cigogne.
1: La cigogne.
2: Eh ben.
0: C'est ça.
1: Ah. Hey, ça, c'était vraiment un chien.
2: Okay.
1: Bon, Marie, t'as perdu.
2: Tu te mets combien en Noël?
1: 6.
2: En quelle année a commencé Ciné-Cadeau à Télé-Québec? Programmation des fêtes qui fait le bonheur des jeunes et moins jeunes.
1: Y a-t-il un choix de réponse?
2: Non.
1: 84?
2: 82.
0: Ah,
1: Non, mais je l'ai pas. Là, on va voir si on est capable de faire des points.
0: tout est sur moi. Si je l'ai, je gagne.
1: Tu te mets, oui, en effet. Tu te mets combien en livres adaptés au cinéma?
0: Je vais mettre un gros 2.
2: T'as pas besoin de plus.
1: Pierre Boulle a-t-il écrit « Le cercle des singes disparu »,« Le silence des singes » ou « La planète des singes » ».
0: Bon, je dirais « La planète des singes ».
2: Ouais,
0: je dirais « La planète des singes ». Hey, c'était parti pour un
1: 2,
0: là.
1: C'était parti tout croche. Alors, mesdames et messieurs, mais quelle performance extraordinaire de tous les membres de la gang du matin aujourd'hui.
0: Je gagne avec deux.
1: Tu te mets combien? Qui prendra une couple de semaines de break, je pense?
0: Il nous faut un nouveau jeu, on a toutes les cartes.
1: Benson Boone avec Beautiful Things au 96.9 Rouge. Bon début de journée, tout le monde. On est vraiment content de vous avoir avec nous autres.

0: s'informe puis on chante fort avec Vincent Desautels, Marie-Ève Jean et Léa Dumais.
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2: Salutations, Marie. Avant de terminer l'émission, tranquillement, pas vite.
3: Oui, salutations à Jessica qui nous remercie pour la découverte musicale. Un peu plus tôt ce matin, on vous a fait jouer Boston de Stella Lefty. D'ailleurs, son album est sorti la semaine dernière. Jessica qui nous a envoyé son outfit de la journée pour la rentrée parce qu'elle fait sa rentrée avec nous autres. Alors, trop mignonne, ma chère. Merci beaucoup d'être à l'écoute.
2: Génial. Météo pour aujourd'hui, c'est une très bonne journée pour rentrer à l'école dans le sens où c'est pas trop chaud, là.
4: Oui, non. Vous êtes à placer les cheveux ce matin pour vous mettre bon pour la rentrée. Ils vont tenir du moins ce matin. On aura un avant-midi ensoleillé. Bon, possibilité d'averse entre 40 et 60 % à compter de midi. Risque d'orage dispersé également. Mais une journée, somme toute, assez confortable. Maximum entre 20 et 23. Le facteur humidex qui est tranquille aussi. Demain, on retrouve le soleil partout dans la région toute la journée avec des maximums entre 23 et 25.
2: On va aller retrouver Étienne de nouveau info pour faire le tour de ce qu'on va surveiller dans l'actualité aujourd'hui. Salut Étienne.
5: Wow!
2: Tu n'avais pas encore entendu ton nouvel indicatif?
5: Je suis rentré dans un univers parallèle.
3: À capoté. C'est comme un vortex.
5: Ouais, vraiment, vraiment.
2: Ouais, ouais. Ça, puis X-Files, c'est pareil. On surveille quoi aujourd'hui?
5: Oui, alors aujourd'hui, la Marjolaine, bateau de croisière, là, on dévoile les travaux d'embellissement là, sur ce bateau-là.
2: Oh, oui, OK.
5: Le maire de Saguenay va être là. On va pouvoir le questionner à savoir l'importance de ce bateau-là dans la région. Un beau bateau de croisière qu'on a ici à Saguenay.
2: Ah, oui.
5: Sinon, c'est aussi l'opération Piedbus des policiers de Saguenay qui s'en vont justement dans les... qui vérifient en fait les ondes scolaires. Si tout se passe bien dans les rentrées scolaires cette année, assez important de spécifier, de faire attention justement, c'est le retour à l'école. Donc, dans les ondes scolaires, on roule à 30 km/h, c'est la base, mais on fait aussi attention là, de regarder chaque côté de la route. Il y a des enfants de plus en plus sur les routes, c'est plus l'été, c'est rendu l'automne presque. Et finalement, le conseil d'Alma, hier soir, ça avait lieu. On regarde s'il y a un sujet là-dedans qui ressort du lot. Sinon, je vous conseille d'écouter le bulletin ce soir pour en apprendre davantage.
2: Merci beaucoup, Étienne. On souhaite une bonne journée. Voici ce qu'il faut savoir dans le showbiz aujourd'hui.
3: 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Et notre nouveau fantastique, Pascal Morissette, sera là. Pascal va nous expliquer pourquoi il a failli péter les plombs dans les derniers jours. Hey, ça va être bon, chaud, là?
4: Mm-hmm.
2: Merci beaucoup, Marie. Dans quelques secondes, on va parler de quelque chose que je t'ai convaincu, c'était fini depuis longtemps. La maison Columbia. Ne renaîtra pas de ses cendres. Elle est bel et bien brûlée. Tombe sous la protection de la faillite. C'est la disparition de cette légendaire maison qui, pendant les années 90, entre autres, nous a fait obtenir des collections de disques incroyables quand on savait comment s'y prendre un petit peu. Quel a été votre abonnement préféré? Vous étiez abonné à une revue. Vous étiez abonné à un endroit, un club comme ça. Je sais pas, vous autres, Good Food, vous avez aimé ça. Vous étiez abonné à ça puis vous trouviez ça vraiment, vraiment trippant. Textez-nous au 6-12-13. On en parle après. Dua Lipa avec These Ones à Rouge.

0: Manipas au 96-9 Rouge. Marie-Ève, tu nous en as parlé un petit peu plus tôt ce matin. La maison Columbia qui nous permettait à l'époque d'acheter des vinyles, des cassettes, des CD et plus tard un peu des DVD en s'abonnant à leur club. Pour ceux qui n'ont jamais vécu ça, ça a été très populaire. Milieu des années 90, c'est le top. Là. Autour de 96, oui. C'est là où il y a le plus d'abonnés. Des milliers de personnes sont abonnées à ça parce que tu pouvais recevoir une dizaine de CD gratuitement, en parenthèse, en t'abonnant et en acceptant d'acheter les CD à prix régulier qui étaient écoute, vendus à un prix de fou, un par mois pendant un an, si je me trompe pas. Et c'était vraiment cool de recevoir ta batch de CD. Tu avais la petite boîte de carton qui arrivait. Puis là, tu le savais, tu avais choisi tout ce que tu pouvais choisir là-dedans, tu ouvrais ça. Puis c'était plein de CD gratis, entre parenthèses. Et ça a eu beaucoup de succès jusqu'à temps que le CD meure, dans le fond, hein. Quand la musique a viré au numérique, ça a coûté l'existence ou à peu près à Columbia qui s'est reviré vers le DVD. Et moi, je suis allé faire un tour sur le site tantôt. Et oui, on vient d'annoncer que ça ferme, mais tu sais, c'est pas pour rien. Là. Je veux dire, tu pouvais commander des DVD, puis sincèrement, de plein d'affaires dont on n'a jamais entendu parler. Là. Ouais.
1: On a besoin, en fait, de ça.
0: Exactement. Et c'était la fin d'un concept qui a quand même toffé très, très longtemps. Fait que là, on s'est demandé, quel est l'abonnement que vous avez le plus aimé? Il y a des affaires auxquelles on était abonné, puis on s'ennuie de ça parce que soit que ça a disparu, c'est fini, ou que à un moment donné, vous avez fait comme là, ça me coûte cher. Là. Moi, j'arrête ça, là, cette affaire-là. Y a-tu des abonnements, vous autres, qui ont marqué votre vie?
2: Bien sûr. Moi, c'est la revue Cool.
0: Mais
2: ça, je pense que plusieurs jeunes fans, en tout cas de cette génération-là, savent à quel point on l'attendait au début du mois. Puis oui, on l'attendait pour la revue, mais c'était tout le temps le maudit cadeau qui venait avec. Oui,
0: ouais, le cadeau qui venait avec.
2: Le cadeau dedans. Souvent, c'était bien niaiseux. Mais je me rappelle de la fois où il nous avait envoyé un tatou qui se faisait à l'eau. Là.
0: Ouais.
2: C'était le tatou de Marie-Mé. Tu sais, son tatou sur son bras avec ses étoiles. Oui, oui. Je l'avais mis à la même place. Bon. Je me trouvais haute, mais toutes les petites filles à l'école avaient toutes le tatou de Marie-Mé.
0: Tout le monde avait le tatou à la même place. Toi, il y a eu fille d'aujourd'hui.
2: Oui.
0: C'était l'ancêtre de Cool, là, dans le fond.
1: Je n'étais pas abonnée, mais je me l'achetais à toutes les fois que ça sortait.
0: Ah,
1: j'allais chez Kelly, au dépanneur Kelly, puis j'allais me chercher mon fille d'aujourd'hui.
0: Se rendre au dépanneur ou se rendre dans le kiosque à journaux pour acheter sa revue, t'as le fun aussi, ça.
1: Oui.
0: Belle expérience qu'on peut plus faire, malheureusement. Dans les aéroports, tu peux encore faire ça.
2: Ah ouais?
0: Oui, dans les aéroports, il y a toujours un petit kiosque à journaux, puis là, ben, tu sais, t'es comme un peu dépourvu, puis là, tu sais que ton Christie d'iPad, il marchera pas parce que t'as pas pris l'avion avec un Wi-Fi. Fait que là, tu vas te chercher une belle revue que tu vas traîner dans tes bagages après. Marie?
1: Tu sais, là, c'était un magazine de jeunes scientifiques, là. C'était pas les débrouillards, moi. Il y en avait un autre.
0: C'était non plus.
1: Moi, je cherche depuis hier, tabarouette.
0: C'est pas les débrouillards.
1: Mais c'était vraiment, il y avait le mot scientifique dans ce magazine-là, puis je l'aimais tellement quand ça arrivait, là, je me prenais vraiment pour quelqu'un de très wise. Quand ça arrivait, je me disais, mon Dieu, qu'il faut que je fasse les expériences là-dessus. J'ai adoré. Je vais vous le retrouver à un moment donné, là, mais c'était tellement le fun. Je suis sûre au 6-12-13 qu'il y a quelqu'un qui va pouvoir m'aider là-dedans.
0: C'était pas Québec Science?
1: Non, c'était pas Québec Science non plus, mais il y avait le mot scientifique dedans. Je suis pas mal sûre.
0: Okay.
1: Ceci dit, plus récemment, cas pour Catherine. J'aime encore les magazines papier.
0: T'es abonnée à ça?
2: C'est quoi?
1: J'ai été abonnée à Cas pour Catherine parce qu'elle a
0: une série de recettes. Non, c'est cool, mais c'est à savoir, il y a encore des magazines.
1: Oui, il y a encore Ricardo, Véro après ça. Mais Cas pour Catherine, c'est une chef, une enfant cuisinière. Puis elle cuisine avec tout ce qu'il y a de sans allergène, là, sans gluten, sans ci, sans ça. Pour celles et ceux qui ont plein d'intolérances, c'est une fille qui est fantastique. Moi, j'ai pas d'intolérance, sauf que...
0: Mais ça fait pareil.
1: Ça fait pareil, parce qu'au lieu de prendre la farine qu'elle me demande, ou prendre la farine de bleu, la farine blanche, ça va faire pareil, là, tu sais, peu importe. C'est tellement des belles revues, sont belles, là, ça donne le goût, c'est alléchant. Puis juste de feuilleter ça, là, c'est extraordinaire.
0: Qu'est-ce
1: On va aller parler avec Geneviève ce matin.
0: Salut!
3: Salut!
0: Ça va bien?
3: Ça va très bien, merci.
0: Good. C'était quoi ton abonnement que t'as vraiment beaucoup aimé dans la vie?
3: C'est ma mère qui est abonnée à Québec Loisirs.
1: Ah, oui.
3: J'aimais beaucoup lire quand j'étais petite. Et grâce à l'abonnement à Québec Loisirs, on avait des tonnes de livres. À un moment donné, je pense que nos mères, ils perdaient un peu le contrôle des abonnements.
0: ils oubliaient de cocher « Non, je ne veux pas la sélection du mois » comme avec Columbia. Ça marchait bien pareil que Columbia.
3: Oui, c'est ça. On recevait beaucoup de choses. Et entre autres, mon souvenir, la première série de livres le plus sérieux que j'ai lu, c'était « Les contes d'abonnés à ma maison pion vert ». C'était des gros livres épais pour mon âge. Ils étaient roses. Je les avais tous. J'adorais cette série-là.
1: Oh, oui, tellement.
2: C'était juste des livres, Québec Loisir?
0: Oui.
2: OK.
0: Oui. Essentiellement, oui, c'était okay. En plein ça. Merci, Geneviève.
3: Merci, bye-bye.
0: Passez une belle journée.
2: Sinon, autre réponse reçue, ben, il y a Simon, notre collègue, qui nous dit, lui, c'est allé débrouillard.
0: Ouais.
2: Non, on dirait que j'ai pas de misère à croire.
0: Je pense qu'il y a encore.
2: Ben, d'après moi, ils ont tout gardé.
0: En fait, ils ont appris par cœur.
2: Mais oui, puis ils sont classés en ordre de volume dans la série. Sinon, quelqu'un qui nous dit, j'étais abonné au magazine Safari.
0: Ah, tabarouette.
2: Caisse.
1: T'as aimé le titre, toi?
2: Oui, moi, Safari. Ça m'a fait rire.
0: Ben, Safari, c'est un magazine humoristique québécois qui a plein de monde. Louis José Hood a écrit là-dedans. Notre ancien collègue Richard Courchain a écrit là-dedans. Écoute, il y a plein de monde qui ont écrit, plein d'humoristes bien connus qui ont fait partie du staff. Et tu sais, il y avait des reportages qui n'étaient pas des vrais reportages. Il y avait des jokes, il y avait des bandes dessinées. Il y a plein d'affaires. C'était vraiment un magazine, un vrai magazine de toilettes.
2: Ouais.
0: Un vrai de vrai magazine de toilette. Tu t'installais, puis là, tu faisais ce que tu avais à faire en ricanant, en lisant ton Safari.
2: C'est ça.
0: Pas drôle de dire que Louis-José Hood a écrit c'est un magazine de toilette. Bref, c'est quoi votre abonnement préféré? Vous autres, textez-nous 6, 12, 13. Puis là, je n'ai même pas eu le temps de raconter que j'arrêtais pas de frauder Club Columbia. C'est à cause de
1: toi,
0: moi.
1: Tu as fraudé le Club Columbia. Comment t'as fait?
0: Ben, au cégep, je devais avoir 6 adresses différentes à mon appart. Puis on écrivait des faux noms.
1: Dis-en un des noms.
0: Notre plus célèbre, c'est pas moi qui l'avais inventé, ça. Ça, c'était mon coloc qui avait ce nom-là. Pour vrai, là, c'était pas pour me dédouaner, là, c'est vraiment mon coloc. C'était le summum. Il s'était abonné au nom de Monsieur Jean Cross des tweets. Et quand on l'avait arrêté, évidemment, de commander, on le commandait pas les CD qu'il fallait payer. Il avait écrit une grande lettre pour dire d'arrêter de nous harceler car Jean Cross était décédé.
1: C'est épouvantable.
0: Demandez pas pourquoi ils ont fait faillite. On revient après avec les trois... Ah non, c'est pas vrai. C'est pas les trois accords. C'est Fred qui a une chanson qui s'appelle « Trois accords ».
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0: Le balado de la gang du matin sera en ligne dans quelques instants sur iHeart Radio. Quel sera le titre, le mot du jour?
1: Prendre le taureau par les cornes.
0: Oh, Christy.
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0: Ah, c'est rare que le chef de la gang se retrouve dans le balado, c'est... mais ce matin... Fallait être de bonne heure, puis si vous l'avez raté, vous irez réécouter ça. C'était vraiment très, très fort. Salut, Kate! Ça va assez bien pour lever ton micro pour te dire bonjour.
3: Ça va bien, moi aussi, ça va très bien. Et je voulais vous dire quelque chose que j'ai lu ce matin, complètement inutile, mais que je trouvais drôle quand même.
0: Mais des choses inutiles, ça fait tellement
3: J'aime
0: bien.
3: Tellement ça. C'est parce que c'était marqué, si vous aviez à laisser votre conjoint par SMS, selon votre signe astrologique, quel serait votre message?
4: J'aime ça.
3: C'est casse de bain. Là, j'ai dit Léa. Léa est lion.
4: Ouais.
3: Selon les lions, c'est des gens qui sont fiers et théâtrales. L'objectif, c'est de partir la tête haute. Oh. Alors, la phrase serait... Je mérite quelqu'un qui reconnaît mes valeurs.
4: Oh, c'est bon.
3: Pas pire.
4: Oui, c'est beau, c'est élégant.
0: Pourrais-tu flusher quelqu'un
4: pas
0: par texto?
4: Pas du tout, je texte pas.
0: Ouais, c'est vrai. Surtout, tu réponds pas.
4: Ben, je réponds pas. Je laisserai puis je répondrai plus.
3: Marie-Ève, c'est la Vierge. Elle aura analysé la situation sous tous les angles avant d'envoyer son message de rupture. Oui. Ce serait, après mûre réflexion, je pense que nous ne sommes plus sur la même longueur d'onde.
0: Oh, wow!
4: C'est bon. Ce serait carrément ça.
0: C'est cool. Puis elle va avoir analysé pendant des semaines pour écrire cette, on va le dire, chose un peu banale.
3: Sagittaire! Sagittaire, c'est Vincent, amoureux de la liberté.
0: Oui.
3: Son message pourrait prendre des airs de justification.
4: Oh!
3: Tu mérites quelqu'un qui sait rester. Et moi, j'ai besoin de partir.
4: En vélo.
0: Wow! Je mets mes souliers à clip et puis je décalisse.
3: Et moi, c'est Bélier.
4: Oui.
3: Bélier, privilégie un message court et direct, sans détour.
4: Oh,
3: c'est fini, je préfère que... Donc, on en reste là.
4: Ah, mais c'est clairement vrai.
5: C'est toi, c'est tout toi.
0: Ouais, ça doit ressembler à ça. Les quelques fois où t'as texté.
3: Ah oui, ça y est, j'ai tout le monde en textant. Alors, voyez comment c'était utile, ce petit message.
0: Mais j'aime ça. Mais on en apprend beaucoup sur une phrase écart. Sur les gens.
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0: Oui, puis il y aura plein de belles surprises. Ça, c'est cool. Bon show, Katia. Amuse-toi bien. On se retrouve demain. Profitez de la belle journée, du beau soleil qu'on a là, même sur des petits risques d'averse de prévu. On s'en fait pas avec ça. Mais Britney Spears, Baby One More Time et Taylor Swift, The Faith of Ophelia. On vous en souhaite une bien belle. À demain, tout le monde.
4: Salut!

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entendu Taylor Swift. Elle a donné une entrevue il y a quelques jours et elle a mentionné, entre autres, qu'elle aime de plus en plus ses racines country. Elle dit, je pense que c'est normal avec l'âge. Plus j'avance sur ce chemin-là, plus je tiens à les honorer et je me sens de plus en plus liée et fidèle à ceux qui ont façonner l'artiste et l'écrivaine que je suis devenue. C'est sûr qu'elle a commencé avec le country. Est-ce que ça veut dire que son prochain album pourrait être un album country? Ben, elle n'a pas dit non là-dessus, en tout cas. On écoute Colin à Rouge.

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faire partie des fantastiques pour la prochaine saison. Marie-Mé, qu'on vient de s'offrir. Il est 10h01. On a encore du beau soleil. Vous voulez saluer des gens? Vous voulez souhaiter bonne fête à quelqu'un? Vous m'envoyez un petit SMS au 6-12-13. Elle est en pause. On n'entend pas beaucoup parler ces temps-ci. On l'écoute, Adèle, avec Rolling in the Deep au 96.9 Rouge.

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Si je vous nomme, vous m'appelez là. Alors, nos deux personnes choisies ce matin, c'est Chantal Maltais de Chipcha et Kim Rémillard de Saguenay. Chantal Maltais de Chipcha, Kim Rémillard de Saguenay, 690-2349. Bonne chance!

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1: Et là, Kim nous a rappelé très rapidement, mais là, je veux pas trop la déranger longtemps. Elle est quand même au travail. Salut, Kim!
2: Bonjour, Katia.
1: Ça va bien?
2: Oui, très bien, merci.
1: Kim, le 16 septembre, tu réserves ta soirée, une vraie de vraie soirée de filles. On va triper pas à peu près chez Jean-Coutu Saint-Dominique Jonquière à l'Opéra. Est-ce que tu sais qui va t'accompagner?
2: Oui, c'est mon amie Geneviève qui vient avec moi.
1: Ah! Est-ce que vous aimez les produits de beauté?
2: Quand même. Il devient un âge que c'est nécessaire.
1: Exact. On va avoir des bons conseils. Il va avoir des belles surprises. Bon cocktail, spectacle par la suite. Alors, Kim, c'est fait pour toi. Tu vas être avec nous le 16 septembre. On va t'appeler quelques jours avant de te dire l'heure, tout ça, comment ça va fonctionner. Mais félicitations. Tu peux avertir ta chum qui va venir avec toi. Ça va être vraiment le fun de vous voir.
2: Ben, c'est parfait.
1: Salut. Bye-bye.

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Encore cet après-midi, ça veut dire que je vais prendre une autre personne gagnante. En nouveau info, ça s'en vient, et en musique.

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1: Bonne fin d'après-midi, ici Benoît Chevalier. Ottawa dévoilera dans quelques minutes les produits américains visés par des contre-tarifs. 28 milliards de dollars de marchandises seront visés pour compenser les taxes de 50 % imposées par Donald Trump. Le président américain a affirmé ce matin sur les réseaux sociaux qu'il n'avait pas l'intention d'attaquer la langue française. Mark Carney prétend plutôt qu'il voulait s'attaquer à notre souveraineté en matière de langue et de culture, notamment sur les plateformes numériques. L'aéroport de Montréal confirme le décès d'un travailleur happé par un avion French Bee vers 19h30. Hier soir, l'individu qui travaillait pour la compagnie Samsic effectuait des manœuvres au sol lors de l'accident. Des mesures d'aide sont offertes au personnel sur place. Enfin, l'ex-animatrice télé Claudine Desrochers sera candidate pour la CAQ dans le comté de Joliette dans la Naudière. Elle s'est présentée devant les médias accompagnée de Christine Fréchette. La première ministre avait ce message aux Québécois sur la guerre tarifaire.
2: Ça risque d'être rock'n'roll au cours, et là j'espère que c'est au cours des prochains jours et que ça ne va pas s'éterniser, mais il faut se préparer à toute éventualité.
1: Elle a aussi demandé au fédéral une aide financière additionnelle aux entreprises touchées.
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6-13. J'en profite pour souhaiter bonne fête à Stéphane Bergeron de chez Rocoto Toyota. C'est son anniversaire aujourd'hui. Bonne fête, Steph. Passe une merveilleuse journée avec un beau soleil. Jelly Roll au 96.9 Rouge.

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0: C'est ce qu'on devrait dire à l'école. C'est ce qu'on aurait dû m'enseigner.
1: Il y a Raphaël qui m'a écrit « On aimerait souhaiter bonne fête à notre merveilleuse éducatrice Caroline Fortin de Saint-Félicien. » Bonne fête, Caroline. Passe une merveilleuse journée. C'est de la part de Raphaël Potvin. Continue à le faire. SMS 6-12-13. Ça me fait plaisir de le faire pour vous. 11h14, on a un beau soleil en musique. Lady Gaga s'amène. Et également, Cheerleader.

0: bébé sur ce qui s'en vient. Au retour. 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

44 minutes, ils ont débuté hier, sont de retour depuis hier et sont avec vous dans quelques instants, Pierre et Christine, complètement midi. Nous, on se retrouve tantôt à 13h. Bon après-midi.

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16: Bienvenue à Complètement Midi, nous sommes mardi le 25 août. Merci de nous avoir choisi, on est content de vous retrouver c'est pour vrai. Une deuxième journée de suite. Christine, salut!
20: Salut, Pierre Hébert!
16: Hier, c'était notre première journée de la rentrée de la radio, de la cinquième saison.
20: C'est incroyable, 5 ans déjà!
16: C'est fou, hein?
20: Je peux pas croire, on dirait que ça fait 1 an.
16: Je sais que ça a été rapide, ça a pas
20: c'est
16: de sens.
20: Fou. C'est fou.
16: Ça s'est bien passé hier?
20: Ben, je pense.
16: Pas trop fatigué?
20: Oh, brûlé.
16: Des fois, on oublie à quel point c'est du travail, hein? 1 heure par jour.
20: Ah oui.
16: Ah oui, oui.
20: C'est pas facile.
16: Moi, là, je me suis rendu compte que je sais ce que vivent les infirmières.
20: Oui.
16: Puis qu'il y avait du temps supplémentaire. Puis j'ai fait, nous, cette gang-là, on est solides ensemble au Québec, puis on tient la société à bout de bras.
20: Oui, parce qu'ils nous obligent à arriver 1 heure avant. Hein,
16: oui!
20: Fait qu'on a du temps obligatoire à faire, nous autres aussi.
16: Oui, puis des fois, là, on n'a rien à faire aussi. Sinon manger des chips.
20: Ben, c'est ça.
16: Hey!
20: Ben, là, il faut choisir la sorte.
16: Oui.
20: C'est pas toujours facile parce qu'on a toutes les options.
16: Puis des fois, on n'a plus envie de chips, fait qu'on mange des biscuits.
20: On voudrait un petit légume, nous autres. Mais c'est trop cher.
16: C'est trop cher.
20: Belle a pas le budget pour ça.
16: On a demandé des poivrons, ils ont fait.
20: Ce qu'ils nous ont dit hier, c'est ouais, les piments verts sont en spécial. Oh. Arc, c'est mais. J'ai haï, eux autres.
16: Mais bref, on est là corps et âme pour vous, gars.
20: Mais on se dévoue.
16: Puis on salue les infirmières qui travaillent fort.
20: Mais on s'excuse. On s'excuse parce qu'on s'excuse.
16: Oui, oui, oui. Mais Christine, par exemple, Pierre, Kiana a mis sur les réseaux sociaux un bout où on s'obstinait sur les maïs. Parce que le blé d'Inde, toi, tu le manges avec du beurre. Moi, des fois, je le mange avec de la margarine.
20: On s'obstinait pas. Je te disais à quel
16: t'étais
20: point...
16: T'étais furieuse.
20: T'as pas de sincère sens, Pierre Hébert.
16: Toujours dans l'accueil.
20: Mais oui, habituellement.
16: Pis,
20: mais quand on dépasse les bornes à ce point-là,
16: ouais.
20: En se disant, mon Dieu, ils vont mettre du Crisco sur mon bledin.
16: J'ai jamais dit ça.
20: Mais c'est un peu ça, oui.
16: Mais j'ai tellement regardé cette vidéo-là, souvent sur les réseaux sociaux, que j'ai comme un petit goût de beurre. Là, j'ai goût d'essayer le beurre, mais c'est juste que je trouve ça plus pratique, la margarine. Puis j'étais surpris à voir à quel point il y a quand même beaucoup de gens qui aiment la margarine aussi.
20: Ah, mais ces gens-là sont brisés, qu'est-ce que je te dis?
16: Ils sont brisés, hein?
20: Ils sont brisés. En plus, comment tu roules un bledin dans margarine? Il y a un pot en plastique qui t'empêche de rouler ton bledin, là.
16: Non, mais tu sais, l'espèce, je sais pas comment ça s'appelle, cet ustensile-là, là, mais tu sais, avec des bouts mous, là, en silicone, là.
21: Ah, ouais.
16: Ah, oui, Félidie. Tu sais, je sais pas c'est quoi, puis tu trempes ça dans margarine, en tout cas, je viens de perdre 30 secondes dans l'émission.
20: Ah,
16: là.
20: La petite pieuvre, là, comme?
16: Oui, la petite pieuvre. Ça, je trouve ça le fun.
20: Mais c'est ça.
16: Mais
20: le
16: c'est...
20: pinceau, là, dans le fond.
16: Le pinceau, exactement.
20: C'est ça, oui, je comprends. Mais c'est juste que le pinceau, ça veut dire que c'est épouvantable, ça. Ça veut
16: le
20: dire
16: pinceau,
20: ta margarine.
16: Ça veut dire c'est épouvantable.
20: Mais tout le temps molle.
16: Mais la margarine, oui, tout le temps molle. C'est ça le plaisir de la margarine.
20: Ça m'écœure.
16: Mais quand j'arrive dans une épluchette de blé d'Inde puis qu'il y a du beurre, c'est sûr que c'est le fun.
20: Mais ça... je sais pas!
16: Ça t'écœure c'est... pas, par exemple, quand toutes les blé d'Inde ont déjà roulé dedans, tu sais, mettons, là... Où
20: ben
16: a...
20: non, il est pas grugé, ton blé d'Inde.
16: Ah, a...
20: tu le roules au départ, puis tu y retournes plus, là.
16: Des fois, il y en a qui...
20: Mais non, il y a personne qui retourne rouler son blé d'Inde.
16: Il y a des gens qui retournent
20: non,
16: rouler leur blé d'Inde.
20: J'ai jamais vu quelqu'un retourner rouler son blé d'Inde.
16: Jamais.
20: Ça se fait pas, c'est comme le double dip.
16: Tu double dip pas
20: ben,
16: ton blé d'Inde.
20: Jamais.
16: T'as jamais double dippé de blé d'Inde?
20: Ben, quand c'est mon beurre, je fais bien ce que je veux.
16: Oui. Parfait.
20: Quand c'est le beurre commun, on double dip pas.
16: Parfait. C'est noté, mais ça fait réagir beaucoup de gens. Je vais acheter du beurre cette semaine.
20: Ben, j'espère.
16: Mais pas
20: oui.
16: De blé d'Inde. Christine, dans 3 minutes, je vous dévoile un gros changement qui s'est produit cet été dans ma famille.
20: Quoi donc?
16: Ben, je sais pas si vous êtes d'accord, ben, je te le dis pas tout de suite, parce que c'est pourquoi? On étire l'écoute.
20: Ah, c'est bon.
16: On fait ça, nous autres.
20: Ben, qu'est-ce qu'on écoute pendant qu'on étire?
16: Tu sais, que t'as toc, t'es chat.
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0: 22, vous écoutez Complètement Midi. On oublie de le dire en début d'émission, mais vous pouvez nous texter n'importe quand au 6-12-13.
1: Ben oui.
0: Déjà plusieurs à nous texter. Il y a Nathalie de Gatineau qui dit bonne émission, mes deux préférés. Merci pour ce beau moment de rire. Un beau bonjour à vous deux. Très heureuse de vous retrouver. Christine, tellement, tellement dans ton équipe ben de beurre. De la margarine, c'est l'horreur.
1: Elle a dit de la margarine.
0: Très important. C'est l'horreur.
1: Oui.
0: Oui. Et il y a quelqu'un qui dit bon midi à vous deux. Je vous souhaite je voudrais souhaiter bon anniversaire à mon mari. C'est le 8e anniversaire de mariage et 18 ans de couple.
1: Bon, non.
0: Non, c'est pas ça. Non, on va avec le beurre, mais les gens heureux, c'est non.
1: C'est ça. Non, mais c'est quoi? Tu veux me flasher que moi, je suis célibataire?
0: Je pense qu'il y a des gens qui sont juste contents pour eux.
1: OK, bravo. Bon 18 ans. Mais aussi, vous pouvez nous appeler, hein? Parce que dans les pauses, on aime ça répondre au téléphone.
0: On adore ça.
1: Ben, faut qu'appelez-nous 514-790-173.
0: 1-800-18-43-36.
1: Ben, bravo.
0: Un ou l'autre, hein? Christine.
1: Pierre.
0: Je veux parler de quelque chose parce que j'ai commencé une nouveauté à la maison, dans la famille, depuis 3 semaines. On a décidé de donner une allocation familiale aux enfants.
1: Pourquoi?
0: C'est parce que je trouvais que les enfants... Il y a plein de raisons, OK? Mais j'avais envie que les enfants s'impliquent un peu plus dans la maison. J'avais envie que les enfants prennent un peu plus d'autonomie. Puis là, j'étais comme, ah, tu sais, des fois, on ramasse tout seul, puis ça m'énervait. Donc, j'ai dit aux enfants, on vous donne 7 $ par semaine. Donc, 1 $ par jour. Puis on a fait une liste de trucs qu'ils doivent faire. Par exemple, ton lit doit être fait tous les jours, sauf le samedi puis le dimanche. Tu dois nous aider à mettre la table, à desservir la table. Quand on déjeune, mettons, à Lilo, ou on dîne à Lilo, tu prends ta bouffe, tu la mets dans le lave-vaisselle. T'aides à défaire le lave-vaisselle. Mm-hmm. T'aides aussi, ben, en fait, tu promènes le chien tous les jours avec nous. Et je pense... Ben oui, puis tu ranges évidemment tes jouets, ta chambre est rangée avec tes livres, parce que les enfants lisent beaucoup de livres. Des fois, il y en a dans la salle de jeu, dans le salon, dans les toilettes. Fait qu'on voulait vraiment qu'ils rangent un peu plus.
1: Ma question.
0: Oui.
1: Pourquoi vous les payez pour ça?
0: Ben, c'est ça que je trouve intéressant. Puis c'est ça que j'avais envie d'en parler, parce que l'année passée, on avait parlé de ça. Est-ce qu'on donne de l'argent aux enfants? Uh-huh. Puis il y a beaucoup de gens qui avaient dit, puis même des spécialistes qui avaient dit, c'est pas une bonne idée de leur donner des sous, parce qu'ils doivent apprendre que c'est un vivre ensemble.
1: Mais partager les tâches à la maison.
0: Exactement. Uh-huh. Moi, je l'ai fait pour 2 raisons. Je voulais les éduquer sur la notion de travail et sous. Puis pas nécessairement, genre, rapidement l'argent, là, mais je vais comprendre que dans la vie, c'est important de travailler. Puis les enfants, ils voulaient avoir un peu plus d'autonomie, des fois, pour s'acheter des affaires, pour s'acheter des jouets. Puis là, j'étais comme, la meilleure façon de leur faire réaliser la valeur de l'argent...
1: C'est comprendre les tâches que t'as faites pour réussir à t'acheter cette bébelle-là.
0: Exactement. Parce
1: vaut-elle tout ce travail?
0: Ben oui, moi, je trouvais ça important. Parce que moi, je me rappelle, quand j'étais plus jeune, j'allais faire l'épicerie avec mon père. Puis avant de faire l'épicerie, ce qu'on faisait, c'est qu'on allait au guichet automatique. Je voyais mon père sortir 200 $. Puis après ça, on allait à l'épicerie, puis ça coûtait 170. Il y avait 30 $ qui revenaient. Puis il y avait une liste d'épicerie, fait même si je comprenais pas tout, je comprenais que il y a des choix à faire, il y a un total qui s'additionne, il y a de l'argent qui te revient, il y avait une gestion de l'argent. Mm-hmm. Malheureusement, je trouve que maintenant, avec l'ère numérique de l'argent virtuel, je trouve que les enfants le voient moins. Mm-hmm. Dans le sens que s'il y a de quoi qui me coûte 2 $ ou 900,
1: tu tapes ton téléphone.
0: C'est la même affaire.
1: Ouais, je comprends.
0: Tu comprends? Parce qu'il y a pas de, OK, moi, je me rappelle mon père quand il payait quelque chose de cher, je me rappelle aussi qu'il sortait un 50 $ rouge. J'étais comme,
1: c'est cher.
0: C'est cher. Il y a beaucoup de sous. Pis c'est niaiseux, mais je me dis, OK, je me rappelle que mon père avait payé, mettons, une espèce de truc là, où on pouvait lire 5 CD, là. Tu sais, qui rotationnait.
1: Ouais.
0: Il avait payé ça cash. Puis j'étais comme, dans ma tête, j'étais comme, ça coûte beaucoup de sous. Je sais qu'il faut faire attention. Tandis que là, les enfants, ils comprenaient pas. Puis même là, jusqu'à 2 ans et demi, mon gars, il pensait que tout ce qu'on recevait comme colis à la maison, c'était gratuit. Fait qu'il disait, ben, c'est pas compliqué, t'achètes de quoi, puis ça revient. Fait que moi, j'avais envie qui comprennent que pour de l'argent, il y a du travail, il y a une valeur qui est reliée à ça.
1: Je comprends. C'est difficile. Moi, je me mets à la place d'un parent, puis je sais pas quoi faire, parce que d'un bord, on nous dit, là, donnez pas de l'argent, puis de l'autre bord, on nous dit, faut que les enfants apprennent la valeur de l'argent. Tu fais, ouais, mais là, je fais quoi?
0: Mais un autre exemple que je vais te donner, OK, la première semaine qu'ils ont eu leur argent, Alfred, il y a eu 5 $. Parce que 2 jours qu'il avait pas fait un peu ses tâches. Puis moi, c'est important qu'ils comprennent aussi que c'est un contrat, c'est une entente qu'on a ensemble. Si tu la respectes pas, t'auras pas tes 7 $. Puis après ça, après, il a fait, OK, je comprends. Puis après ça, il a fait un peu plus attention. Puis là, tu sais, on n'est pas genre, hey, t'as pas fait ton lit, puis on te donne pas ton argent. Tu sais, c'est vraiment, on essaie vraiment de les éduquer. C'est pas une punition, c'est pas une récompense, mais vraiment dans un mode éducatif. Quand ils ont fini, ils nous ont demandé, les enfants, ça vous dérange-tu, papa et maman, si on part en vélo au Dollarama pour dépenser notre argent? Je fais, non, pas de problème. Et ça aussi, je trouve ça important, qu'ils comprennent la valeur d'acheter des affaires. Et ce qui s'est passé, c'est extraordinaire. Agnès, elle a vu de quoi qu'elle aimait, mais pas tant, parce qu'elle dit, hey, moi, j'ai goût d'avoir un livre, fait que je vais dépenser 2 $. Elle s'est acheté des cochonneries, parce que ce soir-là, on écoutait un film, puis Alfred a dépensé son 5 $ sur de quoi qu'elle aimait pas tant. Fait que quand il est arrivé à la maison, Agnès, elle a attendu. Alfred a joué avec sa bébelle 1h15, puis il était tanné. Puis j'ai vu qu'il était déçu, Alfred. Puis j'ai trouvé ça le fun qu'il soit déçu.
1: Il était déçu d'avoir dépensé autant de sous sur quelque chose qu'il n'a pas tant aimé.
0: Oui, parce que c'est un achat qui était impulsif. Tu comprends? Puis là, Alfred, maintenant, il sait. Puis il a vu quelque chose. Puis il a donné un but de dire, ben moi, je vais attendre 2 semaines pour acheter telle affaire. Fait que je sais que dans un monde idéal, les enfants ne devraient pas nécessairement... Puis ils font, on le fait pas que pour qu'ils aident à la maison, mais cette espèce de notion d'éducation par rapport à l'argent, moi, je trouve ça bien important.
1: Non, c'est
0: important. On va voir comment ça va évoluer. Mm. Hey, moi, j'ai envie de savoir comment ça se passe chez vous. Comment vous gérez l'argent de poche avec vos enfants? Textez-nous au 6-12-16 ou appelez-nous au 514, c'est mon premier de l'année. 790-1073.
1: C'est nous de compter, là.
0: 1-855-768.

0: Midi 10, je parlais que j'ai maintenant deux esclaves qui font tout à la maison pour 7$ par semaine. Non, mais on parlait de pour ou contre donner de l'argent pour la location, pour faire faire des tâches à nos enfants. Puis moi, je disais que je trouvais ça important parce que je voulais qu'ils apprennent la valeur du travail, mais aussi à gérer les sous, comment le dépenser, ainsi de suite. Puis on vous demandait, vous, ça se passe comment chez vous? Puis on va aller parler à Marie de Laval. Salut, Marie.
1: Allô, pipi, cri-cri,
2: salut.
0: Bonjour. Comment tu vas, Marie?
1: Je vais bien vous-même, vous avez passé un bel été.
0: Ah, oui. Maison. Ça se passe comment, toi, à la maison? Est-ce que tu donnes des sous à tes enfants ou non?
1: Ben certainement, je leur donne des sous. Rien n'est gratuit, premièrement, dans cette vie.
0: Mm-hmm.
1: Puis moi, je fonctionne avec l'application Maido. Comme ça, ils ont chacun leur carte. On peut attribuer des tâches. Mettons, le vendredi, il faut qu'ils fassent, exemple, leur chambre pour 5$, des choses préprogrammées. Comme ça, ça leur fait des petits rappels en même temps.
0: Mm-hmm.
1: Ils gagnent de l'indépendance, puis ils ont leur propre carte pour acheter leurs propres choses.
0: Oh, avec l'application qui s'appelle Maido, c'est
2: ouais,
0: ça?
2: Maido.
0: Maido.
1: Maido, ouais.
0: Puis Marie, je peux te demander comment tu leur donnes par semaine, puis ont quel âge?
1: 8 et 13.
0: Mm-hmm.
1: Puis je dirais que c'est relatif comment qu'ils décident qu'ils collaborent la semaine. Donc, ça peut être entre 5 et 20 $ tout dépendant de leur collaboration personnelle.
0: J'adore ça. Ben merci de ton appel.
1: Merci, bonne journée.
0: Bye bye, on va aller parler à Ariane de Sherby Love. Ariane, comment tu vas?
3: Ça va très bien, puis vous?
0: Ça va super bien. Comment ça gère, toi, la location avec les enfants à la maison?
3: Ben, en fait, on leur donne pas d'allocation, mais on a expliqué le principe d'un budget mensuel. Ce qu'on a fait, on a dit à notre fille, va chercher ta pile élastique. Puis, dans notre tête, on avait comme alloué un montant X par élastique. Puis, on a fait des piles de dépenses. La maison, mm-hmm. les assurances, la voiture.
0: À quel âge, Lauriane?
3: Quand on a fait, ma fille, on avait fait cet exercice-là, elle avait 6 ans.
0: Okay.
3: Puis, à moitié de l'exercice, elle a fait comme correct, j'ai compris. On a dit non, on va faire l'expérience jusqu'à la fin.
0: Mm-hmm.
3: Puis, on a vraiment fait toutes les dépenses. Là, on a dit vos cours de piscine, on a tout passé. Puis, elle s'est rendue compte qu'à la fin, il ne restait pas tant d'élastique que ça.
0: Ah.
3: Puis, elle a compris le principe de l'argent tombe pas du ciel.
0: Puis, de devoir faire des choix. Mm.
3: Exact.
0: J'adore
2: c'est intéressant,
0: ça.
2: C'est vraiment intéressant. Bravo, c'est un bon truc.
3: Puis elle avait comme pas de notion d'argent. Elle voyait juste qu'il en restait moins.
2: Ouais, je comprends.
0: Ben merci beaucoup, Ariane.
2: Très bon.
3: Ça fait plaisir.
0: Bye. On a reçu énormément de textos. Les gens embarquent vraiment en fou. Il y a quelqu'un qui dit, nous, on fait la même affaire avec mes filles, mais en plus, chez nous, la moitié peut pas être dépensée. Elle doit être économisée.
2: Ça, je trouve ça très intéressant aussi parce que t'apprends l'importance des économies.
0: Oui.
2: Je trouve ça bon, ça.
0: Mais moi, je pense que mes enfants seraient très déçus d'avoir 3,5 $ par semaine.
2: Ben non, mais ça s'accumule.
0: Oui, absolument.
2: Quand
0: raison.
2: Tu places dans un REER, là, au début, c'est triste, là. À un moment donné, ça y va, ben tu fais...
0: C'est sûr que 3,5 $ dans un REER par semaine, c'est pas une grosse retraite.
2: Ben, au bout de l'année, c'est quand même pas plate.
0: Au bout de l'année, moi, c'est 150 $ et plus. T'as raison.
2: Ben, tu commençais avec 3 $.
0: Ben oui, t'as raison. L'accumulation, l'épargne, t'as raison.
2: Exact.
0: Il y a quelqu'un qui dit, ici, famille de 6, tout le monde participe au bon fonctionnement de la maison. 11, 8, 5, 4 ans dans une maison propre et rangée aide au bon fonctionnement. À prendre l'argent, arrive avec leur surprise, exemple, ils ont 10$ pour des surprises, ils gèrent leurs 10$.
2: Ah, c'est intéressant ça aussi. On n'est pas payé pour les tâches, mais gère ton argent surprise comme tu veux.
0: Moi, j'aime ça aussi. Mais tu sais, mettons, j'aimais ça la première semaine, que vu qu'Alfred n'avait pas tout fait, qui n'avaient pas tous ses sous,
2: mm-hmm.
0: qui comprennent cette espèce d'entente-là. Mais en même temps, tu sais, ça dépend aussi des personnalités des enfants. Il y a un autre texto qui dit, nous, à la maison, on a 4 enfants. Les tâches normales, on les paie pas. Par exemple, ramasser la table, leur chambre, leur lit, leur lavage, avec de l'aide, bien sûr. Mais si, par exemple, ils nous aident à faire le gazon, le ménage de la maison, sortir, mettons, les poubelles, on les paie.
2: Ça, c'est bien.
0: J'aime ça.
2: Ça, c'est bien aussi.
0: C'est une belle nuance.
2: Oui.
0: Alors, Christine?
2: Oui.
0: On n'a plus de temps. Alors, dans 5 minutes. Non, mais moi,
2: c'est dommage, parce que
0: je voulais savoir.
2: J'avais des belles questions.
0: J'avais les meilleures questions de la vie, mais on n'a plus le temps.
2: On n'a plus le temps, mais on s'en reprendra.
0: On s'en reprendra. Dans 5 minutes, on parle d'une révolution dans le monde de l'éducation qui pourrait plaire à beaucoup d'ados. Je vous donne tous les détails au retour. Bougez pas.
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2: c'est vrai.
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10: OK, je vais peut-être les trouver. Du côté du travail, on sait, hein, les Vierges, vous êtes organisés, vous êtes rigoureux. Ben là, la précision et tout ce travail-là fait des merveilles et va servir à vos projets.
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4: Kitten.
5: Là, une semaine, oui. Ils ont fait dans la presse plein de reportages intéressants sur les systèmes d'éducation partout dans le monde.
4: Okay.
5: Puis moi, j'aime ça, voir ces affaires-là, oui. Ce qui se fait ailleurs, ce qui est bon, mm-hmm. Ce qui est pas bon. Puis il y a un reportage que j'ai adoré, okay, dans le dossier de la presse, qui parlait du système d'éducation en Irlande.
4: Oui.
5: Et en Irlande...
4: Ils sont tellement bons, ah! Sont toutes bon, de bons.
5: Sont bons, sont bons.
4: Dis,
5: sont
4: des fois, ils font roux, des... J'ai vu un reportage, moi aussi, c'était une classe nature. Les enfants, tous dans le bois, puis ça en prenait là.
5: Pour vrai?
4: Oui.
5: Mais on est un peu là-dedans. Là. Ton affaire a l'air un peu floue, moi, te le dire.
4: Regarde, je l'ai écouté à moitié, j'ai pas d'enfants.
5: Ah, OK. Mais toi, c'est le bois qui t'intéresse.
4: Ben oui, moi, je suis une femme de bois. Ah, moi. Lâchez-moi pas lousse dans un bois, hein.
5: Ah, non,
4: je cueille.
5: Ah, tu cueilles?
4: Je sais pas. Mais oui, cueilleur-chasseur. Okay.
5: Serais-tu une bonne survivaliste?
4: Oh.
5: Je pose la question, mais je sais pas mal la réponse.
4: C'est ça. Là. Moi, si poser la question, c'est tes réponses.
5: Parce qu'être fâché après un arbre, ça donne pas grand-chose.
4: Mais avec un ours, on aurait du fun. De la télé de qualité.
5: On revient, si tu veux, à mon sujet.
4: Si tu veux.
5: En Irlande, vers leur secondaire 4, okay, okay. Il y a une année qui est un peu une année sabbatique. Pas que tu fais rien, mais t'as pas d'évaluation,
4: okay.
5: T'as pas de notes à prendre. T'as quand même des cours de base, genre français, mathématiques, ces affaires-là.
4: Oui.
5: Mais le reste est complètement ouvert. Puis ce que je trouve intéressant, c'est que ça donne la possibilité à ces jeunes-là de s'ouvrir sur d'autres choses que l'école. Fait que s'ils veulent, mettons, prendre des cours de plein air, ils peuvent prendre des cours de plein air. S'ils peuvent prendre des cours de mécanique, ça peut être un stage dans une entreprise.
4: Uh-huh.
5: Ça peut être de partir un voyage, de faire une levée de fonds, de faire du bénévolat.
4: Uh-huh.
5: Mais je trouvais ça vraiment hot. Puis je trouvais que l'âge était bien choisi.
4: Oui.
5: Parce que moi, je me rappelle à mon secondaire 4, c'est l'année où il disait, là, faut que tu commences à faire des bons choix de cours.
4: Mm.
5: Parce que est-ce que tu veux mettons, ta physique, est-ce que t'en as besoin au cégep? Puis je me disais, mais ça, à 15-16 ans, c'est jeune pour savoir ce que tu veux
4: absolument.
5: Faire.
4: Absolument.
5: Fait que cette idée-là de, hey, qu'est-ce qui vous tente? Qu'est-ce que vous voulez essayer? Puis ce que j'aimais aussi dans ce que je disais dans la presse, c'est qu'il y a des jeunes qui avaient adoré, mettons, ce qu'ils avaient fait dans la mécanique. Puis d'autres jeunes qui avaient fait, hey, moi, j'ai fait ça, puis pour
4: moi,
5: me rendre compte
4: là-dessus.
5: Que j'aime pas ça.
4: Ouais.
5: Mais je trouvais que ça permettait de régler des dossiers.
4: Oui. Mais c'est parce qu'eux autres, en Irlande, ils ont pas de cégep. Nous autres, on a 2 ans pour rien sacrer en faisant semblant d'être à l'école. Là. C'est un peu à ça que ça sert, le cégep.
5: Je comprends.
4: Hein?
5: Je comprends. Mais ce que j'aimais, moi, de cette idée-là, c'est d'un peu décloisonner. Je l'ai bien dit, hein.
4: Oh.
5: Je le répéterai pas, mais un peu l'univers scolaire. Je trouve que des fois, tu sais, on en parlait tantôt avec les enfants. J'essaie de leur apprendre un peu la valeur des sous, du travail. Je trouve qu'à un moment donné, il y a des affaires qui s'apprennent, mais qui sont pas sur les bancs d'école.
4: Mm.
5: Puis je trouvais ça le fun, moi, parce que j'ai connu plein d'amis qui aimaient l'école, mais les affaires qui fitaient pas avec eux, qui tripaient moins, d'être toujours assis puis de prendre des notes. Mettons, toi, là.
4: Oui.
5: Je sais que ton secondaire était plus rock'n'roll.
4: Mon. Qu'est-ce que tu veux dire?
5: Est-ce que ça aurait pu être une année, mettons, où t'aurais pu découvrir des affaires?
4: Oh, j'ai découvert beaucoup de choses.
5: Oui, bon.
4: Oh, moi, en secondaire 4, c'était un bon moment pour découvrir des affaires.
5: Ah oui?
4: Oui, secondaire 5, on a changé de cap, mais secondaire 4, oh, j'ai expérimenté, là. Dans le bois, je n'ai vu des ours.
5: T'en as vu des ours, t'as vu d'autres choses aussi, hein?
4: Oh oui.
5: Des licornes?
4: Oui, oh, il y avait du monde.
5: Mais pour vrai, là, est-ce que

0: OK, je t'en demande pas plus.
1: Ben,
0: alors, au retour...
1: Je peux pas en dire plus que ce que t'as déjà dit.
0: Au retour, on va jouer à un nouveau jeu qui s'appelle « Ici ». OK, je vous donne un exemple. Ici, on n'avait pas besoin de dormir. Est-ce que c'est une bonne idée? Qu'est-ce qu'on ferait? Puis on en discute ensemble. À quoi ressemblerait la vie? Appelez-nous pour vous proposer, en fait, pour nous proposer votre situation de ici au 514-790-1073 ou le 1855-768-4336.

0: complètement midi.
1: Et si... Bon, c'était bon, ça. Alors, on a un nouveau segment à l'émission qui s'appelle « Et si... Et si... Et si... » Non, mais on a fait des...
0: Dans complètement midi...
1: Et si... Ah, si! Bon, alors, on a un nouveau segment à l'émission qui s'appelle... « Et si... » OK?
2: C'est tellement de mauvais.
1: Et c'est très simple. C'est notre équipe a inventé des situations qui changeraient notre vie.
2: Ah oui, on a un bon
1: et on s'imagine comment... Ce serait la vie avec cette nouvelle réalité-là. Puis on vous a demandé de nous proposer un « et si ». Et là, on parle avec Jean-François qui nous a appelé. Salut Jean-François!
3: Allô!
1: Salut! Alors toi, t'as un bon « et si » à nous proposer, là, il paraît.
3: Oui, « et si » l'argent n'existait pas.
1: Oh, ben les enfants en pierre seraient tristes parce qu'ils ne seraient pas payés.
2: Puis on serait pas ici.
1: Puis nous serions plus. Non, mais c'est vrai, si l'argent n'existait pas, moi, je me suis toujours demandé pourquoi on a de l'argent. Depuis longtemps, je me dis, mais imprimez-en plus, on en manque.
2: Ouais, non, sinon, ça fait de l'inflation, là. Mais... C'est ce qu'ils font dans des pays, puis ça marche pas.
1: Puis mais... ça, moi, Jean, toutes les fois, je prends l'avion, puis je m'empêche pas de voyager pour ça.
2: Toi,

0: ton exemple d'inflation, c'est toi qui gonfles en avion.
1: Dans l'avion.
0: Voyons.
1: Ben oui, puis moi, quand je débarque de l'avion, je gaze sans cesse.
0: Mais pourquoi
1: je suis pleine d'air?
0: Mais pas à l'université. En train d'enseigner au doctorat de la vie.
1: Moi, j'ai été en Irlande, rien faire pendant mon secondaire.
0: Oui.
1: Puis quand je suis revenue,
0: j'ai désenflé.
1: Bon. Tout ça pour dire que on reviendra au troc, j'imagine.
0: Ben oui, c'est sûr. Puis moi, je pense que je pourrais pas survivre avec le troc.
1: Ben non, parce que qu'est-ce que t'échanges, toi?
0: Ben non, c'est ça, ben, pas grand-chose.
1: Ben c'est ça. Va te faire une joke, moi, si tu réponds mon toit. Hé, hey, calvos.
0: Il faut que ça...
1: Laisse-moi rêver.
0: Il faut qu'elle soit bonne, la joke.
1: Ben il faut, oui, parce que ton toit, il coûte cher. Merci, Jean-François. Toi, tu ferais quoi?
2: Moi, je ferais quoi du troc?
1: Bon, c'est ça qu'on disait. Merci, Jean-François. Bye, GF!
0: Bye!
2: Bye, bonne journée. Hey, merci. Hein. Je suis vraiment content de vous entendre.
1: Ah, hey, on est GF. Tellement content de t'entendre aussi, GF. Là, on n'a plus le temps. Faut que je pige un papier dans l'énorme bol plein de papier. Puis je t'en reviens. OK? Bye, GF. Je t'aime. Bisous. Bye-bye.
2: Je t'aime. Bye.
1: OK. Alors, et si on buvait encore? Wesh! Wesh, Pierre, je peux pas croire, moi, cette phrase-là.
0: Quoi?
1: Et si on buvait encore juste du lait maternel?
0: Ben, un, moi, ce serait plus difficile. Là.
1: Ben,
0: on
1: oui.
0: se rappelle que ma maman est morte.
1: C'est
0: là,
1: vrai que ça fait, un poudre. Bol de céréales plus sec.
0: Oui, c'est sûr.
1: C'est sûr. En même temps, la mienne à 70, c'est de l'angisme. Excusez-moi, mais je vous aime, je fais des blagues.
0: Cogné, j'ai ta mère,
1: maman, excuse-moi.
0: J'ai soif.
1: C'est ça. Puis, je fais quoi si je veux de la crème? Faut qu'elle court, faut qu'elle fasse un tour de bloc. Qu'est-ce que c'est? Faut qu'elle shake son lait un petit peu pour qu'il devienne plus épais. Puis là,
0: mais la crème glacée, faut-tu y mettre les boules dans le
1: ben,
0: frigo?
1: Ben, c'est ça, faut trouver ça long comme journée.
0: En même temps, hey,
1: les
0: c'est
1: deux
0: comme toi,
1: tontons dans le congèle. Et là, pas l'attend. Pas facile. Si je veux me rouler un blé d'Inde dans le beurre, ma pauvre mère, va falloir que je la barate les boules. C'est pas facile. Là. La pauvre va me dire, trempe-moi ça dans la margarine puis ça presse. Puis là, je vais haïr mon blé d'Inde. C'est compliqué. On a-tu le temps pour un autre papier? On a fait le
0: tour. Non, le CRTC fait dire non.
1: C'est...
0: Le CRTC fait dire vous avez plus de sapo.
1: Parce que j'ai adoré ce nouveau jeu-là. Autant que le jingle. Dans 3 minutes, je veux parler d'une application qui risque de sauver la vie de bien des parents, Pierre. Mais avant, on va écouter ma tune préférée. Soul pleureur, Dommatique, j'adore!

0: gay.
1: Oh, mais c'est lui, Steph.
2: Bon midi. Ici.
0: Excusez-moi.
1: Oh, mais c'est lui, Steph de Mont-Laurier qui dit « Ouf, ma gang de fous, je m'ennuyais des moments qui dérapent. » Mais pour vrai, Steph, je sais pas où ce que t'as entendu des moments qui dérapent, on est en contrôle.
0: C'est ça.
1: Tout va bien. Peut-être que toi, t'es moins attentive à ce qui se passe à l'émission. Je t'invite à peut-être moins faire autre chose en ce moment parce qu'on a toujours le contrôle.
0: Puis peut-être qu'elle voulait parler de domotique, des moments qui dérapent.
1: Oui. De rap. C'est épouvantable.
0: OK, c'est bien. Bon,
1: des moments de rap. On dirait une maman, genre, qui a jamais écouté de musique. Ouf. Tu sais, toi, et tes moments de rap, là, des fois, c'est fort à la maison.
0: Plus 5 piastres, va écouter ça ailleurs. Et de même, moi, je paierais mes
1: si
0: enfants.
1: Si t'as soif, viens me revoir.
0: Je réchauffe ton breuvage. OK, Pierre. Tes enfants commencent à être plus vieux, là.
1: Oui, à chaque jour.
0: Oui. T'as-tu encore besoin d'une gardienne à l'occasion?
1: Des fois, oui. Hey, cette question-là était tellement mal posée. As-tu déjà besoin de gardienne à l'occasion?
0: On dirait
1: une mauvaise annonce à la télé.
0: Aide-moi. Bon, à partir de quel âge on peut laisser nos enfants se garder tout seuls? Parce que, tu sais, mettons, Agnès est capable, en revenant de l'école, de se garder tout seul.
1: Elle aussi. Mais ils ont suivi des cours.
0: De gardiennage?
1: Non, il y a des cours qui s'appellent « Rester seul à la maison ».
0: Oui?
1: Les deux les ont suivis.
0: Ça a-tu bien été?
1: Ben oui, ben pour vrai, ils apprennent un
0: mais
1: peu la base.
0: Mais comment ils font, des cours? Ils restent seuls, il y a quelqu'un sous Zoom?
1: Non, mais ils ont des cours avec quelqu'un. Moi, c'est de la Croix-Rouge qui leur explique un peu quoi faire, qu'est-ce qui est dangereux, qu'est-ce qu'on ne doit pas faire. Surtout parce que c'est exactement ça. Des fois, les enfants arrivent à la maison puis il y a un gap d'une demi-heure, 40 minutes, mettons, avant que les parents arrivent. Mm-hmm. Qu'est-ce que tu fais? Comment tu gères ça?
0: Mais y a, en tout cas, il y a plein de parents qui cherchent des gardiennes puis c'est de plus en plus difficile.
1: As-tu
0: parce qu'on
1: noms?
0: Dit... Non, mais pleinement. Pleinement, en tout cas, laisse-moi. Mais on dit que c'est parce qu'on dit que les grands-parents sont plus autant impliqués qu'avant. Puis on n'a plus les petites gardiennes de quartier là, qu'on avait dans notre temps, parce qu'on engage de plus en plus jeunes dans d'autres affaires qui payent plus, tu sais, puis tout ça.
1: Oui, parce que le laps de temps où ils peuvent être gardiennes, il est plus court. Parce que, tu sais, moi, j'avais ma voisine qui gardait les enfants, ma mère est rendue un peu plus vieille, justement, elle se met à travailler. Fait que, tu sais, tu peux pas l'avoir pendant des années.
0: Mais moi, te parler de quelque chose, puis je ne sais pas si je suis d'accord avec ça.
1: Vas-y.
0: Je sais pas, moi. Si j'étais un parent, elle sait pas. Parfait. Mais pour remédier à cette situation-là, deux amis se sont partis d'une business très brillante idée. Ça s'appelle, c'est une application qui s'appelle Swaddle, OK? Puis c'est une application qui match des parents à une personne de confiance pour garder ses enfants en quelques secondes.
1: Puis comment qu'on sait que cette personne-là est une personne
0: c'est
1: de
0: ça.
1: Confiance?
0: Moi, c'est ça mon point, moi. Mm-hmm. Elle sait pas, c'est pas écrite.
1: C'est pas écrite.
0: C'est pas écrite.
1: Ça,
0: moi,
1: là, c'est une des affaires qui me fâche quand c'est pas écrit.
0: Il vérifie, mettons, que la personne n'a pas de causée judiciaire, mais au-delà de ça...
1: Je comprends ça, sauf que, tu sais, c'est tellement délicat. Moi, je laisserais jamais... Ben, à moins, mettons, je n'importe quoi, que toi, t'avais des enfants, puis tu fais, moi, j'ai une gardienne, je la connais, elle vient
0: oui,
1: à la maison.
0: Par référence, 100%.
1: Ça marche. Mais quelqu'un que j'ai jamais vu venir à la maison... Ça se peut pas.
0: C'est ça. Hey, tu sais, ma comparaison a l'air boiteuse, mais écoute-moi jusqu'au bout, OK? Il y a une application pour trouver des promeneurs de chiens.
1: Je comprends.
0: Fait que, tu sais, mais même ça, j'ai de la misère à faire confiance autant au comportement de mon chien avec une nouvelle personne qu'à la personne qui va promener mon chien. Fait que j'imagine même pas quand c'est tes enfants.
1: Mais j'aime quand même cette application-là.
0: Mais je trouve ça...
1: J'ai la même réticence que toi. C'est juste qu'on est exactement dans ce moment-là, Catherine et moi, où on se cherche une gardienne qu'on peut appeler à l'occasion parce que ma belle-mère est super gentille, elle est toujours là, Rosalie aussi, sauf que des fois, c'est le fun de pouvoir partir puis pas se sentir coupable parce que on l'a encore demandé à Michou. Ou, tu sais, Rosalie travaille aussi. Puis, tu sais, ils nous diront jamais non. Ils sont super gentils, mais on veut trouver quelqu'un qu'on fait, hey, on a besoin de 4 heures vendredi. Puis on se sent pas coupable de partir. Puis les enfants, ils ont du fun.
0: Mais c'est ça. Je trouve que l'idée de l'application des deux amis, là, Swaddle, c'est du génie. Mais je sais pas si je serais capable de l'utiliser parce que faut tellement faire confiance.
1: Je suis à la même place que toi.
0: Ben, on veut savoir, vous autres, donner des trucs à Pierre. Qui vous appelez quand vous avez besoin de faire garder vos enfants? Qui? Textez-nous au 612-13 ou appelez-nous. On vous lit puis on vous parle tout de suite après. Bruno Mars!

0: avant la chanson, Pierre, on parlait d'une application pour trouver des gardiennes. Oui. Puis je vous demandais comment ça se passe chez vous. Qui vous appelez quand vous avez besoin de faire garder vos enfants? On a reçu tellement de réactions au 6-12-13. Il y a Karine qui dit « Allô, Pierre et Cricri, mes garçons se sont fait garder longtemps par mon cousin et sa blonde. » Ou une voisine qui est seule et qui veut se désennuyer.
1: Mais c'est quand même des gens qu'elle connaissait.
0: Oui, c'est ça. Oui, c'est absolument. Ça, hein? Mais moi, je peux garder tes enfants. Tu peux m'appeler des fois.
1: Ah, tu les garderais?
0: Ben oui.
1: Chez nous?
0: Oui. Ben oui.
1: Hein?
0: Mais si je peux amener Bertrand? Bon, même pas. Je laisserai Bertrand chez nous. OK, ben j'ai oui. vu tes enfants.
1: Mais non, mais ça éviterait que de mordre mes enfants. Là.
0: Mais franchement, il va pas mordre tes enfants. Il va juste manger leur sandwich. Il y a ma fille, quelqu'un qui dit « Ma fille a fréquenté une garderie pendant 5 ans. Aujourd'hui, elle a 15 ans et elle fait du gardiennage depuis l'année passée. »
1: Mais ça, c'est une autre affaire, Christine Large.
0: A fréquenté une
1: des gardiennes ou des gardiens, parce qu'il y a des garçons aussi qui font ça, là. On dirait que, moi, il était vieille, là, celle qui, il était plus âgé, là, souvent, 15, 16, 17 ans, là. Tu sais, jamais une gardienne de 12, 13 ans.
0: Ouais, je comprends. Il y a quelqu'un qui dit, nous, on est chanceux, grand-mamou, grand-papou, papi et mamimo.
1: On dirait une émission pour enfants.
0: Ben, c'est ça. Ils sont très présents, quoi.
1: Mais je comprends, mais ça revient à ce que je disais tantôt. Des fois, je me sens coupable parce que ma belle-mère va toujours dire oui.
0: Mais des fois, tu veux y laisser du temps, tu sais. Je comprends.
1: Je vais laisser son vendredi soir.
0: Mais oui.
1: Pis, ouais. Pis, bon. Vas-y, continue.
0: Il y a Chantal, mais c'est parce que c'est un beau texto puis je l'aime beaucoup. Il y a Chantal qui nous dit, vous deux, là. Je suis une personne qui rit pas facilement aux jokes, mais là, je suis pliée en deux au volant. Va falloir que j'aille vous voir un show. Je vous aime, vous êtes mes meilleurs, je vous écouterai toute la journée.
1: Ben oui.
0: Mais ma Chantal, déplie-toi, c'est dangereux de conduire plié. Pierre,
1: oui?
0: J'ai une liste d'événements ou de tâches. Dis-moi qui t'appelle dans ton entourage si ça t'arrive, OK? Puis ça peut pas être ta blonde, parce que ça serait trop facile.
1: OK, parfait.
0: Tu peux pas appeler ta blonde. Tu veux t'acheter un nouveau char, t'as besoin d'en jaser.
1: Ah, José Godet. Je l'ai appelé à chacun des chars que j'avais besoin d'acheter.
0: OK, très bien. Oui. T'as besoin d'une recette pour faire le souper.
1: Oh, recette? Fred.
0: Notre
1: productrice.
0: Ah, très bien.
1: Elle cuisine beaucoup.
0: Pour t'accompagner à une première de spectacle.
1: Oh, je pense que j'irai avec toi.
0: OK.
1: Non, mais ça, c'est le genre d'affaire que j'aime ça jumeler avec des amis que je vois moins en dehors.
0: Oui. J'irai. J'irai. T'aider à déménager, ça appelle-moi pas.
1: M'aider à déménager. Nathan. Mon gendre, le chum à Rosalie. Travaillant.
0: OK. T'appellerais pas Sam Breton?
1: Sam Breton pour déménager?
0: Ben.
1: J'ose même pas imaginer comment il me chargerait.
0: Ah, c'est sûr qu'il doit charger.
1: Ouais.
0: Ben, écoute, c'est la fin de l'émission.
1: Hey,
0: hein?
1: Ça finit bien.
0: Mais manquez pas Véronique et les Fantastiques de 15h55 parce que ces trois-là, je les appellerai pas pour déménager. Mon autre Grenoble.
1: Non.
0: Ni.
1: Non.
0: Pascal Morissette.
1: Pourquoi?
0: Ben, il peut rien lever.
1: OK. Alors, merci à toute l'équipe. Oli, le scripteur qui a rempli notre bol. Merci à Kiana aux réseaux sociaux. Fred à la production. Phil à la mise en onde. Puis merci à toi, Christine. Oui, pour vrai, ça a dérapé. Puis j'adore ça, ces petits moments.
0: Pierre, j'ai tout aimé de ça. Je donne quand même un petit bisou. C'est Joe à ma mère. au congèle pour de la crème glacée. Bisous ces tatons de course pour la crème fouettée. Bisous sur notre nouveau segment ici qui nous a donné cette dérape-là. Puis bisous sur le jingle.
1: Oui. Que...
2: Donc, complètement midi.
0: Et si on le recommençait?
1: À demain tout le monde.
0: Bisous.
1: Bye.
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18: Ici Mark Carney. 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
0: 15h, pas en tout, midi 55, bon début d'après-midi, il fait beau, on a quelques nuages, mais vraiment, c'est très, très, très confortable cet après-midi. Peut-être que vous êtes en congé, profitez-en pleinement. On poursuit cet après-midi, on fait une autre personne gagnante pour notre soirée de filles le 16 septembre chez Jean-Philippe Saint-Dominique, Jonquière ainsi qu'à l'Opéra. Vraiment une vraie belle soirée de filles, allez vous inscrire, rougefm.ca dans la section concours. Je vais nommer deux filles entre 14 et 15 heures. La première qui me rappelle au 690-2349 quand je vais vous nommer gagne sa place avec la personne de son choix. Alors, surveillez ça entre 14 et 15 heures. On est parti en musique. Bob Sinclair, Maroon 5 et on débute avec Céline Dion.

Je salue Josiane et Élodie. Elle a dit, nous autres, on n'a pas recommencé. Ça recommence au début septembre à l'université. On profite encore du beau soleil cet après-midi. Ben, profitez-en, chanceux. C'est vrai qu'il fait beau. On a de la bonne musique pour vous autres en plus.

13h40, vous savez que demain, c'est notre club beauté et on poursuit nos découvertes de nouveaux produits. Demain, ça sera la crème Marcel Multidéfense. C'est une crème nourrissante pour tout type de peau, hypoallergénique également, sans parfum, avec une protection 45. Vraiment, c'est une super belle crème. Vous allez l'adorer. On l'a testée ces derniers jours avec les testeuses du Club Beauté. Alors demain, vous aurez l'occasion d'en gagner deux. Et soyez à l'écoute à compter de 10h40. Tantôt d'ailleurs, parlant de Jean Coutu et Dominique Jonquière, on va avoir notre soirée de filles le 16 septembre. Allez vous inscrire rougefm.ca. On va faire une sélection de deux personnes entre 14 et 15 heures. Matt Lang. 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

C'est sorti sur sa page Facebook il y a à peu près 5 minutes à peine. La chanteuse country Dolly Parton est décédée aujourd'hui à l'âge de 80 ans. Ça venait de sortir sur sa page Facebook et là, le magazine People vient de confirmer la nouvelle. Évidemment, on n'a pas plus de détails pour l'instant. Ça vient juste de sortir. Donc, la chanteuse country Dolly Parton qui est décédée aujourd'hui à l'âge de 80 ans. On écoute toujours les vacances avec les trois accords à Rouge.

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1: Oui, c'est vraiment la seule façon d'y assister, s'inscrire sur le rougefm.ca. Et justement, attendre si je vous nomme. Parce que si je vous nomme, vous avez pas de temps précis parce que je nomme deux personnes. La première qui rappelle au 690-2349, eh bien, elle gagne sa place avec la personne de son choix. Et là, j'ai bloqué la ligne. On va attendre que j'ai nommé les deux noms. Après, on va débloquer les lignes. Alors, Manon Tremblay d'Alma et Julie Larouche de Jonquière. Manon Tremblay Alma. Julie Larouche de Jonquière, vous m'appelez au 690-2349. On adore cette chanson, Bastonarouge.

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1: Hey, c'est Manon Tremblay d'Alma qui est notre... la plus rapide, finalement, cet après-midi. Salut, Manon!
2: Bonjour!
1: Ça va bien?
2: Oui, très bien.
1: Écoute, Manon, soirée de filles, le 16 septembre, est-ce que t'as-tu déjà en tête qui va t'accompagner?
2: Oui, j'ai quelqu'un en tête.
1: Oui? C'est pas dur de se trouver du monde pour des soirées de même, là.
2: Non, mais je vais en avoir... qui vont vous abonner, mais là, il faut que j'en choisisse un cul.
1: Exactement. Donc, plein de stations conseils, les produits de Lancôme, Clarins, Biotherm, Moitier. On va avoir plein de détails là-dessus, plein de beaux prix, plein de paniers cadeaux. Karine Jonca qui va être sur place. Donc, Manon, je peux te dire que tu vas passer une belle soirée, puis après ça, on s'en va à l'opéra. Donc, 16 septembre, tu réserves ta soirée, ma belle Manon?
2: Oui, il n'y a pas de problème.
1: Bon, ben super. Je te souhaite une belle journée, puis on se voit le 16.
2: OK, merci.
1: Salut, en musique, si tu savais, à Rouge.

0: vous rappelle que pour notre soirée de filles, c'est deux fois par jour qu'on fait des gagnants. Là, on en a fait ce matin, on en a fait cet après-midi. Et là, ça va à demain matin. Mais vous pouvez continuer à vous inscrire. C'est sur lerougefm.ca dans la section concours. Inscrivez-vous, ça vaut la peine parce que je vous dis, on va passer vraiment une super belle soirée. On vous a préparé quelque chose de bien, bien fun. Ça fait longtemps qu'on n'a pas entendu cette chanson, « Need You Now ».
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On a perdu un petit peu notre soleil, mais on a toujours 23 degrés actuellement sur le Saguenay-Lac-Saint-Jean, vos hits de l'été. Pas de l'été, on n'est plus l'été, mais on dirait qu'on est encore l'été. 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On poursuit en musique avec Elton John et Dua Lipa à Rouge.

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En musique, Chris Templeton, entre autres, et Alanis Morissette.

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3: Bon après-midi, ici Jean-Luc Legendre. Triste nouvelle dans le monde de la musique. La grande Dolly Parton est décédée à l'âge de 80 ans. Son neveu Brian Seaver a annoncé la triste nouvelle dans une vidéo sur Instagram. Il n'a pas précisé les causes du décès. En mai, Dolly Parton avait annulé une série de concerts à Las Vegas pour subir des traitements pour des pierres aux reins. Dolly Parton est une chanteuse qui a eu énormément d'influence sur la musique et sur un très grand nombre de chanteuses contemporaines, dont Miley Cyrus, qui était sa marraine. Une femme forte, une femme d'affaires, un grand sens de l'humour qu'on a vu au cinéma. Philanthrope également, Dolly Parton était un modèle pour plein de femmes, pas seulement aux États-Unis, mais dans tout le monde occidental. Il y aura énormément de réactions aujourd'hui et pour plus de détails, consultez le nouveau.info.
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15h17, Charlotte Cardin, vous le savez, elle a annoncé la semaine dernière, elle a dû annuler sa participation à plusieurs spectacles en raison d'une blessure aux cordes vocales. Donc là, on a commencé à essayer de la remplacer, ce qui n'est pas évident à la dernière minute comme ça. Donc, elle est obligée d'annuler pour le reste de l'été, certainement. Ça a l'air que ça guérit pas vite, la blessure qu'elle a aux cordes vocales. Alors, elle doit se reposer. Donc, aucune idée. Ses spectacles sont reportés et on ne sait pas exactement, parce qu'on sait qu'elle est en tournée en France actuellement depuis le mois d'avril. Et ça va très bien, d'ailleurs. Mais là, elle a dû reporter, annuler et peut-être probablement reporter ses spectacles. On l'écoute dans quelques instants avec cette chanson.

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1: Dans quelques instants, Véronique et les Fantastiques, nos fantastiques invités aujourd'hui, Nive qui nous parle des magnifiques régions québécoises qu'il a eu le bonheur de visiter cet été, Mona de Grenoble qui sera là et notre nouveau fantastique Pascal Morissette. Alors soyez branchés, nous on se reparle demain matin à compter de 9h. Salut!

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1: Bon après-midi, ici Jean-Luc Legendre. D'abord, triste nouvelle dans le monde de la musique. La chanteuse américaine Dolly Parton s'est éteinte à l'âge de 80 ans.
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1: C'est la famille qui a confirmé la triste nouvelle sur les médias sociaux. Dolly Parton a vendu 100 millions de disques et composé 3000 chansons. Une artiste qui a eu une carrière sur plus de 6 décennies dans la musique et aussi au cinéma. Femme forte, frondeuse, indépendante, drôle, philanthrope, elle a influencé des artistes de toutes les générations. Maintenant, le Canada précise sa riposte aux tarifs américains. Les tarifs sur 700 produits américains entreront en vigueur dans 2 semaines exactement, le 8 septembre. Cette riposte est qualifiée de modérée par les experts. Voici la ministre fédérale de l'Industrie, Mélanie Joly.
3: On est en guerre tarifaire. On joue aux cartes. On sait qu'on a plein de bonnes cartes dans notre jeu, mais on n'est pas prêt à les utiliser tout le temps lors de la première main. Il faut être intelligent. C'est ce qu'on fait.
1: Ottawa qui annonce également 7,5 milliards de dollars d'aides supplémentaires pour les entreprises et les employés touchés par la guerre commerciale. Et il n'y a finalement aucune preuve d'un système d'achat de vote aux Brownies dans l'équipe de l'ex-chef libéral Pablo Rodriguez.
4: Ah.
1: C'est ce qui ressort des éléments d'enquête de l'UPAC et du DGE. L'UPAC soupçonne que les textos qui mentionnaient les Brownies seraient faux.
4: Oh là là.
5: Hey.
1: En entrevue exclusive à nouveau, Pablo Rodriguez dit qu'il ignore qui est à l'origine de ce coup monté.
6: J'ai toujours été d'avis qu'il y avait un problème avec ces textos-là, mais il y a définitivement des gens qui voulaient me nuire. Ce qui est particulier, c'est qu'un parti a perdu son chef sur la base d'allégations qui aujourd'hui ne se résume absolument rien. Pour notre démocratie, il ne faut plus jamais que ça se reproduise.
1: Et cette entrevue exclusive est disponible sur Crave. Véronique, tu pourras l'écouter en faisant des O et des A.
4: Oh oui, certain. Merci, Jean-Luc.

0: 55 minutes, mardi 25 août. Bienvenue dans Véronique et les Fantastiques. C'est le show numéro 2 de cette 9e saison. Jusqu'à présent, aucun scandale.
1: Let's go!
0: On espère changer ça aujourd'hui, hein, parce que j'étais avec trois pas pires fous. Alors, c'est excitant les débuts de saison.
2: Oh my God.
0: C'est le deuxième show. Je trouve c'est nerveux hier. Alors, avec nous jusqu'à 18h aujourd'hui, Mona de Grenoble.
3: Allô!
0: Allô, ma belle grande.
4: Oh mon Dieu, j'étais énervée.
0: Nive!
1: Je suis de retour!
0: Oh, contente de te retrouver et on accueille un nouveau fantastique.
4: Je capote.
0: C'est sa première avec nous autres, mesdames et messieurs. Pascal Morissette!
4: Salut, toi! Ouais. Hey, je suis un peu nerveux, j'ai l'impression de changer de polyvalente. Tu sais, je sais pas, je suis où dans la gang? Je suis dans les mots? Je suis dans
0: les
4: cools?
0: Avec qui tu vas dîner?
4: Je sais pas, qu'est-ce que je vais manger? Mais c'est un honneur d'être.
0: Je te dirais les mots, les cools pis les taps. Je te dirais.
4: Tu mets où dans la gang?
0: C'est à ton choix. Hein? Okay, on est bien ouverts, nous autres.
4: Non, mais trois personnes que j'admets. Véronique Cloutier, Alexandre Sa et Mona de Grenoble. Salut, Nive. Content d'être avec toi aussi.
1: Salut, mon pote.
5: Je suis tellement contente. Hey, quel bon timing traversé, hein, quand même.
4: Je pense.
5: T'as bien fait de venir ici.
4: C'est sûr, ça brasse un peu, c'est assez.
5: Balle-moi de sucre pis d'eau plastique. C'est bien correct. On va y donner
4: moi, j'aime tout le monde, hein. J'aime tout le monde.
0: Ah oui, lui, il n'est pas dans la compétition pis c'est bien correct. Mais toujours est-il que t'arrives du côté sombre de la force. Alors, on va commencer avec toi pour le tour de table.
4: OK, parfait.
0: Ben oui, on va te donner les honneurs parce que Pascal Morissette, tu es la star du jour!
6: Yeah! Tu es ma star du jour! Tu es ma vedette à moi, celle que je garde pour moi.
4: Quel honneur! Qu'est-ce que ça veut dire quoi?
0: Pascal, tu es la star du jour. Bienvenue chez nous.
1: Ça veut dire que tu gagnes 9 000.
0: Ouais.
4: 9 000 $?
5: Oui. Ça veut dire que Pierre Hébert va chialer dans quelques semaines.
0: J'ai eu une pensée pour Pierre pendant le jingle. Je me suis dit, oh mon Dieu, Pierre va me maïr.
5: Ouais, oui.
0: Mais oui, parce que Pierre chiale qui n'a pas été assez la star du jour.
4: C'est bien Pierre.
0: C'est
4: hein?
0: ça. Ben, regarde, ben là, aujourd'hui, c'est toi. Ce que ça veut dire, la star du jour, c'est que on a beaucoup de choses à dire sur toi. Puis on t'accueille en véritable star. T'es-tu content?
4: Ben vraiment, moi, un pas de plus vers mon en direct de l'univers. Hein?
0: Ouais.
4: J'ai fait 8 fois le trichage d'un fantastique. Baudouin doit chercher mon numéro en ce moment.
0: On a des plans, ça pourrait arriver plus vite que tu penses.
4: Ben là, ben t'sais, une manée. Hein? J'adore France Castel vraiment beaucoup. Mais elle pourrait laisser le studio aux autres une fois de temps en temps. Je l'aime beaucoup.
0: Oh, wow. Pascal, je te présente donc aux auditeurs de Rouge, officiellement. Tu as gradué de l'École nationale de l'humour en 2008. Tu as animé beaucoup d'émissions jeunesse, notamment à VRAC, à Télé-Québec. Tu as fait beaucoup de radio. Entre autres, le 2 minutes au week-end a été ouvert à Montréal.
4: La radio jaune, ça n'a pas levé, on va se dire les 20
0: ans. Ils ont essayé,
1: c'était bon.
0: C'était bon, week-end.
1: Pour vrai, c'était
4: avec Étienne Boulay, Geneviève Bardu.
0: C'est juste que le marché de la radio musicale est dur, tu sais.
4: Je comprends.
0: C'est juste pour ça, parce que vous faisiez du très bon travail, honnêtement.
4: Mais là, je suis à la bonne place pour perdurer, maintenant.
0: Moi, je pense que c'est à bonne place. T'as fait Salut, bonjour. Accessoirement aussi, t'es en couple avec Julie Ringuette, avec qui t'as célébré 15 ans de mariage il y a quelques jours.
4: Wow.
0: Vous avez deux petites filles qui s'appellent Sam et Eva.
4: Oui.
0: Oui, qui font toujours des grimaces, qui jouent des taux comme leur père.
4: Ils sont tellement belles. Je vais vous parler de ma plus grande. Okay. J'ai failli péter les plombs cette semaine. Ça l'implique. On y reviendra.
0: Ça l'implique. Tantôt.
4: Ouais.
0: T'as participé à un épisode des coulisses des Fantastiques avec Sam et Félix. L'épisode est disponible sur iHeartRadio. Et t'as raconté que toi, tu serais le fantastique joueur de tour.
4: J'adore les pranks. Bon. Mais toi, ça a l'air, tu tripes pas là-dessus. Ça se peut-tu?
0: Ben, ça peut être drôle, puis aïe, quel bon flash. Ça peut être malaisant.
1: OK, boy.
0: C'est noté.
1: Choisis quelqu'un d'autre.
4: C'est vrai?
0: Pourquoi tu dis ça,
1: Véro? Je sens que si t'aimes pas ça...
0: Ben
1: voilà.
5: Il y a des contrats qui se renouvelleront pas.
0: En même temps, j'ai une relation amour-haine avec Pierre Hébert qui dure depuis plus de 10 ans.
4: Ouais, c'est un pranker.
0: Il est comme ça aussi.
4: Mais moi, c'est toujours fait avec amour.
0: Oui.
4: Mais là, je savais pas qu'il y avait des règlements d'un fantastique. Les fantamis m'ont écrit cette semaine.
0: Pour te mettre en garde?
4: Parce que j'ai fait une story qui implique une maladie intestinale.
0: Ah,
4: je n'aimerais pas, puis ils m'ont dit...
0: Bon,
4: tu vas pas aller dire ça à la radio.
0: Ici, on dit la G.
4: La G, parfait.
0: On dit jamais le mot.
1: Ou la chouloulute.
0: Oui, la chouloulute, c'est la diarrhée en créole.
5: Quel genre de prank?
0: Quand tu vas être matché avec Varda, tu vas apprendre les affaires.
4: Quel genre de prank?
5: Ouais, ben fais-moi pas faire le saut, parce que j'ai toujours un jackknife dans ma sacoche.
1: That's it.
4: C'est pas des sauts, c'est souvent créatif. Genre, j'avais prévu un prank.
0: Tu vas-tu arriver d'examen mime, là, ça va me gosser?
4: Non,
0: un
4: manège.
1: Elle a mis la table tout de suite.
4: Ah non, je me...
0: Regarde-moi. Un livre ouvert.
4: Je me sloguerais direct. C'est tout le temps créatif. Genre, je vais te parler de quelque chose. Tu vas penser, je m'en vais dans une direction. Finalement, je vais te tourner l'autre bord. Puis tu vas faire, je l'ai pas vu venir. Ça va être plus ça.
1: OK, OK. C'est un intello.
4: Oh, t'aimes pas ça, toi.
0: On va travailler ça.
4: OK, on va m'en trouver un autre créneau, la gang. OK, c'est bon.
0: Le fantastique Guy Mongrain, mesdames.
1: Yes!
0: Toi qui rêvais d'animer le tricheur, justement. T'es bon comme animateur de quiz.
4: Oui, c'est ça.
0: Pascal, je fais le tour de ce qui a marqué ton été. T'as été porte-parole du Festival des Montgolfières avec Julie.
4: C'est incroyable. Tu sais, il y a un moment dans ta carrière où juste être, on te paye pour ça.
1: C'est génial.
0: Ouais.
4: Mais non, c'est une joke.
0: Non, mais vous êtes allé là.
4: On est allé en famille.
0: Avec vos enfants. Puis là, vous étiez sur le site. Puis c'est des moments extraordinaires.
4: C'est un contrat de rêve.
0: Ben, c'est tellement un beau festival.
1: Oui, vraiment.
5: Saint-Jean ou Gatineau?
0: À Saint-Jean.
4: Saint-Jean-sur-Richelieu.
0: Ah!
4: Tu viens-tu de là?
5: Oui.
4: Je t'ai pas vu.
1: C'est pour ça que Jack Knife.
5: Je suis allé le soir de Québec Redneck Bluegrass Project.
4: Oui.
1: C'est tellement bon, ça.
5: Allez là, je les adore.
1: Oh, my God.
5: On est à sa terrasse. Via le bar.
0: Non, ben, t'aurais pu croiser des moringuettes. T'as aussi eu des vacances en Gaspésie?
4: Oui.
0: Oui, paraît que les matins à Percé sont plus doux que les matins de Mascouche.
4: Je pensais pas que c'était possible.
0: Ah, c'est sûr que quand tu habites dans le même quartier que Fellroy, les matins sont plus doux quand tu te réveilles ailleurs.
4: C'est vrai, on l'entend se réveiller, Fellroy.
1: Ben oui, avec son weed eater et son casque.
0: Pascal, fait très impressionnant. Tu as fait le demi-Ironman de Tremblant. Moi, j'ai tout suivi ça sur ton Instagram.
4: Je suis très fier de ça.
0: Oh, avec raison.
4: Pourquoi je suis fier?
1: Non, pourquoi tu as fait ça?
4: Ben, mon Dieu, c'est une bonne question.
1: Ouais.
4: Pour me dépasser, je viens pas de là. On pourrait apprendre à me découvrir, mais moi, je viens pas pantoute de ce monde-là. Tu sais, des gens qui ont le temps de faire des Ironman dans la vie.
0: T'es pas trop dans le fitness, là.
4: Non, mais même, c'est-à-dire que c'est un luxe, là, de pouvoir prendre le temps de t'entraîner, de faire des Ironman. Je viens pas de là. Puis là, ça me parle. Je veux me garder en forme, je veux me garder actif. Fait que je pourrais vous parler de tout ça. C'est un défi personnel.
5: Pourquoi je suis un demi? C'est-tu du niaisage de nutritionniste? Encore. Allô au complet.
4: Non, c'est ça, ça a l'air qu'un au complet, c'est dangereux
0: pour la santé. Ouais. Non, mais là, c'est un demi, ça équivaut à 1,9 km de natation.
1: C'est malade.
0: Et 90 km de vélo et un demi-marathon, c'est-à-dire 21,1 km de course.
1: Oh,
0: bravo, et tu viens officiellement faire passer nos fantacoureurs comme Guillaume Pinot et Pierre Hébert pour des petites bonnes femmes qui se baladent en porteur à la place Versailles.
1: Let's go!
0: Merci, on avait besoin de tout ça ici.
4: Ça me fait plaisir.
0: Mesdames et messieurs, Pascal Morissette!
4: Merci.
0: Bienvenue dans cette... Deuxième saison, oui.
1: Que quand je fais ces distances, moi, en voiture, déjà, ça m'écœure. Alors, à pied,
0: Ah, ouais, je sais, hein, tu débarques de ton char puis tu suintes.
1: Oui. Même assis.
0: Imagine.
1: Même assis, la clim dans le tapis.
0: Pauvre Yob. Ouais. Justement, c'est à toi, mon Sneak.
1: Ah, ouais, non.
0: Toi non plus, t'as pas arrêté une minute cet été.
1: Non, quand même.
0: Pas de demi-Ironman, mais t'as travaillé sur un temps. Le 22 juin, t'as lancé une nouvelle heure de joke au terminal.
1: Oui.
0: Une heure de matériel tout neuf.
1: Absolument.
0: T'as tourné un film.
1: Oui.
0: On va en reparler de ça, un film qui s'appelle Le Prince.
1: Absolument.
0: T'as joué dans Club Parents Télé-Québec.
1: Oui.
0: T'as fait du rodage au bordel.
1: Oui.
0: T'es allé dans les festivals. T'as tourné des sketchs de Un gars, une fille.
1: Ah, tu m'as fatigué.
0: T'es allé pêcher en Gaspésie.
1: Oui.
0: Ça, c'était-tu des vacances en famille?
1: Non, c'était un jour off pendant des tournages.
0: Bon, parfait. Puis, c'était la fête de ta Karine la semaine passée.
1: Ben oui.
0: Happy birthday, Karine.
4: Tu te rappelles-tu du nom de tes enfants?
1: Oui, absolument. Félix et Chilo, je les aime.
4: Bien joué.
1: Ouais.
0: Mais c'est des petits terroristes aussi.
1: Mais ils sont magnifiques.
0: T'apprendras à découvrir.
1: Ah, c'est les premiers terroristes blonds, c'est rare.
5: Ah, ben, je les ai croisés cet été, puis ils sont pas terroristes.
1: Non, c'est ça qui est... C'est ça qui est chiant.
5: Ah, c'est ça, son fin devant le monde.
0: Ils sont
5: fin
0: devant le monde.
1: Ils sont bien élevés. Parce que devant les gens, A1, ferme la porte de la voiture, tu as envie de les bûcher. C'est terrible. Mais je les aime beaucoup.
0: Ben oui, ils sont tellement cute. Nive, là, il n'y a pas une fois que je l'ai vu dans ma vie depuis qu'on travaille ensemble où il ne me montre pas des photos de ses enfants et qu'il m'en parle.
1: Mais oui.
0: Il est fou de ses enfants.
1: Ben oui, à quoi? Ils sont magnifiques.
0: Nive, le 13 juillet, tu as publié une photo de toi avec Pierre Hébert, Mégane, Pimpin et Arnaud Soli.
1: Oui.
0: C'est quoi le party sans moi?
1: Non, c'était un show qu'on a fait ensemble et j'ai fait un post d'une photo qui était là. On a fait un show pour l'association avec Guillaume Pinot qui, regarde, il nous a invités, on a été faire des jokes.
0: Oh oui, sa soirée bénéfice qui organise.
1: Oui, exact.
0: C'est-tu Jean Piaget?
1: Exact. Quelle mémoire.
0: Merci,
1: Véronique.
0: Ma mémoire.
5: Hey,
0: merci, je n'ai pas tout perdu.
1: Bravo.
0: Arnaud Soli était là?
1: Arnaud Soli était là.
0: Il parle encore du monde comme nous autres?
1: Oui. Pourquoi?
0: Il était-tu bien brûlé?
1: Quand même.
0: Ah, c'est plus ça. Parfait. Je reconnais mon Arnaud. C'est bien lui. C'est bien lui. On le salue. Nive, pour voir ta nouvelle heure de rodage, c'est nivehumoriste.com pour les dates.
1: Oui,
0: et puis, tu vas lancer ça dans quelques mois officiellement comme
1: absolument.
0: Spectacle.
1: Absolument. Là, je rentre dans les salles à partir de septembre pour le rodage et ça s'en vient. Alors, on n'a pas tout annoncé encore, mais l'hiver prochain.
0: Merveilleux. Puis, tantôt avant le show, il m'a dit, hey, l'impact de la radio, je le sens parce que je me fais beaucoup reconnaître dans les lieux publics.
1: Oui.
0: C'est radio, c'est maître du jeu, c'est les galoches pour rire à télé, ces affaires-là.
1: Je pense que là,
0: on est rendu là. Les gens savent qui est Nive.
1: Oui, puis c'est vraiment le fun. Et ils sont gentils, polis et ils sont contents de nous voir. C'est ce que ma femme qui m'a fait remarquer ça. Elle m'a dit, les gens te reconnaissent. Et quand je suis avec les enfants, je fais pas trop de cas parce que je, bon, voilà. Mais elle me dit, non seulement ils te reconnaissent, mais ils ont un sourire dans la face. Mmh. Ils sont contents de te voir. Et pour ça, merci à tous, vraiment.
0: C'est fait te reconnaître au Walmart de Sainte-Agathe. C'est ça, c'est pas consécration.
4: Hey, à quel rangé?
1: Entre les nouilles de piscine et les produits congelés. C'est extraordinaire.
4: Bon, c'est une grosse rangée.
0: Il est à 13 000 abonnés Instagram. J'ai connu ça, ça avait même pas 3 000.
1: Attends, madame. Mieux que ça.
0: Quoi?
1: 16 000!
0: Wow!
1: Let's go!
0: Bravo.
1: Un peu, j'ai commencé plus bas que Pauline la Golden de Pinot.
0: Oui, le chien de Pinot avait plus d'abonnés que Nive. Quand Nive est arrivé ici. Tu vas me demander pourquoi t'as pas pris Pauline comme fantastique. Oui. C'est une bonne question. Merci Nive d'être là.
1: Merci.
0: Mon Dieu! Allô bébé, je me suis manqué de toi. Ah oui, hein? On

0: tu vois bien que ça a l'air d'un homme hétéro, cette personne-là.
1: Yes, sir.
0: Ben, ouais, je suis tout mêlé.
2: J'ai taquiné la moule cet été.
1: Non, ben non. Pardon?
0: Attends,
1: non.
0: Tu l'as nommé?
2: Oui.
0: OK, mon nom, il y a du stock Tommy dans ton Verge. Été.
2: Ah, oui. Ça...
0: Ah, oh, elle serait game en plus.
2: Elle n'a tout de Connaissez-vous ça, les grottes de Lascaux? Elle a des tatous dedans.
1: On a le droit de faire ça, ça?
2: Juste moi.
0: On a le droit de beaucoup plus de choses que tu penses. Même nous, on est surpris.
3: Ils nous ont pas conseillé encore.
0: Hey, on a une ligne directe au CRTC. Peut-être qu'elle flashe pas, on est correct.
1: Ils sont crampés au CRTC. Ils nous regardent. Ça
2: ils se plaignent jamais de moi parce que je te drague. Ils ont peur que j'ai traite d'homophobe.
3: Il y a un joker.
2: Je vous regarde la CRTC.
0: OK, mon homme.
2: Oui.
0: Bien des affaires cet été.
2: Oui, on y va.
0: T'as fait des shows dans des festivals.
2: Bien sûr.
0: T'as revisité des carrières à sucré salé.
2: Oui.
0: T'as tourné des Mon Apéro.
2: Oui.
0: Ta série web sur
2: Paf.
0: Mm-hmm. T'as fait un shooting photo en Alex.
2: Oui.
0: Tu m'as montré un beau portrait tantôt.
2: T'étais...
0: J'ai eu envie... de faire le sexe.
2: C'était humide.
0: Ah, t'étais beau, là.
2: Merci.
0: T'es beau. T'es...
2: Merci, je le prends.
0: Non, mais pour vrai, t'es content, hein? T'es
2: ben,
0: fier.
2: Ben là, ça
0: hein?
2: me fait plaisir. Je me
0: sens que t'es fier. T'es aussi fier que né avec les photos de ses enfants.
2: Oui, absolument. Des photos moi, de moi, ça fait de moi un genre de trou de cul.
0: quelque chose de plus, mon Dieu, rigolo. T'as fait rocamboulesque. Joël était ici, hein, Joël Legendre, puis il nous disait que c'était quelque chose, c'est ton âge-là. Est-ce que tu t'es cassé quelque chose,
2: est-ce que
0: toi
2: Joël
0: aussi?
2: L'a fait aussi?
0: Joël l'a fait,
3: je l'ai fait, moi aussi.
0: Et il a failli crever.
2: On a tous failli crever.
3: On a tous fait ça. Oui.
0: Oui. Mais parce que...
3: Mais oui.
1: Ah, moi aussi.
2: Tu regardes, là, il t'envoie le preview.
0: Il
2: pige
0: le monde dans l'infantin.
2: C'est un show qui est fait en... Oui, subtil, subtil. Un show qui est fait en Hollande. Tu regardes le preview, ça pousse une boule. C'est magnifique, les décors. Ils boivent une bière, t'es comme...
3: Et ils font tous des demi-Ironman dans la vie, là.
2: Non, puis ils font frais aussi, là-bas. Il fait 42 sur l'esplanade olympique, ça se fait. Il n'y a pas une nasty de bouteille d'eau de Gatorade à la vue. La boule apaise le poids d'un CPE. Les enfants, pis le building. On

0: tué. J'ai bien aimé ce show-là.
1: Hey, j'ai vu Antoine Vézina et ta amie qui était dans la même équipe.
0: Un peu chaleur.
1: Un peu fatigué. Un peu fatigué.
2: C'est sûr, elle avait couché avec Alex.
1: Elle était brûlée.
0: Elle fallait qu'elle crème ses tatous.
2: Elle était en santé top, ça a l'air.
0: En fait, elle couche chaleur entre les deux premiers.
2: Hey. Là, ah non, mais il y a eu plein d'affaires.
0: Ça va donner un excellent show.
1: Ça va être bon, oui, c'est sûr.
2: Ça va être sur Nouveau puis sur Crave dans les prochains mois, comme on vous l'a dit hier. OK. Puis finalement, t'as roasté Marima juste pour rire.
0: Oh oui, madame.
2: Ah, c'est remis de ça?
0: Je sais pas, on va le savoir, mais qu'elle vienne ici.
2: Ça va être ici au mois de septembre, en tant que nouvelle fantastique, pour ceux qui ne savent pas.
0: Ben mon Dieu, mais c'est dans longtemps, au mois de septembre.
2: Mais bien occupée, ça a l'air. Elle est la fantastique occupée.
0: C'est notre nouvelle Pierre-Luc.
2: En même temps, on avait déjà de ça.
0: Ouais, c'est ça.
2: On va nous faire un fun.
0: Ouais. Deux belles présences.
2: Bon, là, il faut qu'on se parle. Dans les coulisses des fantastiques, toi aussi, tu as participé à un épisode cet été. Tu as annoncé que tu avais arrêté de boire.
0: Oui.
2: Le même été où tu as lancé une série qui s'appelle Mon Apéro. Ça a-tu tenu ou ça a duré deux jours, cette affaire-là de sobriété niaiseuse? Là?
0: C'est, ben, là, premièrement, ça va être mon sujet. Alors, okay. Statu quo, mais oui, ça tient.
2: Oui?
0: J'ai un été transformateur.
2: Félicitations. Est-ce que je trouve que ça paraît, t'as l'air bien, t'as l'air en pleine forme, t'es beau comme un cœur.
0: Oui, oui, je suis rendu un véritable monsieur aussi, ma nouvelle maison.
2: T'as un beau teint, hein?
0: Ah, t'es fine, je prends du soleil.
2: Non, mais t'as le teint clair.
0: Je travaille
2: d'au bois.
0: Non, mais je suis moins vert, hôpital.
2: Eh bien, exactement ce que je voulais dire.
0: Un vrai bonhomme, là. Je t'habille à Geoffrey, j'ai la tête aux pieds.
3: Ben voyons!
0: C'est rendu moins, ça.
3: Bravo!
2: Ça, c'est un gage de santé.
0: Mon eau de piscine, c'est la plus belle dans Rosemont.
2: Ben, t'as passé l'été dans la piscine, j'ai aligné sur le trou, toi.
0: Oui, complètement.
2: Parfait.
0: Un lavement, qu'on appelle.
2: Ben oui.
0: Moi,
2: ben,
0: ça ressortait par la bouche.
2: Ben, pour ça que t'es en pleine forme.
0: J'étais comme une fontaine en bronze.
2: Hey, je pense que là, on abuse. Il est 16h10, on va quitter sur ça.
0: Ben, l'école n'est pas commencée. Les jeunes, ils doivent être couchés. Ça dort.
1: Non, ils nous écoutent dans le char, je veux dire, en ce moment.
0: Ah bon?
1: On les salue.
2: Ah, mais en même temps.
1: Faut qu'ils apprennent.
2: Ben, les jeunes en piscine, on leur a pas appris ça.
0: Ouais, je n'irai pas beau rêve. L'art plastique, ça sert.

0: Il est 16h14 minutes dans Véronique et les Fantastiques. C'était Christina Maria et Corneille en duo sur Copilote dans longtemps. Notre émission 100% Franco. Toujours avec Mona, Pascal Morissette, notre nouveau Allô? Fantastique, et Nive aujourd'hui.
1: Yes.
0: Je vous parle de l'Eurovision. Vous savez que le Canada s'en va à l'Eurovision pour la première fois. CBC et Radio-Canada lancent un avis de recherche. Donc, le concours a lieu dans 9 mois. C'est la première fois que le Canada sera présent au concours de musique, de chansons Eurovision qu'on connaît. Là, on a vu Céline aller là-bas, on a vu Natacha Saint-Pierre, il y en a eu plusieurs. Et là, on cherche qui va chanter pour représenter le Canada.
2: Et là, on parle de toutes les provinces et les territoires.
0: Absolument. Okay. Donc là, on demande aux artistes qui veulent le faire de déposer leur candidature. Ils ont jusqu'à lundi prochain, le 31 août, sur le site web de Radio-Canada. Le vice-président principal de CBC a expliqué qu'il cherche un artiste charismatique qui a fait ses preuves pour captiver de très larges publics en direct. Okay. Par exemple, avec une puissance vocale exceptionnelle, une présence scénique électrisante ou un talent artistique qui est vraiment original.
2: Dorothée Berryman.
0: Ben, ça pourrait, ça dépend de la catégorie d'âge qui veut.
1: Doba, aussi, Doba. Ça a l'air que Caracol est bien occupé, mais Doba, tu sais.
2: Doba. Ouais, elle pourrait.
0: Non, mais moi, pour vrai, la personne à qui je... Ça pourrait être Lou Adrian.
2: Oui.
0: Mettons, oui. Ça pourrait être une Marimée.
3: Éléonore Lagacé.
0: Mais Éléonore Lagacé.
3: Oui, oui, oui. Électrique.
0: Pour moi, Éléonore, elle a les 3 points qu'il cherche.
2: Oui,
0: la puissance vocale exceptionnelle, la présence scénique électrisante et le talent artistique original.
2: Oui, oui,
0: elle a l'oreille absolue, elle joue de tous les instruments.
2: Oui, oui. Elle
0: danse.
2: C'est le genre de scientifique folle, la musique.
0: Exactement.
2: Qui paraît bien. Ouais, oui, moi, je pense Éléonore.
0: Me semble que ça serait un super.
1: Let's go, Élé!
0: Ah, c'est elle qui chante l'hymne national.
3: Sur du Queen, l'air de Queen, c'était clair.
0: Ça, c'est à la fête du Canada. J'ai vu ça en direct dans mon salon le 1er juillet. J'avais les larmes aux yeux.
2: Ah, c'était fou.
0: Elle a fait un arrangement sur Queen. Elle était cœur.
3: C'est la Charlie Pute du Québec.
0: Ça se dit pour ça?
3: Oreille absolue.
2: Oui, ça se dit. On dit Charlie, travailleuse du sexe.
0: Il a-tu l'oreille absolue?
2: On n'est pas à
3: Oui.
0: Parce que Élie, elle capote sur lui.
3: Oui, ça, c'est ça, les deux se rejoignent
1: pas mal. Il a frappé une tasse et il a fait une chanson.
3: Exactement, exactement. Oui, il a l'oreille absolue. T'es dégueulasse.
0: Il a fendu ta bouille.
2: Ah non, je suis tellement excité.
0: Il y a un show qui continue. Il est là, il jase avec Félix.
2: Elle est bonne.
0: Ça, c'est vraiment un moment que les auditeurs vont devoir réécouter sur iHeart en balado en reculant. Puis mettez-le au ralenti. Comme ça, vous allez tout entendre ce que Mona disait en même temps. Nive, serais-tu game de faire une affaire de même? Aller représenter toi qui chante, qui joue de la musique.
1: Game de tout, moi.
0: De représenter. Ben oui, parce que toi, t'es nerveux jamais de rien.
1: Non, moi,
0: tu représentes le Canada à Eurovision.
1: Let's go avec ma gueule, t'imagines?
0: Mais tu vas-tu t'inscrire?
1: Non.
0: Non?
1: Non, j'aime pas les concours.
0: Il n'y a pas un peu de paresse là-dedans.
1: Non, j'ai fait Canadian Idols à 16 ans. Oui.
2: Impossible.
1: Les auditions.
0: Trouve-moi ça!
1: Non, il n'y a rien. Je vais te dire pourquoi.
3: Chantais quoi?
1: J'ai chanté, man, c'est vieux là. C'est un band de R&B, ça s'appelait Shy.
2: Ah,
1: en tout cas, c'est un truc des années 90, là. Et j'ai dormi dehors, j'avais 16 ans, genre, c'était malade. Et là, quand je suis arrivé devant, en plus, tu passes la nuit dehors dans le parking de Concordia, et là, il faut aller chanter à 7h30.
0: C'est pas la tune.
1: Non, c'était.
2: Ah oui, je vois, c'est quoi.
1: C'était la chanson a cappella. 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
0: Oh, j'aime ça.
1: I knew right then you were the one.
3: Audrey de Montigny a battu ça, c'est ça que je comprends.
1: Oui, non, mais ce qui est arrivé, c'est que j'ai été chanter le matin, elle m'a dit non, t'es pas pris. En fait, ce qu'on sait pas, c'est qu'avant de voir les Simon Cowell et compagnie, tu vois des producteurs, là.
2: Bien
1: et
2: sûr.
1: Donc, eux, ils m'ont dit, ouais, non. Et là, moi, le réflexe de petit gros de Ville-Saint-Laurent, je dis, quoi, pas je suis gros. Il m'a dit, ouais, mais pas assez.
0: Trop comme dans le milieu.
1: Ouais. Oh, alors, j'ai jamais trop aimé les concours à cause de ça.
0: Ouais, oui, je comprends.
1: Mais j'adore consommer des vidéos de concours.
0: Ouais.
1: Qu'est-ce qu'il a dit, ce connard?
0: Rien.
3: Il disait que Thor pouvait faire la zigazon à l'Eurovision, ça serait bon.
1: Oui, ça serait mal.
0: Ben oui, c'est vrai. Mais ça peut pas être la zigazon parce qu'il faut que ça soit une chanson composée pour le concours.
3: Ah,
0: c'est pas un concours de chanteurs, c'est un concours de chansons.
2: Mm-hmm.
0: Et on cherche le bon interprète pour la chanson qui sera proposée au concours.
1: Wow.
0: Oui, c'est ça. Et c'est pour ça que tu peux aussi chanter pour un pays qui n'est pas le tien.
3: Comme Lara Fabian pour la Belgique.
0: Comme Céline, comme, tu sais, mais là, pour le Canada, non.
2: Est-ce que l'artiste.
0: Ils veulent des Canadiens.
2: Est-ce que l'artiste doit écrire sa chanson soi-même ou on peut faire, mettons, Plamondon, Péléonore, Go, la gang?
0: Je pense pas. Je pense qu'il y a une chanson qui va être écrite et puis que c'est un artiste qui va la
1: Donc
0: chanter.
1: Donc il faut une interprète.
0: Oui,
1: un interprète.
0: Oui, exact.
3: Ça peut être un cover, je pense. Måneskin qui avait fait Begging, Begging You.
0: Oui.
3: Ils ont gagné.
0: Eurovision.
3: Exact. Oh. Måneskin. Groupe italien rock.
1: Oui, oui, exactement. C'est quoi?
0: Alors, toujours est-il que les gens ont jusqu'à lundi prochain pour s'inscrire, 31 août. Ça va se fermer le 9 septembre, la période d'inscription. Et ensuite, il y a une liste de finalistes restreinte qui va être dévoilée et le public va voter. Le vote du public va être combiné à celui d'un jury de l'industrie de la musique. Et puis, la compétition se passe en Bulgarie en 2027, donc en mai de l'année prochaine. Wow, les candidats doivent être citoyens canadiens ou résidents permanents et avoir 18 ans et plus. Si ça vous tente de vous essayer, let's go, c'est votre chance.
3: Un artiste manitobain. OK, nomme-en un en premier, après j'enchaîne. Non, Véro, tu veux pas
0: Daniel
3: jouer?
0: Daniel Lavoie!
3: Hey, t'es solide!
2: Ah,
0: Ben oui!
3: Solide.
0: Ben,
2: ça
0: ressemble
2: sur
0: Manitoba,
2: c'est
0: Saint-Vincent.
2: Me trompes-tu?
0: Des fois, je mélange mes prairies.
3: Non, Daniel,
2: vous savez pas comment ça s'appelle? C'est que le rappeur torontois, Derek... C'est ça qu'il s'appelle?
0: Drake.
2: J'espère pas.
1: Derek.
0: OK, vas-y.
2: Derek.
0: OK, c'est chaud. Mitsu et Yacitidon, ouais donc.
2: C'est chaud.

0: 16h22 minutes dans Véronique et les Fantastiques avec Mitsou qui nous a ramené ce succès souvenir de, oui. Hey, écoute, 31 ans plus tard, wow. La pièce C'est chaud, mais actualisée. C'est le fun. Je l'ai vu, est allée la chanter dans toutes sortes de festivals, toutes sortes d'événements. C'est très hot de voir ça. Bravo. Nive est là, Pascal Morissette et Mona de Grenoble aujourd'hui. 16h23 minutes. Nive, cet été, t'as fait le tour du Québec.
1: Ouais.
0: Puis t'as capoté sur ce que t'as vu encore.
1: Mais à chaque fois, man. À chaque fois que je voyage pour le travail, je suis renversé par la beauté de ce qu'on a ici et à quel point on l'oublie. Ouais. On voyage pas. Donc, tu me dis voyage, qu'est-ce qu'on fait comme voyage? Je pense au Mexique, je pense à l'Europe, je sais pas, à 10 000 destinations. Ouais. Autre que. Mais là, la job m'a amené. Et cette fois-ci, à la différence de quand je fais de la tournée pour des spectacles, où tu sais, on va se dire les vraies affaires, tu arrives à 5 heures, tu repars le lendemain matin. Là.
0: Ben oui, tu vois la pas salle, la ville du tout. Non,
1: peut-être le restaurant, la chambre d'hôtel.
2: Tu vois le Subway, puis c'est pas mal ça.
1: Ouais, c'est ça, tu vois. Donc là, je tourne une émission avec ma grande amie Corinne Côté qui s'appelle La plus meilleure ville. C'est un peu genre La petite séduction, tout ça. On va dans des villes, on passe 2 jours à découvrir la ville d'une façon un peu funky, et la troisième journée, on les roast.
0: Corinne est toujours avec Pinot.
1: Oui, absolument. Un couple qui tient. Et ce qui est extraordinaire, c'est que c'est ça. D'abord, j'ai été dans des villes que je connais, que j'ai été souvent.
0: Ouais.
1: Tu parlais de Saint-Jean tout à l'heure. On a tourné à Saint-Jean. Je connaissais pas Saint-Jean dans cet angle-là. Ouais. On a fait de la montgolfière. C'est extraordinaire.
3: Ben, parle-nous de l'atterrissage, parce que c'est la chose la plus drôle que j'ai vécue de ma vie.
1: C'est une catastrophe. Organisé. Bon, c'est extraordinaire.
0: C'est raide un peu.
3: Ben, parce que c'est un panier qui est tiré par un immense ballon qui pousse dans le vent. Fait, la seconde que le panier touche à terre, il retrisse la case sur le côté, je suis tac, tac, à répétition, 40 fois.
1: 40 fois.
3: Moi, le monsieur de 114 ans, là, qui chauffait à ballon, on se le pichait, moi, le match dans le panier. Il nous tombait tous, c'était un
1: désastre. Non, moi, c'était un monsieur, ancien arbitre de hockey, assez solide, coupe militaire, tu sais, qui aime jaser, là.
3: Ouais.
1: Ah, c'était le fun. Mais j'ai découvert des coins extraordinaires que je connaissais, mais que je connaissais pas, finalement. Shawinigan. J'ai été, je sais pas, 50 fois dans ma vie faire des spectacles. Tu découvres la nature dans la ville, c'est malade, là. Shawi, je le savais pas, là. T'es assis au restaurant.
0: La cité de l'énergie, tout ça.
1: Là. 2 minutes par là, t'as une grande rivière, tu peux faire du vélo. Et c'est drôle parce que.
0: Hey, tu viens de te trouver un sujet de discussion avec Bidou, là.
1: Quoi,
0: de faire... lui, le grand amoureux de Shawinigan.
1: Mais oui, mais le Saint-Maurice, mais bien sûr.
0: Ben oui.
1: Mais c'est magnifique. Mais en plus, moi, ce qui est drôle, un peu comme dans le maître du jeu, tu vois, j'arrive un peu le dos du poilu avec un accent, ils se disent, ah, il sait rien faire, le connard. Et finalement, je suis sportif. Donc tout le monde était un peu surpris de mes capacités à faire du vélo.
0: T'as fait du vélo à Shawinigan?
1: J'ai fait du vélo à Shawinigan.
3: Ça devait être un électrique, né?
1: J'aime pas ton attitude depuis le début. Quoi. Je tenais à te le dire. Ensuite.
0: On aimait mieux quand t'étais toujours torché.
1: Ouais!
3: Oh mon Dieu! Ça me fait mal!
1: Allume-toi une top!
3: Ok. Va chier du blanc, hein.
0: C'est une blague, mon
3: ben oui, je sais bien.
1: Ensuite, j'ai découvert, j'étais dans la baie des Chaleurs et j'ai été à Gaspé et à Caraquet.
0: Ouais.
1: Deux villes que je connais très bien, tu vois, mais que, encore une fois, de passage. J'ai fait des trucs à Caraquet au Nouveau-Brunswick qui étaient extraordinaires. Je m'en fous, je vole un peu le punch de l'émission, mais c'est trop extraordinaire. Il y a un gars qui aimait faire du spinach. Du spinach, c'est brûler tes pneus, faire de la fumée.
0: Ah, oui.
2: Ah, okay.
0: Faire des burns.
1: On parle de, je conduis une Parisienne 65.
2: Oui.
1: 800 chevaux pour rien. Puis, mais là, il me dit, c'est pas légal, puis c'est sur le chemin, ça se fait pas. Fait que lui, ce qu'il a décidé de faire, il s'est construit une dalle d'asphalte de 120 pieds par 100 pieds.
0: C'est pour gros, faire ça.
1: Là. Et là, il tient des événements où des gens viennent avec leur véhicule, brûlent des pneus, je crois qu'ils éclatent.
0: Ben voyons.
1: Et tout le monde est heureux.
0: Ben voyons.
1: Et moi, ce qui m'a.
0: Pendant ce temps-là, ils font pas de mal aux gens.
1: Non. D'abord.
3: Exact.
2: Ils se
1: retrouvent avec, autour de leur passion. Mais moi, ce qui m'a fendu, et j'en ai ri aux larmes, c'est que notre assistante réelle, qui s'occupait un peu de la prod dans la vanne, elle avait 3 poubelles. Un compost, un recyclage, une petite poubelle, c'était un plateau vert.
0: Elle faisait super attention.
1: Et là, on arrive, là, le mec, il vient de brûler l'équivalent de tuer 4 éléphants tout seul. Et je lui ai dit, bon, là, ton plateau vert, c'est bon, là. Non,
0: tu vois. Ouais, il y avait un petit décalage.
1: Extraordinaire, mais d'abord, c'est magnifique. Gaspé, encore une fois, que j'ai été plus souvent.
0: Ouais.
1: On m'a amené pêcher le maquereau, tu en as parlé tout à l'heure. Eh, c'est bien.
3: Ouais.
0: C'est bien.
1: Tu sors sur l'eau, tiens, dans un bateau avec des Chinois qui sont tout excités d'être là. Tu sors du maquereau, tu vas à la plage, tu fais griller ton petit poisson. C'est magnifique.
2: Et tu es allé sur l'île Bonaventure.
1: J'ai été sur l'île Bonaventure. C'est extraordinaire.
2: Les fous de bassin, c'est grandiose.
0: Pascal aussi est allé.
1: Les cormorans, tout ça, j'ai

0: De ce pauvre gars qui reçoit des étiquettes de payage. Mm-hmm. En tout cas, je vous raconte ça dans un instant. Vous êtes à rouge!
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7: Merci pour vos messages, tout le monde, au 6-12-13. On vous lit, on va en lire quelques-uns tout à l'heure. Les gens ont fait beaucoup de suggestions pour des artistes pour représenter le Canada à Eurovision. Puis évidemment, on nomme tout pas mal des Québécois, là, parce
8: ben,
7: que
8: c'est sûr.
7: On les aime, nos artistes.
9: Mais ils sont bons,
7: Mais ça, ben, c'est vrai, puis le choix, il y a l'embarras du choix.
9: Ouais, vraiment, il y a de la bonne voix.
7: C'est la voix de Nive que vous entendez, celle de notre nouveau fantastique Pascal Morissette, bonsoir. Qui est à sa première présence, et Mona de Grenoble qui est là. Alors, les plaques d'immatriculation personnalisées. Hein? Tous les ans, la SAQ dévoile les demandes de plaques personnalisées qui ont été soumises et qui ont été refusées pour des raisons assez évidentes. Entre le 1er janvier puis le 31 juillet 2026, il y a plus de 110 combinaisons qui ont été rejetées par la SAC. On est allé les voir, puis je vais vous nommer nos préférés, OK? Parce que tout ça part de l'histoire du gars, là, je le résume rapidement parce que je l'ai dit avant la pause. Il y a un gars qui a une plaque personnalisée sur laquelle est écrit le mot Québec. Lui, il l'a fait au début des plaques personnalisées, il y a plusieurs années. Mais là, maintenant, il reçoit sans cesse des factures de péage, tu sais, des péages qui passent par la plaque d'immatriculation. De partout, parce que les gens ont des plaques souvenirs marquées Québec en avant de leur voiture. Puis les machines,
8: ça lit ça, là, ben ça détecte ça.
7: Exactement, ça détecte ça. Donc, lui, il reçoit des factures, puis là, il faut qu'il conteste à chaque fois, puis c'est compliqué. Fait que c'est comme ça qu'on est arrivé à l'idée de ressortir ce palmarès-là qu'on aime bien. Alors, voici. La SAC a refusé Trouduc.
9: Ah oui, bravo. Bravo.
8: Ils ont fait des meetings, là. Ils ont fait des meetings.
7: Il y a quelqu'un qui décide ça. Je ne sais pas si c'est un comité ou si c'est une personne, mais oui, refusé.
8: Il y avait peut-être d'autres choses à faire, hein, la SAC.
7: Oui.
8: Au lieu de faire un meeting pour les noms.
10: Cet été, j'aurais été chier sur le père de la SAC. Bon. Je les haïs tellement. Mais là, de voir.
7: Mais c'est pas de leur faute, les employés. Il y en a plein qui nous écoutent.
10: Oui, je sais, je les adore, les employés.
7: Mais ils sont arrivés dans un système.
8: C'est ça.
10: Tu es capable de gérer ton ordinateur comme il faut parce qu'on allait le faire.
7: OK. Ils ont refusé la plaque. Ils ont refusé la plaque prépuce.
9: Bravo. Moi, je suis d'accord pour couper ça. Merci.
7: Bravo. Ah, bon. Oui, donc.
9: Ah, ouais, yes, sir.
7: Ça valait la peine.
9: I'm back.
7: Ça valait la peine. En plus, il venait d'un juif. Okay. Ils ont refusé la plaque bleue de rail.
9: Oh,
7: comme la bière.
10: C'est dommage.
7: C'est dommage quand même.
9: Parce qu'on s'en souvient pas.
7: Ouais.
10: Ah, mon Dieu.
9: Je suis chaud.
7: Il part le piton puis il danse.
9: Oui.
7: OK, ils ont refusé la plaque sus-tu avec deux.
9: Ou tu crassiens. Excusez-moi, je m'arrête.
10: C'est ma version préférée de toi.
9: Je vais aller faire un café, je pense.
10: Les auditeurs voient pas à quel point t'as la face sur le nœud.
7: Hey, ça t'a fait du bien voyager au Québec.
9: Absolument. Absolument.
7: OK, ils ont refusé la plaque fesse avec un S.
8: Bon, ça manque d'originalité.
7: OK. Ouais. Ils ont refusé la plaque quéquette.
9: Oh, j'ai la quéquette qui colle, j'ai les bonbons qui font des bons. Non.
10: J'ai adoré que le piton fonctionne pas.
9: Il a abandonné même le voile.
7: Même le piton veut plus. Nive est banni. Il y a quelqu'un qui a essayé d'avoir la plaque Ashhole.
9: Ash hole.
7: Oui.
9: Un cul cendré.
10: Un trou de cendre.
7: Bravo. C'est ça. Bravo. C'était un jeu de mots, évidemment. Je ne sais pas si asshole était pris.
8: Probablement.
9: Oui, c'est pas l'écrire.
8: C'était un manque d'attention. C'était un manque d'attention. Oui. Ce monde-là, là, qui font des demandes, ils portaient un complet bleu poudre de la tête aux pieds au bal de, à leur balle de
9: oui,
8: fessant.
9: Oui.
8: Avec le chapeau puis la canne.
9: Oui,
8: la...
9: oui, Dumb and Dumber.
7: Je pense que c'est ça. C'est un besoin d'attention de se faire remarquer par sa plaque de même. Il y a eu tes caves, Nick ta mère.
9: Ah oui.
7: Et Slay. Moi, Slay, je l'aurais accepté.
8: Ah, Slay, c'est bien.
10: Ah, oui. Non, ouais, j'ai vu Daddy cet été sur la route. Oui. Ça m'a choqué. Et il y en a un autre, c'était genre cocotte ou pupus ou une affaire de merde. Ah non, c'était Chantalou. C'était une Chantal. Il y avait des collants princesse. Chantal, Chantal.
7: Moi, j'ai déjà vu la plaque Zouvi. Probablement la voiture d'Alain. Probablement. Merci les garçons. Dans un instant, les Fantastiques nous racontent leur moment fort. C'est tout de suite après Ballon Sonde de JF Posé. Vous êtes à Rouge. 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

0: êtes dans Véronique et les Fantastiques. 100% franco à Rouge, c'est le début de notre 9e saison. On est de retour depuis hier. Si vous n'étiez pas là, on est content de vous retrouver. Bienvenue.
1: Vous écoutez hier?
0: Oui.
1: J'ai trippé.
0: T'as bien fait.
1: Le début était bon en tabarouette.
0: Ouais. Merci.
2: T'as-tu pris des notes?
1: Oui, ben oui, il y a plein d'affaires que je sais pas, moi, là. J'apprends
0: les running gags, on va tout te montrer ça à mesure. Parfait. Comme là, on est rendu au moment fort.
1: Oh, parfait.
0: Oui. Puis là, ben, on est toujours avec Pascal Morissette, c'est lui que vous entendez. Mona de Grenoble et Nive.
1: Moi-même.
0: Moment fort, c'est maintenant. Nive, tu peux y aller en premier.
3: Écoute, on a une passion pour la crème glacée dans la famille.
0: Ah, mon Dieu.
3: On va souvent.
0: Oh.
3: OK, on aime beaucoup ça. Et j'ai vu un monsieur, là, 75 au moins, tout seul, petite chemise, la chemise dans le pantalon, petite ceinture. Il est arrivé. Pas de niaisage. Il arrive au comptoir. Bonjour.
1: Il met la crème à glace dans le pantalon.
3: Non, il a regardé la petite, il lui a dit, va te prendre 3 boules, pépites de chocolat.
0: Oh, je l'aime, lui.
3: 3 boules, pépites de chocolat. Il s'est assis, il les a démontées et il est parti.
1: Il sait ce qu'il veut.
3: Tout seul, j'ai hâte d'arriver à ce moment-là.
1: Ouais.
3: Pas d'hésitation de, qu'est-ce que je prends? 3 boules, pépites de chocolat. Il t'a défoncé ça, il est rentré chez lui.
0: Bravo.
3: Je le salue.
0: C'est ça, la beauté de vieillir, c'est de s'assumer.
3: Amen. C'était magnifique.
0: Ah, bravo.
3: Et assis tout seul, il a pas laissé une pépite derrière. Oh, il t'a démonté le truc. Bravo, monsieur.
0: Il a enclenché un blizzard à soi.
3: Oui, let's go.
0: Merci, Nive. Pascal?
1: Oui, hier soir, avec mon amoureuse, hein, ça repart. On s'est rendu compte que ça repartait, là, l'école, la grosse routine. J'étais avec Julie. Les filles sont couchées, puis ça, c'est notre moment. On met la tablette sur l'îlot, puis on regarde des séries en amoureux.
0: Ah, oui. C'est cute.
1: Ça nous rapproche, puis jaillit repartir la patente, la routine, la rentrée. Mais ça, j'aime ça, par exemple.
0: Retrouver ce moment-là.
1: Ouais, exact. Mmh. On vient commencer Belle Fleur,
0: oui.
1: Série que je n'avais pas vue. Moi, la masculinité toxique, là, ça me rejoint pas. Ça fait que l'homme moderne, je me reconnais là-dedans. Je suis un homme moderne. Est-ce que je suis un homme moderne?
0: Oui, vraiment.
1: C'est terrible.
0: Mais oui, mais Belle Fleur, oui, c'est une belle série sur Crave.
1: J'ai hâte d'avoir
0: la troisième saison. Sorti cet été.
1: Et voilà. Fait que nous, on est blindés. Fait que je pense aux familles en ce moment qui se disent, OK, là, on affronte ça. On s'est pris le gros forfait Internet Bell Pure Fib. Il est étonnant parce qu'il n'y a pas d'enfant. Il ne sait pas c'est quoi.
3: C'est quoi,
1: ça. Pas c'est quoi affronter une rentrée scolaire.
0: Absolument.
1: Nous autres, on a besoin d'un Internet fiable. Ça fait 20 ans qu'on est ensemble. Nos petits moments coquins, nos petits moments amoureux ensemble.
0: Oui.
1: Faut pas que ça niaise. Tu comprends?
0: Tu comprends pas la valeur de tout ça, je pense.
1: Je pense que tu ne saisis pas la valeur de ça.
0: Tu comprends, mais Vanessa rentre à l'école.
4: Arrêtez de me solliciter.
1: Okay.
4: J'ai pas envie d'exprimer.
1: On a pris le kit Crave, Netflix, Disney+. On a autant de contenu à regarder que de lunch à faire pour l'année. On a même la mobile 5G plus de Bell d'un coup qu'il faut finir un épisode à l'arrêt d'autobus.
3: Let's
1: à
3: go.
1: Tous les parents qui sont en train de préparer à rentrer, je suis de tout cœur avec vous.
0: Ça, c'est un beau cri du cœur. Mais ce qu'il y a de vrai dans ce que tu viens de dire, c'est trouver quelque chose, un repère, le fun.
3: Oui.
0: Parce qu'il y a bien des affaires que c'est on fait, puis on est content de le faire, on est parents, mais c'est rochant, puis c'est tough.
3: Ouais.
0: Fait que c'est trouver quelque chose de le fun.
1: C'est vrai que c'est rochant,
0: c'est tough. Merci, Pascal.
2: Très bon, Belle Fleur.
0: Mona!
2: Oui.
0: Mon moment fort, cet été.
1: C'est ce que je viens de dire, ton moment fort.
2: Pour vrai, on va jamais topper ça.
1: Parfait.
2: J'ai adoré. Non, mais c'est vrai en plus. Sur Crave aussi, il y a la nouvelle saison des dragons. Avez-vous regardé ça? C'est assez bon, là. OK. Alors, mon moment fort.
0: Les dragons, François Lambert, là.
2: Non, mais.
0: Oh non, les vrais dragons.
2: Oui. Okay. Des gros lézards.
1: House of Dragon.
2: Oui.
1: Oui.
0: Ah,
1: c'est
0: mais c'est vrai, les autres, ils crachent. Je l'avais même pas.
1: Oui, c'est Game of Thrones, mais avant ça.
2: Okay. Cet été, en juin, j'ai tourné une nouvelle émission qui va être en onde au printemps, si je ne m'abuse, qui va s'appeler L'Arène de l'humour. Pas
1: oui.
2: L'arène, mais l'arène comme une arène de boxe.
3: Oui,
2: et
3: oui,
2: c'est
3: oui.
2: La première émission que j'anime comme genre vraie
3: malade.
2: Animatrice. Et c'est des combats de stand-up, en fait. Un roast de Maurice qui est né, venu tourner. Ça a
3: c'était
2: été
3: extraordinaire.
2: C'était tourné
0: oui.
2: À Moncton.
3: À Moncton, 15 jours.
0: Ah, oui. Ben oui, mon fils est allé.
2: Ben, il était tellement bon.
0: Oh.
2: C'était tellement des bons shows. La prod est extraordinaire.
3: Vraiment, vraiment.
2: Production Connexion.
3: Oui, oui, oui. On les salue, André Roy et sa gang.
2: L'équipe, les invités. Yeah, j'ai trippé à faire ça. C'était vraiment un rêve de jeunesse. De, tu sais, en arrivant, j'ai demandé à l'animateur de foule. J'ai dit, pourras-tu me nommer avant qu'on commence à tourner, que j'allais dire bonjour au public. Parce que j'en ai fait des plateaux. Le monde faisait ça. J'étais comme, oh,
0: mais
2: mon
0: là,
2: Dieu,
0: c'était trop chaud.
2: Écoute, j'ai vécu un rêve. J'ai eu beaucoup de fun.
3: T'as été très bon.
2: C'est
3: sûr. Non, mais toi.
2: On a eu beaucoup de
3: plaisir. Très bon. Bravo.
0: Bravo.
2: On a eu beaucoup de plaisir.
0: Fait que ça va sortir où, ça?
2: TV5 Uni, c'est rendu une affaire, ça.
3: Oui.
2: Ils ont mergé, je pense,
3: oui.
2: TV5 Uni.
0: Plus tard, on en reparlera.
2: Je vais vous en reparler.
0: Bon, parfait. Merci, Mona.
2: Merci, tout le monde.
0: Dans la prochaine heure, Mona va parler de la transformation qu'elle a vécue cet été.
2: Oui.
0: On a fait allusion tantôt, mais on va aller
1: complété.
0: Plus en profondeur dans le sujet vers 17h25. On va jouer au nouveau jeu, le dictionnaire, vers 17h40. Et après la pause, Pascal Morissette fait son premier sujet.
1: Parfait.
0: Et nous explique pourquoi il a failli péter les plombs dans les derniers jours.
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33: Vous gagnez votre horoscope!
34: Il faut que tu me donnes le numéro
35: en dessous
34: de loterie, là.
35: Oh,
34: c'est
35: vrai. Je laisse Léa et Marie s'en occuper.
36: OK, je vais peut-être les trouver. Du côté du travail, on sait, hein, les Vierges, vous êtes organisés, vous êtes rigoureux. Ben là, la précision et tout ce travail-là fait des merveilles et va servir à vos projets.
34: Ah, oh. Oh, mais c'est bien un beau horoscope.
35: C'est vrai.
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35: juste
34: mes numéros gagnants.
35: Ouais,
36: je rajoute un peu. Faites de l'exercice pour entretenir votre forme. Votre vie affective passera au premier plan. 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
37: J'aime.
36: Et rien
34: vous Marie-Ève, c'est pas quoi, mon mari, là, c'est un taureau. Fait que j'ai pas le choix de prendre les corps.
35: C'est ça?
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35: Anna, on te souhaite une super journée.
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1: Nouveau info avec Jean-Luc Legendre. Allô, Jean-Luc.
2: Allô, Véro.
1: Alors, il y a une triste nouvelle dans le monde de la musique. Hein?
2: Oui, la chanteuse américaine Dolly Parton s'est éteinte à l'âge de 80 ans. C'est la famille qui a confirmé la triste nouvelle sur les médias sociaux. Dolly Parton, c'est de l'authenticité, une grande et forte personnalité qui aura marqué la culture nord-américaine. Elle a eu une grande influence sur des artistes de toutes les générations, comme par exemple Miley Cyrus, dont elle était la marraine. En plus de 60 ans de carrière, elle a vendu 100 millions de disques et composé 3000 chansons, dont celle-ci. Dans les autres nouvelles, le Canada précise sa riposte aux tarifs américains. Les tarifs sur 700 produits américains vont entrer en vigueur dans deux semaines exactement, le 8 septembre. Cette riposte est qualifiée de modérée par les experts. Il n'y a finalement aucune preuve d'un système d'achat de vote aux brownies dans l'équipe de l'ex-chef libéral Pablo Rodriguez. C'est ce qui ressort des éléments d'enquête de l'UPAC et du directeur général des élections. Ça a été confirmé par la presse et par Nouveau. L'UPAC soupçonne que les textos qui mentionnaient les brownies et publiés par les journalistes Le Journal de Montréal était faux. En entrevue exclusive à Nouveau et disponible sur Crave, Pablo Rodriguez dit qu'il ignore qui est à l'origine de ce coup monté.
3: J'ai toujours été d'avis qu'il y avait un problème avec ces textos-là, mais il y a définitivement des gens qui voulaient me nuire. Ce qui est particulier, c'est qu'un parti a perdu son chef sur la base d'allégations qui aujourd'hui ne se résument absolument rien. Pour notre démocratie, il ne faut plus jamais que ça se reproduise.
2: Et en terminant, Véro, l'ancien ministre québécois des Finances, Nicolas Marceau, revient avec le PQ, sera candidat dans Marie-Victorin et Longueuil et candidature également de Claudine Desrochers, l'ancienne animatrice de télé, qui sera candidate pour la CAQ dans Joliette.
1: Ça brasse, les députés! Merci, Jean-Luc! Bye.

0: 36 minutes, mardi 25 août. C'est toujours Véro avec vous pour Véronique et les Fantastiques. 9e saison commencée hier. Ah, toujours autour de la table. Mona de Grenoble.
1: Coucou, babe.
0: Nive.
2: What up, girl?
0: Et notre nouveau Fantastique qui est à sa première présence, Pascal Morissette.
3: Un honneur, un grand honneur d'être
0: là. Ça se passe-tu bien, Pascal?
3: Moi, j'ai du fun. Je m'adapte.
0: Jusqu'à maintenant, tu suis bien, je trouve.
3: Ouais.
0: Souvent, les gens qui viennent pour une première fois nous disent en sortant du studio, ça va vite.
3: Ça va. J'ai l'impression de commencer Game of Thrones par la saison 7. Comme, des affaires à catcher, moi, là.
2: Oui.
0: Ben, on va tout te mettre à jour, inquiète-toi pas, mais pour l'instant, tu t'intègres de magnifique façon. On a reçu des messages en plus au 6-12-13 de gens qui t'ont suivi d'un poste à l'autre, puis qui sont très contents de te retrouver à Rouge dans les Fantastiques.
3: C'est bon, c'est ça. Hein?
0: Ah, mais moi, je le dis vite de même. Pourquoi Pascal est fantastique? C'est parce que j'ai mieux connu, on s'écrivait des fois sur Instagram, puis je pense qu'on a le même sens de l'humour.
3: T'es drôle en tabarouette.
0: Ben, toi aussi, t'es drôle, c'était bien le fun, mais j'ai côtoyé Pascal sur Zénith.
2: Ben oui.
0: Il a participé à Zénith l'année dernière, il était excellent.
3: J'ai capoté de faire ça, Véro, je te le dis.
2: Quelle émission incroyable.
3: Ouais, t'étais là,
0: la même saison, la même génération.
3: J'ai vécu des fantasmes.
2: Complètement.
3: Tu donnes une idée, puis il y a une équipe qui font parfait, on le fait. C'est comme parfait. Quoi? Je vois Otis Redding, je vois Bruno Mars, puis il y a un décor, puis tout. C'était malade mental, j'ai capoté.
0: Ben, puis c'était tellement le fun de travailler avec toi puis te côtoyer, j'ai dit tiens, mais ça qui fait très dans notre gang. Je t'ai écrit puis ça s'est passé. C'est comme ça que c'est arrivé puis je trouve que tu gagnes à être connu dans la vie.
2: Absolument.
0: On t'a vu dans un type d'animation plus soit le jeunesse ou alors de l'animation un peu plus standard.
3: Oui,
0: puis là on
3: raison.
0: Dirait qu'ici tu vas pouvoir sortir ton côté peut-être plus humoristique, tu sais, je pense que
3: un peu plus cru des fois.
0: Ah, ici tu peux.
2: Oui oui, on
3: mais
2: est
3: là,
2: dans
3: notre conversation
2: ici.
3: Privée, ça sortira pas hein, ça.
0: Non, ça non.
3: Parfait, excellent. Toujours bon de le noter, c'était une belle prise. Ça. Un beau morceau, oui.
0: Regarde, approuvé par ma tante.
3: C'est vrai.
0: T'es un beau garçon propre de sa personne. dans bon cette prochaine heure, Mona veut parler de la transformation qu'elle a vécue cet été.
3: Oui.
0: Oui, j'ai hâte d'entendre ça. On va jouer à un nouveau jeu qui s'appelle le dictionnaire. Et puis, Pascal, c'est maintenant tu brises la glace, tu fais ton premier sujet avec nous autres.
3: Oui.
0: Tu veux nous expliquer pourquoi tu as failli péter les plombs?
3: Je suis un père de famille, OK? Mm. Et moi, je suis doux dans la vie, complètement. Je suis gentil. Tu m'as croisé, tu sais, à Zénith, on se croise.
2: Oui.
3: C'est rare que je me fâche.
2: Je t'ai jamais vu, moi.
3: C'est très
2: rare. Ça fait 15 ans que je te connais, je t'ai jamais vu.
3: Je me suis fâché cette semaine parce que je suis une maman ours quand tu touches à mes enfants.
2: Ah, ben oui.
3: Écoute,
2: je suis avec toi.
3: Ma fille, le pied cassé. Depuis le début de l'été, ça fait plus de 6 semaines.
0: Oh.
3: Elle est au parc, elle jouait, elle est tombée du module, bien tranquille dans le sable, triple fracture.
2: Ah oui, carrément.
0: Hey.
3: Ouais.
0: Elle s'est pas manquée.
3: Ouais. Non, elle s'est pas manquée, c'est pas l'été qu'on avait prévu.
1: C'est là que je dis Mercure rétrogradé au mois de juillet.
3: Oh, moi, je crois pas à ça en passant. On va passer ces affaires.
1: On va se pogner.
2: Ben, c'était une belle présence. Merci pour les fantastiques. C'est terminé.
0: On t'avait pas dit qu'il y avait un prix de qui? Il est où, Antoine Vézina?
3: OK, croyais pas à Mercure, c'est bon. Hey, j'ai hâte à la pleine lune rouge.
0: Non, c'est
3: de sang. Donc, c'est ça, ma fille a le pied dans le plâtre. Et
0: Lune rouge, toujours un hit.
2: Bravo.
0: Juste le gars qui se regarde, mon boss, sinon il va m'écrire.
2: Bravo.
0: Salut, JP.
3: Donc,
1: salut.
0: Ma fille,
3: elle
0: tombe, elle se casse la jambe.
3: Oui, c'est m'a rappé ça, là, m'a dit, elle a le pied dans le plâtre. Oui. On y achète une trottinette à genoux, là.
2: Oui.
3: Tu sais, t'as le genou
2: scooter,
3: t'as le plâtre dessus.
2: Ouais.
3: Fait que moi, j'essaie d'y offrir une vie normale, là, mobilité réduite.
1: Mais t'as pas ces trottoirs, toujours, parce que les trottinettes, ces trottoirs, cet été, c'était un fléau.
3: Pas ces trottinettes-là, les trottinettes.
1: Ouais, l'affaire à genoux.
3: Oui.
1: Mais qu'elle fasse ça dans la rue.
3: Hey, mais tu vas péter les plombs là, quand je vais te raconter. Regarde, on arrive à librairie cette semaine pour acheter ses articles scolaires. Puis moi, je dis, viens-t'en, c'est le fun, inquiète-toi pas. Déjà, elle est gênée de se promener avec ça parce qu'elle a dit, je veux pas rentrer à l'école avec ça, elle a peur, puis elle est pas habituée. Puis moi, je suis comme, déjà, ça me fend le cœur. Elle m'a déjà dit, papa, on dirait que je regarde les pieds du monde, puis je me dis, oh, le monde qui a deux pieds sont chanceux. Tu sais,
0: oh,
3: moi, je suis comme,
0: non.
3: Là, OK.
2: Ah oui, déjà.
3: Bah, ouais. On part à la librairie, on rentre dans la librairie, et il y a une dame qui me dit bonjour, puis elle fait, avec du dédain, elle regarde ma fille rentrer en trottinette, puis elle dit, et hey, elle, là, elle va pas se mettre à accrocher les livres, là.
2: Hey boy.
3: Avec du dédain.
2: Fam, pam, pam.
3: Et là, je fais.
0: Pardon.
3: Pardon. Pardon. J'ai dit, non, ben, elle va faire de son mieux, ma chère madame.
0: Elle n'a même pas rentré avec un bat de baseball avec de la bave sur le bord de la gueule.
3: Les Daniel Steele vont revoler, là. Non, mais c'est parce qu'elle a.
2: Palomino, dans le mur.
3: Eh hey, non. Elle dit.
0: Non, mais. Elle rentre avec cette trottinette à genoux, elle le pied dans le plat.
3: À 8 ans.
0: Qu'est-ce qu'elle fait, madame? Elle va pas t'assacrer dans le front.
1: Ouais, puis une personne à mobilité réduite toute sa vie, là, qui grimpe en chaise roulante.
3: Mona, c'est ça. C'est ça le point aujourd'hui de mon sujet, c'est qu'elle a dit, elle pourrait rester sur le bord de la porte. Puis là, je me suis senti mal pour ces personnes à mobilité réduite.
1: Ben
3: fait. Oui. Je me suis dit, c'est ça leur quotidien?
2: C'est sûr que oui.
3: C'est l'enfer. Tu déranges tout le temps tout le monde.
0: Vrai, quelle intolérance.
3: C'est terrible.
0: Puis il y a un mépris des enfants aussi, ben, là, parce qu'il y a ça derrière également.
1: Madame, c'était Renaud Bré, puis c'est pas toi, Monsieur Bré, là, fait que débat. Va pas me parquer les chaises roulantes en avant, là.
3: Oui, puis
1: au roll Starbucks à la galerie d'Anjou.
3: Ben là, chier, madame. Cette fille, à 8 ans, déjà, moi, je viens de dire, inquiète-toi pas, le monde va trouver ça cool. Elle se fait rabaisser de même. Et puis, tu sais, je suis pas un cave, là. Je suis pas allé magasiner des vases chinois avec.
2: Ben oui, oui.
3: Je l'ai pas emmené dans la maison des miroirs non plus, non là. Plus. Tu comprends? C'est comme d'une librairie. Il y a des articles scolaires. Ouais. Fait que ça m'a fendu le cœur.
0: Quand même, t'as ramasserais deux livres puis deux crayons mine.
1: Hey, c'est des livres, là. Tu dis, madame, c'est pas comme j'allais chez vous renverser la litière de tes 42 chats, cette petite femme seule laide.
0: Dans ta gueule! Hey,
2: on mais... l'a dit!
0: Allez, on la défend, tu fais!
3: Oui,
0: Donc, là, nous autres ici, on a à dire une autre affaire qu'on a.
3: Pas être content.
0: On est solidaires de haine.
2: Oh, oui, oui, oui.
0: Cette madame-là n'a pas été faite. Ta film, c'est-tu Sam ou Eva?
3: C'est Sam.
0: Elle n'a pas été faite avec Sam. Sam, on a ton bac.
3: Oui, yes!
0: Okay? Cette madame-là n'est pas fine.
1: Oui, oui.
0: Puis nous autres, on te défend.
1: Voilà. On est plugués. Elle est déjà dans la boîte d'un Tacoma en ce moment. En route vers une destination non-disclose.
0: Non, mais. C'est ça qu'elle était dans la boîte à Saint-Roldi. Quel âge me donnez-vous? Tiens, ma calice!
1: Ça, deux,
3: ça, c'est trop violent. Je souhaite pas ça à personne, Véro. Elle est dans la boîte vitrée. Voyons!
2: Trop deux,
3: OK, alors.
0: Yes!
1: Yes! C'est trop élevé.
3: Alors, moi, ma thérapie dans la vie, c'est par le jeu et le rire.
0: C'est tellement doux.
3: Alors? Au lieu de souhaiter la boîte vitrée à la dame de Jean-Héroldi, on va rire ensemble. Je suis trop fin. Mais non, mais pauvre
0: elle
3: madame!
0: Elle a tellement Pauline la Golden!
3: Hey, ça a rentré scolaire! La pauvre madame, ça rentre.
0: On est super
1: pauvres! On va clouer mais la vieille! La... On va jouer puis rire!
2: Et la troisième réplique, il a dit la vieille sale, deux vieilles sales, fuck, let's go!
3: Non, mais d'un coup qu'elle écoute, la madame, là, je veux pas de mal.
0: Mais non, il veut pas de mal, on n'a pas nommé c'était où, on dit pas c'est qui. On est juste, présentement, on est juste solidaire de ta fille, mais c'est rien contre
1: la madame. Ben non, j'ai pitié de la madame.
0: Ça sonne.
2: C'était la dernière des fantastiques. Merci d'avoir été avec nous pendant ces 9 saisons.
0: Mais non, mais quand ça touche nos enfants, Pascal, c'est sûr que ça vient nous chercher, mais comment t'as réglé ça? Qu'est-ce que tu dis à madame?
3: Mais le pire...
0: Madame, je vous fais un message clair.
3: Non,
0: je n'ai pas gentil.
3: T'es dégueulasse. J'ai dit, Sam, suis-moi. Et c'est elle qui m'a accompagné pour aller chercher les articles scolaires. Fait que c'était passif-agressif tout le long, mais j'aurais pu l'insulter. Dans le fond, c'est ça, je me rends compte. Je suis trop doux dans
2: la vie. Quand tu as des doutes, appelle Mona.
3: Ouais, ben voilà. Non, si bon, ça va finir en prison.
0: Mais non, c'est bien mieux que tu fasses semblant d'être fin, puis après ça, tu viens de dire à radio.
3: T'as tout compris. On a ça encore du temps, parce que je voulais jouer un jeu.
0: Oui,
2: oui. OK. Okay. Qu'est-ce qu'on fait avec la madame?
3: Dans vie.
2: On la brûle!
3: Pauvel. Pauvel. Oh, la brûle!
1: Mais non, elle a quand même ses combats, la madame. La dernière fois qu'elle a eu du cèdre, c'était avec une copie de Fifty Shades of Grey. Vieille femme seule.
3: Elle a juste besoin de s'acheter une nouvelle paire de bottes, là. Elle est due pour une bonne botte.
1: Oui, achète-toi des belles Michael Kors, puis femme-là.
3: On joue-tu?
0: Ah oui, vas-y.
3: Okay. Moi, j'aime inventer des jeux, puis je me suis dit, garde, je vais contre-attaquer par le jeu.
0: OK.
1: On la brûle.
0: Combattre le jeu par le jeu.
3: J'ai besoin d'une musique.
0: Oui.
3: J'ai besoin d'une musique. Okay. On va rire. On oublie cette madame-là.
2: Okay.
3: Je vous propose un jeu. Ça s'appelle Sœur Angèle en ski nautique.
0: Ah.
3: Alors, faut plonger, okay? OK? Je vous dis, c'est un jeu. Allez, c'est éphémère. Ça se peut qu'on le refasse jamais.
0: Okay.
3: Tu nommes une personnalité et une activité. Faut que ça crée une image drôle dans la tête des auditeurs.
2: Parfait.
3: Exemple.
1: Ça se cature dans un micro-ondes.
3: Hey, t'as compris. J'en ai pour vous. Manuel Urtubise en canicross.
0: C'est bon.
3: C'est bon.
0: Quoi, c'est
3: bon.
0: Un canicross?
2: C'est ça.
3: Tu te fais tirer par un chien puis tu cours. Hein?
0: Ah oui!
3: Yama dans Pitoun.
0: Ah!
2: Ouais, okay.
0: L'image feu est la Pitoun.
3: Ben oui, feu la Pitoun.
0: Ouais.
3: Okay. Si vous en avez, vous embarquez.
0: OK.
3: Ginette Renault paintball.
2: Ah, extraordinaire.
0: Qui t'a dit?
3: Ginette Renault paintball.
0: Ah, c'est bon. C'est bon.
3: Bruno Attends. Pelletier d'une patte aux joueurs.
2: Oh, wow.
1: Michel Giroir qui renippe un patio.
3: Jean-Marc Généreux, ben oui, dans, Jean-Marc Généreux dans Piscine en vague.
0: Oui, très bon.
3: C'est ça le jeu. Hey, merci. On va brûler en madame à la place.
0: Merci, Galère. On va pas nous juger. Je l'ai pas dit. OK. J'ai fini avec Patti Galant, Bungie. C'est une belle fin.
3: C'est bon.
0: Merci
3: ça,
0: tout le monde. Hey Pascal, bon baptême. Hein?
2: Ah, je
0: tu vois, t'avais trop préparé de choses.
3: Ben oui, complètement.
0: Parfait. C'est comme ça que ça marche ici. Les auditeurs sont crampés. Merci pour vos messages. Dua Lipa et Pierre Demaere, voici These Walls dans Véronique et les Fantastiques à Rouge.

0: Il est 17h10 minutes dans Véronique et les Fantastiques. Merci aux auditeurs encore pour leur message. Là, il y a Cathy qui dit le sujet de Pascal, un moment d'anthologie. Quel dérape. Quelqu'un dit mon Dieu, on dirait un show de la capeuse. La capeuse, c'est l'épisode préféré de tous les temps des Fantamis. Ça s'appelle La Capeuse.
1: Je vais l'écouter.
0: Il existe La Capeuse 1, La Capeuse 2. C'est, ouais, tu l'écouteras. C'est le préféré. C'est des dérapes légendaires de même là, où nos fous rires n'ont plus rien à voir avec le sujet d'origine.
1: Non, je me rappelle même pas c'est quoi.
0: C'est tellement exagéré. Beaucoup de gens ont pleuré de rire et ont dû arrêter de conduire aussi. On vous remercie. Soyez prudents, par exemple. Pascal Morissette est là, Mona de Grenoble, Nîmes aujourd'hui. Question pour vous autres. Êtes-vous pour ou contre emmener les amis de vos enfants en vacances avec vous autres?
2: Jamais de la vie.
0: Je vous explique pourquoi.
2: Excusez-moi.
0: Non, je ne les amènerai pas parce que tu veux pas gérer les enfants des autres.
2: Non, j'ai déjà ça avec les miens, ça va.
0: Oui, mais ça peut être pratique. Tu as tes enfants, il y a d'autres enfants avec qui jouer.
3: Ben oui. Tes enfants
0: sont jeunes en vacances. Là, c'est de la gestion.
2: Oui, fausse bonne idée. C'est cool jusqu'à que ça chie.
0: Okay.
2: Et là, tu as double de merde à gérer. C'est non.
0: OK, parfait.
2: Excusez-moi.
3: Ben, je sais pas. Non, moi, je trouve qu'ils s'occupent. Quand il y a des amis à la maison, tu les entends plus. Faut que tu cries, venez souper. Moi, c'est plus.
2: Mais c'est pas des vacances.
3: Bon, mais en vacances, ça me dérangerait pas. Moi, c'est plus les parents qui veulent pas envoyer leurs enfants avec moi et ça sonnera pas humble parce que je suis trop cool. Fait que quand ils retournent à la maison, ils trouvent leurs parents moins cool. Et ça m'est arrivé. Des amis proches, ouais, qui m'ont dit, ouais, t'es un peu trop cool. Quand les enfants reviennent à la maison, ils trouvent ça plat.
0: Tu veux être la maison où les
2: jeunes sont cool. J'ai réagi mal parce que moi, dans ma tête, t'as dit vacances. Je me vois pas partir à Cancun dans un tout inclus et ramener de Morvée avec moi, là. C'était plus ça.
0: Ouais,
2: mais au chalet, envoie-moi tes kids. Oui.
0: Mais c'est ça le sujet, par exemple. C'est amener les enfants en vacances. Là, dans
2: ouais,
0: le
2: là.
0: Oui. Okay. Yeah, mettons, c'est Mère Ordinaire, Bianca Lompré, qui a fait une publication cet été. 6 bonnes raisons pour lesquelles elle invite les amis de ses enfants dans les vacances familiales.
2: Ah, ouais.
0: Premièrement, plus de temps en couple parce que les enfants s'amusent entre eux. C'est pas fou.
3: Mais oui, c'est 100% ça.
0: Ils sont plus autonomes en gang.
2: Ah oui,
0: il y en a des plus débrouillards que d'autres. Okay, il y a un leader. Il y a comme une petite société qui se crée
3: J'aime
0: entre
3: ça.
0: Eux autres.
3: Okay. Plus d'enfants à filmer pour les stories, c'est-tu dans la liste?
0: Ah, les plus grands sont heureux parce que le voyage familial est moins plat. Le plus jeune a plein d'amis, fait qu'ils se promènent d'un groupe à l'autre, le plus jeune.
2: Ouais,
0: ça, c'est
2: ouais,
0: le fun.
2: Ouais, ouais.
0: Ils ont toujours quelqu'un pour pratiquer un sport ou une activité. T'sais, c'est pas le parent qui est obligé d'y aller jouer au ping-pong.
2: Ouais, ouais, ouais, ouais.
0: T'sais, ils peuvent le jouer entre eux autres.
2: Okay.
0: Puis tu les prépares pour l'âge adulte quand ils vont voyager entre amis puis qu'ils vont partager une chambre, qu'ils vont devoir s'organiser, gérer l'horaire de tout le monde.
2: C'est peut-être qu'ils sont trop jeunes, les miens, pour que je pense à ça.
0: Ah, c'est
2: peut-être
0: vrai.
2: Pour ça.
0: C'est vrai qu'ils sont un peu petits.
2: Ils sont petits pour ça.
0: Ouais.
2: Je retire ce que j'ai dit.
0: C'est peut-être plus autour de 10, 12.
2: Ouais, 15. Ouais.
3: Ah, moi, j'adore. 100%. Ben oui, dans le sud, ils se prennent une petite table au buffet. 8 et 5. Mais ma 8, là, si elle avait une amie ou un ami en voyage, elle fait ses affaires, ils vont dans la piscine. T'es surveillé, évidemment, mais ça gosse bien.
2: Okay,
3: moi,
2: je retire ce que j'ai dit. Je retire.
0: Prépare-toi, okay, tu vas faire ça finalement.
2: Allez, finalement, je les ramasse.
4: Ouais.
2: Allez,
4: c'est le fun.
2: Véro, tu m'envoies tes enfants avec lui. Ça serait parfait.
3: Les gardiens.
0: Mon âge, est-ce que tes parents te permettaient d'inviter des amis en vacances?
4: Ça ne m'intéressait pas.
0: Non, okay.
4: Ça bat nous
0: ça,
4: autres.
0: Toi.
4: On est bien sauvages. Puis là, même aujourd'hui, je ne sais pas les amis de quel enfant ne voudraient jamais avec moi, mais on dirait que c'est plus de troubles que d'y aller tout seul avec mon chum.
0: Ah, d'accord. Ben là, c'est sûr que ta situation est bien différente.
2: Est-ce que mon beau, veux-tu un petit blanc?
0: Ma tante, elle a un beau Sauvignon pour toi.
4: Viens voir la Loire, c'est très beau.
0: Est-ce que vous pensez que c'est les parents de l'enfant qui payent pour aller avec la... c'est les parents de l'ami ou c'est les parents qui invitent qui payent?
2: Ben non, hey, c'est les parents de l'ami.
3: C'est les enfants à Luc Poirier que t'emmènes. Je dirais que c'est Luc qui paye. Là. Mais...
2: Non, en général, oui.
3: C'est les enfants. Oui, c'est les parents d'enfants.
2: Les parents d'enfants, ben ouais.
0: Ben, me semble, ouais.
2: Ben, c'est sûr, ça
0: va. Ben, tout organiser ça quand même. Hey, on inviterait tes enfants en vacances avec nous
2: autres. Parfait. Voilà le numéro de l'agent de voyage. Book ça.
0: Ah, ouais, hein?
2: Je pense que oui.
0: Okay.
2: À moins que je suis très en moyen.
0: Oui.
2: Et là, je fais le geste.
0: Oui.
2: Je le prends avec moi, t'inquiète. On paye l'avion. De toute façon, la chambre est
3: payée.
2: Ah,
3: ça crée malaise, ça, après.
2: Ça dépend.
3: Ouais, ça crée un petit malaise, là. Qu'il faut que tu redonnes.
0: C'est vrai. Tu peux partir en camping. T'as pas besoin de prendre
3: c'est
0: l'avion.
2: Non, pas besoin de prendre l'avion. Un petit camping.
0: Ben
2: ouais, ça se fait. Ça, oui. C'est pour ça que je t'ai dit au début, j'ai réagi fort parce que, justement. Tout ça, là. L'aéroport avec un enfant qui n'est pas le tien.
0: Ouais.
2: Tu sais, dans l'avion. Est-ce que...
0: L'alerte des parents, please.
2: Non, mais est-ce que tu peux le menacer aussi fort que le tien?
0: Non.
2: Il y a ça. Moi, non, le mien, je peux aller loin que... de je vais t'enlever un œil.
4: Ouais.
2: Tu vois, mais les autres,
0: c'est pas la même éducation.
2: C'est ça,
0: mais
2: des fois.
0: C'est sûr.
2: C'est ça, des fois.
4: Ouais. Les jeunes, là, qui travaillent puis qui se le payent, le voyage à un moment donné.
0: Ouais, c'est sûr.
2: C'est ça, c'est ça. Moi, il a 3 ans.
0: Moi, l'autre, ouais.
2: Tu vois, c'est.
4: Il a des petites mains fines, peut changer les aiguilles d'une machine à coudre.
3: Jordi, il chante à 3 ans, qui chante.
4: En 3 ans, j'étais dans les mines, moi.
2: Oui. T'es fait, toi.
0: L'autre point que j'aime de ça, c'est que j'aime mieux amener les enfants de mes amis que je connais déjà, puis qu'on est confortable, puis que j'ai plus de, tu sais, de latitude, que mes enfants se faisaient... Moi, mes enfants se faisaient des amis en voyage.
2: Oui, ça aussi, c'est bizarre.
0: Ouais, mais là, des fois, tu sais pas avec qui se tiennent. Ouais. C'est qui, lui, là?
2: Et là, tu rencontres les parents.
0: Face de pas fiable.
3: En même temps, il goûte à d'autres choses, puis après ça, tu ramènes pas ça à la maison, tu sais, c'est correct.
0: C'est vrai, t'es laisse là.
3: Ben oui.
2: Mais c'est pas mal aussi, les amis de vacances. Tu passes une semaine, on dirait que tu vas construire un pont avec eux.
0: Ah oui, tout le monde se dit, on va se revoir.
2: On s'appelle, hein?
0: Moi, j'ai connu l'époque où on disait, on se fait un party pour se montrer nos photos.
2: Hey boy.
0: Parce qu'il n'y avait pas de cellulaire, il n'y avait pas de réseaux sociaux, on s'envoyait rien. Fait qu'on faisait des soirées qu'on regardait nos photos de voyage. Wow. Ça, c'est la mer à Cancun. Ça, c'est un palmier à Cancun. Ça, c'est l'assiette déjeuner. C'était bon.
3: Il posait une toilette. Il posait une toilette dans le temps. Ça c'est le bol de toilette. Ouais. Ben oui,
0: puis après, on les voyait plus jamais.
2: C'est extraordinaire.
4: Tes enfants, ils sont arrivés qu'ils se sont fait des petites chums, petites blondes de vacances. Puis là, c'est le drame quand vient le temps de partir. Puis
0: non.
4: Tout. C'est bien ça.
0: Ça, on n'a pas vécu ça.
2: Elle les a pas laissés.
0: Merci, les copains.
2: Merci à toi.
0: Dans 3 minutes, on poursuit la discussion. Hey, on continue. 16-12-13. Je vais lire des messages d'auditeurs là-dessus. C'est quoi votre opinion là-dessus? Êtes-vous pour ou contre emmener les amis de vos enfants en vacances avec vous autres? Et on lit vos textos après la tribu de Dana. Voici un souvenir.

0: dans Véronique et les Fantastiques avec ce super souvenir de Manon, la tribu de Dana Rouge, avec Nive, Mona de Grenoble et Pascal Morissette, notre nouveau fantastique aujourd'hui. Avant la chanson, on parlait d'emmener les enfants de nos amis, en fait, les amis de nos enfants en vacances pour qu'ils puissent s'occuper entre eux autres et tout ça. On parlait des avantages là-dessus. Puis on a eu beaucoup de réactions au 6-12-13. Bonjour à Catherine de Granby qui dit, moi, j'étais la cousine qu'on empruntait et j'ai vécu mon premier voyage à Disney grâce à ça.
1: Ah, ça, c'est cool.
0: Ça, c'est pas fini. C'est le fun, là. Bon, Cathy dit, la personne qui va laisser ses enfants à Pascal va accepter de peur de se faire bullshitter à radio si elle ne le fait pas.
2: elle me lit bien. Elle me lit bien.
0: Marilyn dit, si j'invite, je paye, il n'y a pas de discussion.
3: Bon, très bien.
1: Dis-moi où et quand j'arrive.
0: Il y a Mélodie qui dit, moi, mes enfants m'ont demandé d'amener des amis en camping avec nous cet été en Ontario. J'ai dit non pour la simple raison que c'est un moment pour moi que je passe avec eux. Et je veux faire des activités avec eux à la maison. Oui. Parce que chez nous, ils sont toujours dans leur chambre, sur leur téléphone. Ils ont des activités sportives. Et on a rarement le temps de passer des vacances de qualité ensemble. Fait qu'elle, elle aime mieux qu'il n'y ait pas d'autres enfants pour pouvoir vraiment passer du temps avec les siens. C'est un très bon point. Elle dit, par contre, quand on va au chalet, ils ont le droit d'amener chacun un ami pour la fin de semaine.
1: Ah, ça, c'est cool.
0: Ouais, parce qu'à un moment donné, il arrive à un âge où si t'amènes pas d'amis, ils veulent plus venir.
3: Ouais.
0: Il y a ça. Ah. Ouais, il y a ça. Avant d'inviter l'ami de ton enfant, je pense qu'il faut que tu l'évalues. Fait qu'on a établi un système de pointage pour ça. Dites-moi si vous êtes d'accord. Il dit bonjour aux parents en arrivant, plus 15.
4: Plus 15. Ben oui, plus 15, facile.
1: Plus 15.
0: Il apporte ses propres serviettes pour venir se baigner. Plus 25.
1: Ah, plus 25. 40, ouais, 40.
0: Ah, 20, ouais, hein.
2: Ah, non,
0: ouais.
2: Moi, je trouve ça tâteux un peu.
0: D'apporter sa serviette?
2: Ben oui, on a des serviettes.
3: À cause, traîner des serviettes.
0: Ben oui, ça t'en fait moins laver.
3: C'est pas s'il y a des punaises de lit chez eux.
2: Ah,
3: là.
2: Oh,
3: pas mon cotogicien.
0: Oh, j'avais pas pensé à ça.
3: Ah,
1: c'est fini. À tous les amis.
0: Moi, je pense pas ça.
1: À tous les amis des enfants de Véro, c'était le dernier été. Ah. Vous avez profité de la piscine.
3: Non, non, premièrement, moi, je le mets dans un sac en plastique à poubelle, mettons, puis là, il peut aller dans la piscine.
1: L'enfant?
3: Il faut pas que l'eau rentre dans le sac. Ben oui, je sais pas si c'est propre, chez eux.
0: On contamine pas l'eau de la piscine. L'enfant adore ta nourriture et calcule aucun de tes repas en carré de sucre, plus 40.
3: Bien joué.
0: Il rit à tes jokes de mon oncle, plus 40.
3: Oui.
0: Il vide le lave-vaisselle sans qu'on lui demande.
3: Sans.
0: Ah, ça, c'est. Ben oui, j'avais ici, c'était marqué plus 50, mais moi, je dis 100 points là-dessus parce que c'est rare,
1: c'est
0: ça.
1: C'est suspicieux aussi.
2: Ben oui, c'est louche.
1: C'est un enfant, là.
0: Ben, il veut être fin. Il veut être bien élevé.
1: C'est un espion chinois. Qu'est-ce qui se passe ici?
2: Ah, il t'a volé de quoi dans ta table de chevet?
0: Tu trouves pas normal?
3: Pendant que tu fais de la vaisselle, va voir ta boîte à béhou.
1: Ben oui, c'est ça.
0: Mais tu sais, mes enfants, mes plus vieux, ils ont des. Ben en fait, même ma plus jeune, mes enfants ont pas mal des chums blondes qui viennent à la maison. Ça fait quelques années que ça fait partie de notre vie maintenant. Puis à chaque fois, je me fais toujours dire, genre, ah ben, moi, non, mon enfant chez nous, tu sais, mettons, le chum de ta fille chez nous, moi, je dis, il ramasse, il aide. Tu sais, ah, chez nous, il ne fait jamais ça.
1: Non, ouais, c'est ça.
0: Ils sont bien élevés ailleurs.
1: Ils sont bien élevés ailleurs. Moins.
0: Mais il y a des moins aussi.
1: Go.
0: Il appelle sa mère tous les soirs.
1: Il est lourd.
0: Il s'ennuie. Ah, ça, c'est moins 10. Hey, moi, je ne peux pas dire ça. Mes enfants sont ennuyeux. Puis moi, je suis ennuyeuse. Puis on est ennuyeux de mère en enfant.
3: Il peut appeler sa mère.
0: Ouais. Oh, oui.
1: Je dis ça.
0: Oui.
1: Je parle à ma mère trois fois par jour. Hein,
0: oui, c'est ça. Il mange juste du beurre de pinot. Moins 20.
3: Ah oui.
1: Ah oui.
3: Moins.
0: Il y a le mal des transports. Ça, c'est de la gestion.
2: Oh, non.
0: Moins 30. Mais il existe les lunettes. Les lunettes, ma fille, elle a les lunettes pour le transport.
2: Ah, les pailles.
0: Oui, oui.
3: Les lunettes, c'est comme des pailles avec du jus de couleur.
0: Oui, c'est du jus, mais c'est parce que ça rééquilibre dans ton cerveau.
2: Les cristaux dans les oreilles.
0: Oui, puis non, c'est dans ton cerveau, c'est les yeux, c'est pour stabiliser l'horizon, en tout cas. Ça marche.
2: Ça marche.
0: Ça marche. Je vous dis que ça marche, les lunettes pour le mal de transport.
2: Ma mère a pogné de quoi dans l'avion? C'est les cristaux dans les oreilles qui ont bougé.
1: Le vertigo.
0: C'est le vertigo. Oui, c'est de labyrinthite.
3: Une opalite, t'as-tu dans l'oreille?
1: Mais non, mais c'est pas
3: de jade.
1: C'est pas un cristal de je te mets de la sauge dans la gueule, c'est dans ton
3: on a des cristaux.
1: Des cristaux. C'est ça qui s'occupe de toute ta balance.
0: Oui, ton équilibre, en fait.
1: Oui, t'es capable de marcher à cause de ça.
3: Je savais pas.
0: Si l'enfant dit chez nous, on fait pas ça de même, c'est moins 60.
2: Ah oui, c'est dehors.
0: Puis finalement, il appelle sa mère, mais c'est pour chialer de toi, moins 100.
1: Moins 2000.
3: Prison.
0: Fini, reviens plus jamais.
1: Mais non.
0: Mel dit s'il vide le lave-vaisselle chez moi, je l'adopte. Pas fou.
3: En même temps, quand je reçois, je veux pas que le monde touche à rien.
0: Ah, moi, avec
3: moi qui s'occupe de nettoyer.
2: Mais moi, oui, venez profitez-en. Amenez pas vos serviettes, faites rien. Venez profitez-en, ouvrez le frigidaire, servez-vous, puis c'est tout.
0: Puis quand on ira chez vous, on fera ça.
1: Ben oui.
2: Certainement.
1: Absolument.
0: C'est ça l'amitié. Mona, Nive et notre nouveau fantastique Pascal Morissette sont là. Au retour, Mona veut nous raconter la transformation qu'elle a vécue cet été. Merci de nous avoir choisis pour votre journée, tout le monde.
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3: 7h31 minutes à Rouge dans Véronique et les Fantastiques jusqu'à 18h. Mona est là, Pascal Morissette, notre nouveau fantastique cette année, et Nive.
4: On est là.
3: On est toujours là. Mona, t'as pas fait ton sujet, c'est à ton tour.
5: Non, oui.
3: Qu'est-ce qui s'est passé cet été? T'as changé, ma belle grande.
5: Ah, je suis neuve. Vous avez pas remarqué?
3: Ben, moi, absolument. Je l'ai dit tantôt, je trouve que t'as l'air en pleine forme.
4: Svelte, t'es lancé, beau gosse.
6: Ouais. Mais il y a un danger, là. J'ai trop d'énergie. Honnêtement, je me lève à cette heure tellement tôt parce que je vais vous expliquer pourquoi je me suis transformé, mais je me lève tôt, je fais plein de choses, j'ai dépoffé de la face, je me sens plus en forme. Il y a un danger, je fais des menaces envers des gens que je connais pas, qui sont libraires. danger d'être trop en forme, mais cet été, j'ai vécu un processus.
3: Comme un genre d'épiphanie?
6: Non, Fanny Bloom. Moi, Epiphany Bloom.
7: Mots valise.
6: Non, mais tu sais, ça t'a fâché.
7: J'aime ça. J'adore les mots valises.
3: Ce gars-là rêvait d'animer le tricheur. C'est sûr qu'il adore les
7: mots. J'ai un jeu,
3: hein. Valises et les jeux de mots.
7: Oui, ça se vend. Ça s'appelle Devinaigrette. C'est des mots valises de même, genre.
6: Ah, ouais. Epiphany Bloom. Tu veux animer le tricheur. Tu vas aller vous le matcher avec José. Ils vont se battre en nom.
4: Non, non, ça serait beau dans du jello. Wow.
3: Alors donc.
7: C'est que c'est passé.
5: Alors, j'ai recalibré.
3: Toujours est-il.
5: J'ai recalibré ma relation avec l'alcool.
3: Bravo.
6: Merci. Oui, c'est important. J'ai fait, tu sais, je sais que c'est en mode. Il y a le Dry January à chaque année. C'est le janvier sans alcool.
4: February.
6: Non, ici, c'est février.
7: Il y en a une
3: Il y en a deux. Il y a Dry January, que les gens font tout de suite après les fêtes. Puis il y a le défi Jean Lapointe. Là,
4: ah oui,
3: 28 jours en février.
6: Que j'avais jamais fait avant. Ouais. Mais au début de l'été, je me sentais pas bien. Je dormais mal. J'avais mal au ventre. Tu sais, j'étais comme. Puis j'étais pas. Je veux qu'on distingue quand même la maladie de l'alcoolisme. Il y a des gens où c'est très grave, puis arrête de boire, puis t'as des déliriums très minces, tout ça. Je buvais à tous les jours ou presque, mais sans me mettre chaud. J'étais juste, j'ai toujours du vin.
3: Parce que un peu chaud d'ail.
6: Pas chaud d'ail, justement, non.
3: Ton pétasse?
6: Mais en dessous de ça.
3: Cocktail?
6: Cocktail.
3: Funny?
4: Girlie.
3: Funny, fun, fun?
6: Juste, j'aime ça.
3: On va le trouver, on longe pas.
6: C'est juste que j'aime le vin, mais sans me torcher, sans me saouler tout le temps. Je buvais à tous les jours. En comptant, en plus, ben là, les journées de congé où là, t'as un souper de famille, un souper d'amis, où là, tu bois pour vrai. Ça a commencé à faire beaucoup. J'ai dit, m'essayer un mois sans. Puis j'ai commencé ça au tout début de l'été, en juin, parce qu'il me restait beaucoup de contrats à faire. Puis j'ai dit, je vais voir si je suis capable de m'enlever le réflexe d'ouvrir une bouteille de blanc en spectacle. J'ai fait un festival à Gatineau avec Nive.

0: Absolument.
1: Il y avait Arnaud Soli, sa petite bière, yes. F côté sur le vin blanc à côté de moi. Puis moi, j'étais sur mon petit Coke Zero. Pas bu, j'ai fait un show de tournée, j'ai fait un show dans un bar. Sans
2: pas
1: boire,
2: d'alcool, pas hey, d'alcool. Bravo.
1: La Saint-Jean-Baptiste chez des amis.
0: Ben pas voyons. Une
2: seule. Non, mais ça, c'est des gros tests, là.
1: Ouais. J'ai fait les plus gros tests. J'étais allé au resto avec la famille, avec des amis.
0: Mais est-ce que tu le disais? Ou je tu faisais ça en cachette?
1: Je le disais.
0: Parce que c'est lourd quand tu le dis. Là. Le monde se met à te poser des questions. Pourquoi tu fais ça? Pourquoi tu
2: t'as... Mais ah, oui, non,
1: mais le monde savait bien que je vivais beaucoup.
3: Tout le monde a embarqué. C'est comme, bon, finalement.
1: Il était temps. Ah, mon Dieu, cool, bonne chance. Ben oui, mais tout le monde sait, ça fait partie du personnage de Mona. Bon, ouais. Y a la vérité est entre...
2: Tu joues ça aussi.
1: Je joue ça beaucoup sur scène, mais reste que ça reste du poison. Puis je voulais comme, hey, pourquoi c'est quotidien? Pourquoi ça resterait pas un événement spécial, du plaisir? Fait que j'ai réussi à faire tous ces grands défis-là. Ça fonctionnait et j'ai remarqué un symptôme du sevrage d'alcool. Je ne sais pas si vous l'avez vécu en faisant des mois sans alcool dans la vie. Je me suis mis à fuser. Comme jamais, j'ai refusé de ma chienne. Je chiais à plein cul.
2: Ça libérait tes bains.
1: Était libéré le trésor.
2: Ah oui, hein?
1: Mais c'était un trésor fécal, manoir. Ah oui, c'était... J'ai fusé pendant un mois. La manique 5, t'as tout ouvert. Là.
2: Si tu savais comment on s'ennuie. La manique.
1: Mais c'était l'enfer. J'en revenais pas. Ça avait
2: mais
1: comme
2: toi,
1: pas
2: quand tu dis fusé, excuse-moi. Oui. Moi, dans mon vocabulaire, fusé, c'est un
1: oui, j'ai pété.
2: OK, ah, tu pétais.
1: Sans arrêt.
2: Non, parce que là, c'est parce que tu aussi, tu complétais tes phrases comme si
1: c'est pété.
2: Ben oui, tu chies à plein cul.
1: Non, mais c'est pété.
0: Okay. Ah.
1: C'est pété. Puis je sais pas si c'est pour ça que j'ai dépoffé de la face. Je devais être pleine d'air. Mais j'ai comme...
2: Ben, beaucoup de gaz.
1: Non, mais je trouvais ça terrible. J'ai été jusqu'à googler. Est-ce normal de péter plus souvent lorsqu'on arrête de boire?
2: Et la réponse?
1: Oui!
2: Ben, voyons!
1: C'est un symptôme, attention.
3: Tes enzymes qui combattent l'alcool, non, finalement, ils savent plus quoi faire.
1: Ben, c'est comme secondaire. C'est fréquent, puis c'est temporaire.
2: Bon,
1: ça
2: il
1: dure...
2: se trappe le pharmacien.
1: Entre 2 et 6 semaines, oui. En fait, c'est que ton microbiote se réveille. C'est que tu as tout le lining de ton intestin, oui. Les bonnes bactéries, tout ça, qui reviennent, parce que l'alcool, ça les endort. Ça les tue.
2: Ah.
1: Et, pour vrai, je me suis mis à avoir un transit d'athlète. J'étais comme, waouh, ça doit être de même que Bruni sur un chi. C'est donc, beau. Wow.
0: Et là, t'as-tu un sac en ce moment pendant chronique ou t'es comme...
1: C'est un sujet, premièrement.
0: OK, ben oui, c'est vrai. Faut plus dire que c'est
1: comme si j'avais eu une.
2: Non, pas non, faut mais... plus. On l'a jamais
0: faut
2: dit.
0: Pas, parfait.
1: C'est j'ai eu plein de symptômes, en fait.
3: Bienvenue. Tu es maintenant infantin.
0: Il y a des
2: règlements. Cette femme n'a aucune nuance. Pas plus. On l'a jamais dit.
3: Ouais. Bon.
2: Regarde.
3: Maintenant. Wow!
1: T'es un peu.
0: Continue.
1: Non, on va te laisser vivre avec ton erreur.
0: Excusez, je dirais plus jamais ça.
2: Nous vivons dans le malaise.
1: Fait que tu
3: on le brûle!
1: Un symptôme que j'ai vécu qui est dans le négatif, entre guillemets. Il y a évidemment le symptôme de l'énergie, de se réveiller, de mes médicaments d'anxiété qui fonctionnent pour vrai parce que l'alcool est un dépresseur, ça l'annule un peu. Tout ça était merveilleux. J'ai vécu un été de rêve. Il y a aussi des symptômes, attention, où l'alcool est une calorie vide et ton corps y est habitué. Tu vas avoir des cravings de sucre.
2: Ah ben oui, c'est sûr.
1: Alors ça, faites attention.
3: Que tu savais pas avant.
1: On peut devenir que j'avais pas avant.
3: Là, tu cloches un sac de bonbons.
2: Mais chips avant.
1: J'étais bien cheap, mais sucre, non. Mais cet été, mon craving de sucre, c'était les mangues. J'ai eu, en arrêtant de boire, je me suis mis à craver des mangues fraîches.
3: C'est extraordinaire.
1: Je cherchais les restos qui avaient de la mangue.
2: Ah, oui.
1: J'achetais des mangues. J'ai
2: dans
1: mangé...
2: la cuisine asiatique, il y en a beaucoup.
1: Oui, j'étais allé à des restos thaïlandais.
0: Tu peux-tu en manger au complet, la mangue?
1: Oui, ou... oui.
0: Oui, parfait.
1: Ah, j'ai mangé des mangues.
2: Juste pourquoi? Rien qu'une demi?
0: Ouais, une demi-mangue, ça a l'air, c'est mieux.
1: Bravo.
0: On peut surfer encore un peu là-dessus. Demain, on arrête.
2: Ouais, c'est fini les jokes, là, de sucre, de nutritionniste.
0: OK, à 6h à soir, on arrête.
2: Non, mais t'es bon parce que c'est toi qui as fait la dernière.
3: Bravo!
2: C'est décrété ça au Québec.
0: À son rideau.
2: Pour tout le Québec, et voilà.
1: Combien de cubes de sucre les brownies des libéraux?
3: 32 000!
1: D'autres petits symptômes, ben, le reflux acide fini parce que ton estomac se refait aussi. Changement d'appétit, bon, le sucre. Le sommeil agité au début, mais après ça, tu dors, là.
0: Bien.
1: Comme un hostie de bébé.
0: Tellement.
1: Et blablabla, je suis transformé, j'étais un nouvel homme, j'ai une piscine, je suis content. Bon! Là, j'ai fini mon sujet, je veux qu'on joue à une vedette dans une activité. Honnêtement, m'entorche de mon sujet. Je m'en multitorche.
2: On a le temps.
1: Alors,
2: bravo. On est-tu mais cela dit, bravo pour ta...
3: Oui, bravo, mec.
1: Je suis vraiment fier.
2: Le changement que tu fais. Ça demande beaucoup de volonté, puis je te félicite.
1: Oui, puis c'est fini. Là, que je bois dans des parties. Tu sais, à soir, je reçois Normand et sa conjointe Pascal, puis on va prendre un coup.
2: Oui.
1: Mais ça va être la seule fois. Dans les
2: justement, Normand d'amour,
1: oui.
2: On peut-tu le mettre Saint-Sidou la tête en bas?
0: fonctionne. T'as compris le jeu.
4: OK, très bien. Alors,
0: Tony Conte à Fruiterie 440.
3: Yes.
4: Oui.
3: François Lambert dans un de l'eau.
2: Ah! C'est bon.
4: C'est bien.
2: Et en plus, il y a comme un commentaire social derrière
3: ce jeu. Oui,
0: qui est engagé.
2: OK.
4: Félix Turcotte.
2: Ses
0: affaires. Moi aussi, il s'est essayé avec moi, puis je ne l'ai pas dit.
2: C'est dans ce temps-là que je suis contente d'être sourde d'une oreille.
4: Voilà. Rita Baga qui chauffe un autobus.
1: Écoute, je sais pas, là. Moi, je pense que j'ai topé à Saskatchewan dans un micro-ondes, mais on va continuer. Il y en a d'autres.
0: Luc Sonné qui fait des bâtons du diable.
2: Hey! C'est sûr qu'il a déjà fait
0: ça. C'est sûr, il y a enfant en ce moment. Il y a enfant en ce moment.
4: Oui,
0: c'est
4: Michel sûr. Richard qui nage avec des dauphins.
3: Ah oui?
4: Oui.
3: Michel Richard qui chante avec lui, ça c'était le fun.
2: Ah, tu danses la claquette.
0: Oh, wow. Bon, l'image est belle.
2: C'est touchant. Ah, oh, Michel Richard qui danse avec Niamh, ça, c'est un fantasme réalisé.
3: Réalisé.
2: Quand même.
3: C'était magnifique.
2: Elle aimait Niamh, là, oui. À Zénith. Là.
1: OK, quelque chose de stretché.
2: Oui.
1: Bianca Gervais qui faut ou pas?
4: Bon. Ben là, à palier que de ça, Exiaz.
2: Ben là, là, on est dans les anti-castings.
4: On est choqués là, là. La madame du Renaud-Bré, c'était correct. Puis là, on est fâché.
0: Il y a une femme qui brûle, puis ça, c'est... Ouais. Ça passe.
4: Il va brûler une libraire. Puis là, moi, Bianca fait trop le Serge.
0: Ah. Ah. Jeanne d'Arc, c'est beau, Bianca. Non, non, non.
4: Jeanne d'Arc, c'est professionnel de roman graphique.
2: Merci la gang, il est 17h40, on a un nouveau jeu pour vous au retour. C'est tout de suite après la musique d'Ariane Roy et Lou Adrienne Cassidy. On écoute Fille à porter à rouge.
1: Ariane Moffat qui met du

0: mouillé.
1: Mais oui, je suis plus habituée. Normalement, c'est Félix qui animait les quiz, là, les mardis, mercredis, tout ça. Ça te tentait plus, mon beau.
2: J'abandonne.
1: Il abandonne. Ben, coudon. Alors, toujours avec Pascal, Nive et Alex.
3: Mon Dieu, tu vas voyager enchanté.
1: C'est parce que j'hésite encore, peux-tu croire, après toutes ces années.
0: Ben, tant que c'est Mona sur le poster.
1: C'est vrai, puis la voix, c'est Mona pareil.
0: Ben, c'est ça. C'est la même affaire. C'est un cendrier.
1: Parce que là, t'as tellement l'air d'un bel homme hétérosexuel.
0: Oui, j'ai l'air hétéro.
1: T'as quand même l'air d'un bel homme hétérosexuel en pleine forme. Fait que ça me mélange un peu.
3: Véronique.
1: Non, ça me dérange pas, bon tout. Alors, c'est moi qui anime ce nouveau jeu. OK? Ouais, m'a vous expliquer ça, si je peux me rendre à la bonne place dans mon pacing. Voilà, c'est le mardi, on joue au dictionnaire.
3: T'animes bien, cocotte.
1: C'est bon, hein? Alors, le jeu est simple, OK? Voici, c'est la première fois qu'on joue à ça.
4: C'est meilleur la tête de
1: l'enfant. Je vous donne un mot que personne connaît. Chacun votre tour, vous me donnez une définition différente.
3: Ouais.
1: Une seule personne possède la bonne définition. Les deux autres vont avoir inventé quelque chose. Et moi, je dois deviner
4: laquelle
1: qui dirait parmi vous trois. Ah. Si je mise sur votre définition, vous faites un point. Et si j'ai trouvé la bonne définition, j'en fais deux. Parce que je joue seul contre vous trois.
0: Ah. Seul contre la bonne.
1: Le mot du jour est... Néphélibate.
4: Absolument.
1: Néphélibate. Alors, Nive, qu'est-ce que ça veut dire?
4: Néphélibate, ça vient du grec néphros, qui veut dire le rein, tout ce qui est rapport au rein. Donc, un néphélibate, c'est une personne qui se réveille 3-4 fois par nuit pour aller aux toilettes.
1: OK, intéressant.
4: Un néphélibate.
1: Parfait, je retiens ça. Pascal.
5: C'est de l'impro qu'il vient de faire, Nive. Un néphélibate, je vais vous dire, c'est quoi? C'est le petit nuage de buée qu'on laisse sur une vitre quand on souffle dessus. Tu sais, celui dans lequel les enfants écrivent leur nom en voiture.
1: OK.
5: Oui, oui,
1: oui.
5: Néphélibate.
1: OK, c'est bon aussi.
0: Beau paquet de niaisage. Néphélibate, c'est pas le nom, c'est le nom d'une condition, de quelque chose, de quelqu'un. Hein? C'est pas de la buée. On s'attendrait que je fasse une bonne joke de graine, hein? Mais non! Je suis mature. La néphélibate, c'est quelqu'un qui a toujours la tête des nuages. Un rêveur, un gars déconnecté du réel qui rêvasse au lieu de se garocher dans la vraie vie. C'est vraiment ça.
1: OK, quelle est la bonne définition? Je vais m'essayer avec Pascal.
0: Franchement.
1: Donc, un point, c'est pour Pascal.
5: Oui.
1: Puis moi, je suis capable de faire deux points. Qui avait la bonne réponse?
5: C'est qui a la bonne réponse?
1: C'est mon nom. J'ai hésité. Je savais que c'était pas Sneeve, là. Ça, j'étais sûre.
4: Non, ça venait pas du néphros.
1: Hein?
4: Ça venait pas du néphros?
1: Ben, non, mais le rein, je comprenais l'affaire, mais ben oui. le bat, je me suis perdu au bat. Ça m'arrive souvent.
5: Fait que j'ai gagné,
0: J'avais une pièce à toi.
1: C'est Pascal qui
5: gagne. J'ai gagné.
1: Parce que tu m'as bien vendu ta définition.
5: Voilà.
1: Mais donc, la bonne définition, c'était...
0: Un rêveur, la tête des nuages en tout temps.
1: Bravo, on aura appris ça ici.
0: C'est déjà la fin.
5: Hein, déjà?
1: La semaine prochaine, on en fera deux, mais j'aimais ça, ce jeu-là.
4: Ben oui,
1: bravo, merci Félix pour ça.
4: Bravo!
1: Merci les garçons. Après la pause, Félix s'amène au micro. Vous savez bien qu'on s'en débarrassera pas facilement de même. Il va venir faire son résumé. Restez là, vous êtes à Rouge.
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0: 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Demain midi, décrochez pour vrai pendant votre heure du lunch avec Complètement Midi. 96.9. Et les Fantastiques, le retour à la maison musicale francophone numéro 1 au pays. Puis ça, ben, c'est grâce à vous autres. 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
2: On va leur dire avec le micro ouvert.
1: Bonsoir! Avant, j'aimerais ça lire un petit texto pour Pascal qui avait sa première présence avec nous aujourd'hui. C'est Cynthia qui dit « Sérieux, si Pascal avait peur de pas trouver sa place parmi les Fantastiques, on dirait qu'il a toujours été là. Quelle belle chimie que la gang d'aujourd'hui et belle acquisition dans l'équipe. Bonne saison,
2: merci,
1: tout le monde. »
2: Merci, ma chère, mais c'est grâce à vous autres, vous êtes vraiment accueillants. Merci.
1: J'ai
3: adoré ton jeu, les vedettes qui jouent, qui font des activités.
2: On va le ramener.
3: Faut le ramener. J'ai beaucoup ri. Je suis brûlé. On dirait que j'ai m'entraîné pendant 3 heures.
1: Parfait,
3: j'ai pris des petites notes. Voici mon résumé. Véronique!
1: Oui!
3: Je commence avec toi!
1: OK!
3: Des fois, tu mélanges tes prairies.
1: Oui!
3: Tu regrettes de ne pas avoir pris Pauline la Golden comme fantastique. Et quand t'es fâché contre une madame, tu veux l'envoyer dans la boîte de Jean Héroldi. Pascal Morissette, t'es ici pour faire ton chemin vers en direct de l'univers. J'en suis toujours pas revenu d'Emmanuel Urtubise en canicross. On sait pas encore si t'es dans les coudes ou dans les taps.
2: J'aime
3: ta fille dérange tout le temps tout le monde à la librairie. Mona, t'as toujours un jackknife dans ta sacoche.
1: Oui.
3: T'as peur que Marie-Mé nous fasse un funk. Tu penses que ta amie a des dessins rupestres dans la moule. T'es rendu un bonhomme en santé qui s'habille en Joe Fresh. On ne dit pas Charlie Pute, on dit Charlie Travailleuse du sexe. Et Fusée à plein cul te fait dépoffer la face. Yves, même en short, tu ferais pas un demi-Iron Man. Tes enfants sont des terroristes blonds. T'es pas assez gros pour faire Canadian Idol. Les plaques prépuces, tu veux couper ça? Et tu as brûlé une libraire.
1: Ouais!
3: Demain!
1: Hey, merci, Ben! Merci à toute l'équipe! Marc-Antoine prend l'antenne dans un instant avec la compil I Heart dès 18h à Rouge. Merci, les Fantas. Merci, Mona.
3: Ah, merci, mon cœur.
1: Merci, Nive. Pascal, good job, bravo.
2: T'es fine, merci, Véro.
1: Merci, bienvenue dans l'équipe. On se retrouve demain, 15h55. Félix, le mot du jour.
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0: Vas-y, Marc-Antoine.
1: Ah, puis je vais mieux, là. Aujourd'hui, là, hier, si vous avez attrapé la première compile de la saison, j'étais comment on pourrait dire, nerveux. Hein? J'avais du stress. J'ai une montre, OK, Garmin, depuis que j'ai commencé à courir. C'est pas pour braguer que je cours, là, malgré le fait que, oui, ça m'arrive, mais il évalue le stress. Puis ben, il donne une note sur 100, puis hier, entre 15 et 19 heures. Fait que, mettons, la mise en onde de Véronique, elle est fantastique, et ma première compile, mon stress est en moyenne à 85 sur 100. Pour vous dire à quel point ça a eu un impact. Mais là, j'avais hâte de pouvoir vous retrouver. Surtout que, bon, on a eu un premier portrait avec les 6 chansons les plus demandées. Puis là, on va voir si ça a bougé un peu. D'ailleurs, la chanson qui va se retrouver au numéro 5, c'est celle qui était 3 positions plus haut. Donc, une baisse de 3 pour cette collaboration de Mumford & Son avec Chris.
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1: Et là, ben, c'est une nouvelle rentrée qui 26 septembre 2025. Donc, écoute, on est quasiment un

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1: 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Une nouvelle entrée pour la toune de Jeff Posey emmêlée dans ses cheveux à rouge avec une année qui est complètement différente pour lui. Là, il l'a dit, lui, c'est humilité et apprentissage. Ça fait 25 ans qu'il est en arrière. Puis là, il est au premier plan. Il faut qu'il divertisse le monde devant lui. Là, et il le fait super bien, vraiment. OK, on a un flashback à vous proposer avec une toune qui est sortie d'ailleurs un 13 janvier. Il va falloir m'expliquer pourquoi. Clairement, ils n'ont pas d'hiver dans le coin où ils ont sorti cette chanson-là. Vous allez comprendre assez vite. Et il y a un certain Justin Bieber qui l'a entendu dans un bar en Colombie. Tout le monde la chantait. Puis là, ben lui, évidemment, il voulait participer à ça. Puis ça fonctionnait super bien là, dans le monde latino. Mais en ajoutant, lui qui chante en anglais, ça l'ajoutait encore plus. Puis c'est devenu 16 semaines de suite au numéro 1, la première chanson espagnole au numéro 1 depuis la Macarena. Et c'est Despacito qu'on a ici à

Mettons, depuis que je suis avec les Fantasmes dans une conversation Messenger avec Véro. Et personnellement, je prends Véro avant Queen Bee. Je sais pas pour vous. Ça, c'est pas pour vous. Maintenant, place au numéro 1. C'est le même numéro 1 qu'hier. On a une stabilité avec une toune qui est sortie le 15 mai 2026. On dirait que c'est là qu'elle connaît du succès. Ce qui est fou en même temps, je veux dire, attendre après son succès, cette toune-là le fait énormément parce que ça a été enregistré en 2014. Il y a Martin qui l'avait fait... Martin, comme c'était mon grand chum. Garrix l'avait fait jouer à l'Ultra Music Festival de Miami en genre mars 2015. Mais pour plein de raisons contractuelles, de calendrier de sortie qui ne fitait pas avec les autres, ça sortait pas. Donc, la voix qu'on entend de Ed Sheeran sur la chanson Repeat It, c'est la voix enregistrée en 2014, je vous jure. C'est une stabilité. Le même numéro 1, Martin Garrix et Ed Sheeran pour vous ce soir dans la compil. Numéro 1.

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Ça a été un choc. Honnêtement, quand on a appris la nouvelle ici à la station, on criait là, à gauche, à droite. Puis à un moment donné, c'est qu'on s'est dit, coudonc, ça doit être une fausse nouvelle. Il y en a tellement des fois liées à ça. Mais non, c'est officiel. 25 août, aujourd'hui, 80 ans, Dolly Parton décédée. Jolene, c'en est une des nombreuses chansons qu'elle a fait. Elle a vendu plus de 100 millions de disques. Elle a écrit environ 3000 chansons. Mais évidemment, elle n'a enregistré le tiers, mettons une fraction là, de tout ça. Jolene en faisait partie. Il y avait I Will Always Love You. Évidemment, on la reconnaît pour ça. Mais on connaît pas vraiment la cause de son décès pour l'instant, même si on sait qu'elle avait un paquet de problèmes de santé. Septembre dernier, a reporté pour la première fois en 30 ans sa résidence à Vegas. Mais cette année, au printemps, a complètement annulé cette résidence-là. Des traitements, des médicaments qui causaient des étourdissements. Puis dernièrement, c'est ça le choc, en fait. C'est qu'elle nous disait, mes médecins disent que c'est traitable, puis que on va être capable de pouvoir, tu sais, je réponds bien au traitement. Fait que moi, j'ai plein de projets. Elle a dit ça il y a 4 jours. J'ai plein de projet encore que je veux réaliser. Malheureusement, ça s'est arrêté pour elle, puis c'est son neveu. Elle voulait que son neveu partage la nouvelle en premier, puis une image très Dolly. Elle aurait dit de vouloir reposer dans un lit de coton moelleux parce qu'après une vie à porter des lourds vêtements couverts de brillants, elle méritait d'être confortable. Donc oui, absolument. Il fallait lui rendre hommage aujourd'hui. Je vous en ai joué quelques extraits de ces chansons-là. Ça tourne-là un peu de rythme. Comme elle sait le faire, c'est Dolly Parton qu'on s'offre dans la compile ce soir avec 9 to 5 à Rouge.

Pou. Je vous aime tous, tous égales. Tu sais, en vous lire sur le 6-12-13. Mais William, le Survivor, vous souvenez-vous? La saison 3, le gars qui est resté avec son immunité, mais je sais, dans ses poches. Trop cocky. Voulais Lou comme, je t'ai donné Morgan Wallen. On est quand même dans le thème du chapeau de cowboy. J'espère que ça fait la job. Part de Montréal, nous écoute. On connaît. Je sais pas si tu connais, Will, mais Steak Season de Noah Kahan. On a l'impression que c'est ça quand chante le refrain. Mais vous avez raison. D'ailleurs, il est dans les crédits de Noah Kahan, mais c'est bien Stella Lefty qui nous chante. Boss.

0: OK, je fais le tour. Il y en a plusieurs qui nous ont texté. Vous voulez me dire que vous êtes à l'écoute? C'est le 6-12-13. Facile de pouvoir le faire. Quelqu'un tantôt qui pense que c'est Tisha qui anime la compile. Je sais que c'est proche. Marc-André, Marc-Antoine, mais c'est bien Marc-Antoine. Marc-Antoine Vertiome qui, maintenant, s'occupe de la réalisation, de la mise en onde de Véronique et les Fantastiques. Très heureux d'être là. Puis après, j'anime la compile pour vous présenter les tunes les plus demandées. Enchanté, j'ai pas de nom. Sinon, Nathalie qui est là, qui a passé un bel été, qui est branchée avec nous. Nicole et Stéphane, on mange en ce moment. On en préparation du souper, en tout cas. Stéphanie Franqueur, qui en vient encore pas du show qu'on a eu aujourd'hui. C'est un show de fou rire, là, celui des Fantas qu'on a eu, que je vais vous placer d'ailleurs sur iHeartRadio, toutes les plateformes, pour être capable de pouvoir rattraper le balado des Fantas. Je vais vous placer ça, donc, dans les prochaines minutes. Maintenant, il y en a un qui va commencer très bientôt. C'est demain, hein, mercredi. Ben oui, c'est ça. On est mardi. Grand spectacle au Madison Square Garden. Il l'avait fait là, à la fin de sa précédente tournée. Il va se poursuivre donc ces dates-là jusqu'au 31. Je parle Harry Styles. Pas de suite, évidemment. Il y a des pauses là-dedans. As it was, Barry qu'on a au retour.
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sûr que ça fait loin pour aller la voir, mais il y a un spectacle gratuit si vous voulez aller faire un tour au Mexique. Tête d'affiche du FENAPO. C'est la Fond nationale là-bas. Puis, ben, ouais, c'est gratuit pour voir Katy Perry.

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une émission qui commence avec plein de gens encore une fois chamboulés par l'annonce du départ de Dolly Parton, qui est décédée à l'âge de 80 ans. J'envoie toutes mes condoléances à ses fans, bien sûr, et à l'équipe de Pop-Up Balado qui va très certainement revenir sur le sujet, faire un épisode spécial peut-être sur la carrière et la vie de Dolly Parton. Marie-Josée Gauvin et Maxime Roberge qui sont de grands fans. Allez, on commence cette émission-là avec justement une tune country. Picture, ça s'en vient après Alex Nevsky, on leur a fait croire à Rouge. 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